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En arrivant à la Réunion, une des premières choses qui m'a frappée, c'est que dans la rue, les Réunionnais parlaient tous créole. C'était très agréable d'entendre sur les marchés et dans les rues cette langue très chantée. Et moi, j'ai débarqué chez une amie d'oreille, donc qui arrivait de métropole, ou plus exactement, qui était installée depuis une dizaine d'années, à Saint-Paul, une petite ville sur la côte ouest. Annie est institutrice en maternelle. Et elle a été très très surprise lorsqu'elle est arrivée il y a plusieurs années de découvrir que ses petits élèves ne parlaient que créole et qu'elle ne pouvait pas les comprendre. Et personne ne lui avait dit ça avant de venir s'installer et d'être enseignante de maternelle. Donc elle a étudié cette problématique par rapport à la langue. Saint-Paul est une petite ville très agréable sur cette côte ouest. Et nous avons beaucoup déambulé dans la ville avec Annie qui m'a parlé de son travail de la langue créole. Donc je me suis demandé, mais qu'est-ce que c'est exactement le créole réunionnais? Cette langue est surtout issue du français, notamment des dialectes normands et gallo. Mais elle a aussi subi les influences des langues d'autres ethniques venues s'installer dans l'île, comme le malgache, l'indo-portugais et le tamoul. L'usage du créole est très répandu chez les Réunionnais, qui le parlent dans la vie courante, et une part importante de la population ne parle que le créole. Il faut se rappeler aussi qu'il y a beaucoup d'analphabétisme. Et puis les Réunionnais sont d'origine différente, alors ils parlent aussi la langue de leur pays d'origine. Je vous rappelle que 35% sont d'origine africaine, malgache et comorienne, que les Blancs sont à 25% d'origine européenne, et il y a 5% des oreilles qui arrivent de métropole, 25% sont des Indiens tamouls et malbars, qui ne sont pas musulmans, il y a aussi des Indiens qui sont musulmans, les Arabes, et enfin des Chinois pour 5%. Le créole réunionnais est très différent du créole antillais. Ces dernières années, le créole a pris de plus en plus d'importance dans les médias, mais pendant très longtemps, il était très mal considéré. Mais actuellement, il y a plusieurs problèmes pour ce créole. Tout d'abord, il est très différent d'une région à l'autre. Il y a le créole du Nord, du Sud, le créole des Hauts, le créole de la Côte, et même un créole différent suivant les générations. Les universitaires ont essayé de standardiser le créole, notamment pour l'apprendre à l'école, mais ça pose aussi des problèmes pour les familles, car le créole parlé à la maison sera différent du créole enseigné à l'école. En effet, la langue créole n'est pas une langue simple. Par exemple, au niveau de la conjugaison, il y a 7 passés différents dans la langue créole. Mais le créole dispose maintenant d'un office de la langue créole. Et des artistes comme Daniel Waro et Sissaskan et d'autres chanteurs chantent en créole et mettent en avant cette langue réunionnaise. Certaines villes ont adopté les deux langues et ont signé la charte du bilinguisme. Et enfin, plusieurs écrivains réunionnais écrivent en créole en mettant en valeur la poésie de cette langue. Un autre problème aussi, c'est qu'au niveau de la société, il y a des représentations différentes du créole et du français. Le créole réunionnais est apparu dans un contexte de colonisation, et le français et le créole sont jugés différemment l'un par rapport à l'autre. Le créole serait une langue plus jeune, sans beauté, plus grossière, pas la langue du savoir et du pouvoir, par rapport au français, qui est la langue de la classe sociale, distinguée, ayant le pouvoir, le savoir et l'argent. Mais le créole, c'est aussi la langue du cœur, des ancêtres, de la mère et de l'île.

0: Pour elle, ce bilinguisme et le fait que ses petits élèves ne parlaient que le créole et qu'elle ne pouvait pas les comprendre. Annie, à toi. Voilà, donc là nous sommes avec Annie qui est institutrice de maternelle depuis 7 ans à La Réunion. Et elle va nous parler de son témoignage, notamment par rapport à la langue créole que parlent les enfants spontanément en maternelle.
1: Bonjour. Donc la première fois que je suis arrivée à La Réunion, ce qui m'a surprise, c'est le fait de ne pas comprendre mes élèves, de ne pas les comprendre tous. C'est-à-dire que j'ai été nommée en petite section de paternelle, c'est-à-dire avec des enfants qui n'ont jamais été à l'école. Et ils me parlaient, je ne les comprenais pas. Pas tous, bien évidemment, mais par exemple, quand un enfant me disait « Maîtresse, m'y gagne pas », hein, bon, ou bien « Maîtresse, m'y s'agrode un livre », voilà, je ne comprenais pas. Je me suis dit, si moi, je ne les comprends pas, comment je vais faire pour expliquer quoi que ce soit à ces enfants? Est-ce que eux me comprennent?
0: Alors, comment tu as fait? Quelles stratégies tu as eues pour que les apprentissages en langue française puissent se faire correctement tout en valorisant cette langue, la langue créole?
1: Alors, d'abord, j'ai cherché un petit peu dans les bouquins, dans les bibliothèques, ce qu'en disaient des auteurs, des spécialistes. Et je me suis dit que une des choses sur lesquelles il fallait insister, c'est que, en fait, ici à La Réunion, les Réunionnais parlent un mélange de créole et de français, très couramment, c'est leur langue, c'est le Réunionnais. Et à l'école, on exige que les devoirs soient faits en français. Donc le problème, c'est que si je mélange et que je ne m'en rends pas compte, je fais des erreurs sans m'en rendre compte. Donc j'ai essayé d'adopter une approche didactique qui permette aux enfants de prendre conscience qu'ils utilisent deux langues dans leur production courante et d'utiliser chacune de ces langues à bon escient. C'est-à-dire que quand je faisais une tâche scolaire, j'utilisais le français, et quand je suis dans la cour ou en famille, j'utilise ce que je veux.
0: D'accord. Et aussi, tu m'as beaucoup parlé de ton idée de valoriser cette langue créole qui, quelquefois, est moins valorisée que le français de façon générale, ici à La Réunion. Et comment tu fais avec ces petits-enfants de maternelle pour qu'ils sentent que tu donnes de l'importance à leur langue maternelle?
1: Oui. Ben pour moi, c'est assez simple parce que je ne comprends pas le créole. Donc, quand un enfant utilise une expression que je ne comprends pas, je demande à ses petits copains de la classe de me la traduire. Donc là, c'est eux qui sont en position haute de spécialistes créolophones. Et ou bien je leur montre que même si on parle une langue approximativement, c'est pas grave. Si on parle la langue que la maîtresse demande pas, c'est pas grave. La maîtresse, elle est là pour corriger. Donc moi, je parle en créole. Et alors, ça les fait beaucoup rire parce que je parle mal le créole et ça détend l'atmosphère. Et soit ils me corrigent, soit après, une fois qu'on a bien rigolé, ben on se met au travail.
0: D'accord. Merci beaucoup. Vous avez, grâce à cette interview, une petite idée du problème du créole à l'école et de l'enseignement qui se fait en langue française. Il y a peu d'années où le créole a pris plus d'importance. On en fait pendant très longtemps. Dans les années 70, le créole était vécu comme un moyen de revendication. En effet, à cette époque, la culture réunionnaise était dévalorisée. Il y a eu des revendications linguistiques et culturelles qui était lié à un changement de statut, peut-être même l'indépendance. Donc pour beaucoup de personnes, créole voulait dire indépendantiste. Il faudra donc attendre 2001 pour que le créole soit reconnu comme une langue et une culture régionale, avec la création d'un CAPES et d'une licence en langue créole. Actuellement, l'enseignement du créole est facultatif. Rapporté au total académique, l'enseignement du créole touche moins de 2% de la population scolaire du premier degré. Beaucoup d'enseignants pensent que le créole n'est pas un vecteur d'ascension sociale. Pourtant, la majorité des enseignants exerçant dans le primaire sont favorables à l'entrée du créole à l'école. Mais actuellement, il n'y a qu'une vingtaine de maternelles bilingues. En conclusion, on pourrait dire qu'il y a un renouveau de la fierté de parler le créole, notamment grâce à ces musiciens qui mettent en valeur leur langue.

0: J'ai ainsi pu m'en rendre compte lors des kabars. Ce sont les fêtes musicales en plein air qui mettent à l'honneur les rythmes traditionnels et la langue créole. Et le premier mot que j'ai appris en créole, c'est moukaté. Et je crains que souvent les créoles se moukatent de nous, les touristes, et puis peut-être aussi des oreilles qui ne comprennent pas leur langue. Mais j'ai beaucoup aimé parler de tous ces problèmes avec Annie et avec les différents réunionnais qui m'ont bien voulu parler de la fierté de leur langue. 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

0: c'est le bruit d'un rouleau en caoutchouc qui étale de l'encre de manière vraiment régulière. Ce bruit, on peut l'entendre plutôt vers la fin de mon processus. Je commence d'habitude par une idée qui est très importante. Et puis j'essaye beaucoup de techniques différentes. Je n'ai pas une seule technique que j'utilise tout le temps. Et je trouve celle qui arrive le mieux à exprimer ce que je veux finalement. Je l'utilise beaucoup récemment, c'est juste à cause de ça, mais parce qu'il n'y a pas beaucoup de son, sinon c'est tout beaucoup est dans ma tête. Je ressens un besoin très fort d'exprimer ou de montrer, de trouver des manières de montrer des parties de ma vie, de mes expériences. Ça peut varier de des choses négatives, des choses positives. Dans le cas de ce projet où vous avez entendu ce bruit, l'idée c'est aussi de montrer de la tendresse. Il y a beaucoup de mains qui sont qui en font partie et différentes générations. En fait, tout avait commencé par une photo que j'ai prise il y a 20 ans. Donc parfois ça peut aller loin dans mon passé, mais c'était une photo des mains de ma grand-mère. Et il y a peut-être 10 ans, je voulais déjà continuer de quelque façon. J'avais pris des images et j'ai fait des dessins des mains de ma mère et puis récemment de ma fille. Donc il y a plusieurs générations qui se sont rajoutées. Et j'avais pensé l'avoir fini il y a quelques années, mais en utilisant des photos, mais non, j'ai changé d'avis. Souvent mes projets continuent à changer, même après que je pense que c'est fini, parfois ça continue. Ah, j'utilise beaucoup les mains ces dernières années, parce que ça peut représenter tellement de choses, mais c'est toujours très humain. Donc ça peut être un demande d'aide, un cri, une demande d'attention, mais aussi une main qui rassure. C'est aussi ce qu'on utilise pour créer, pour écrire, pour entrer en contact avec les autres. Donc j'aime bien toutes les facettes qui sont exprimées par les mains. J'utilise beaucoup de papier, du verre, du plexi, parfois des objets que j'achète qui sont tout prêts, mais que je modifie ensuite, comme le liège, la cuir que je grave, par exemple. Donc oui, c'est beaucoup de matières différentes. J'ai des crayons, des marqueurs, des gouges, des cutters, du papier, des photos, du carton, même des nappes aussi, finalement des matériaux qui s'achètent, qui ne sont pas très chers, que j'utilise de différentes manières. Donc mon lieu de travail ressemble à un bureau avec beaucoup de tiroirs, une étagère avec des livres et des matériaux dans des boîtes plus ou moins bien rangées. Et puis j'ai besoin de beaucoup de surface plane en fait pour stocker des choses, pour bien stocker à plat. Et beaucoup de murs. En ce moment, c'est mon garage qui se transforme en pièce. La moitié, j'ai une fenêtre, ce qui est déjà super, parce qu'avant, je travaillais ailleurs, mais depuis qu'on a la fenêtre, je peux finalement l'utiliser comme pièce, avec la lumière naturelle. Mais j'ai deux murs qui sont en plaque de plâtre que j'ai peint, qui donnent vraiment l'impression d'une pièce, et puis j'ai deux murs qui sont toujours des murs de garage qui attendent leur tour. Où est-ce qu'on peut retrouver ce que je fais? Dans des galeries, à des festivals, en ligne, chez mes amis. Je m'appelle Adina Ankia, je suis artiste plasticienne, je fais de l'art. Oui, donc il y a une partie de mon travail qui a beaucoup d'idées féministes derrière. Je trouve ça très important, surtout depuis que je suis devenue mère. Mais c'est super si les autres se rencontrent avant aussi d'avoir des enfants. Et oui, donc je dirais que presque la moitié de mon travail a ce thème-là en ce moment. Oui, je vais un peu lister en fait toutes les choses que je vais ramener à la réserve pour essayer de les vendre bientôt. J'ai des linogravures qui sont combinées avec des plexis découpés. J'utilise souvent le Fab Lab pour travailler les matériaux, donc des techniques digitales et nouvelles, combinées un peu avec des techniques plus anciennes. Des dessins en Posca sur verre, j'ai des objets qui sont comme des poupées mais qui utilisent des matériaux de ménage. Ça s'appelle Mop Ladies, qui parle aussi de travail qui est très invisible qui à la maison, et oui, donc c'est pas que du plat. Mon site c'est adinaochea.tumblr.com. J'ai Instagram aussi, c'est mon nom, Adina Ochea.
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1: Bonjour à tous, l'essentiel de l'actualité avec les gendarmes fortement mobilisés à Salles-sous-Bois dans la Drôme. Plus de 80 militaires encadrent une rave party illégale installée depuis ce week-end. Entre 500 et 600 véhicules de participants sont sur place. Les fêtards comptent bien rester pour la Pentecôte. Les contrôles routiers vont durer jusqu'à mardi matin dans le secteur. La thèse du meurtre privilégié à Échirolles en Isère après la découverte d'un corps calciné ce matin dans une voiture en feu, quartier du village olympique. Les enquêteurs ont retrouvé plusieurs douilles à proximité du véhicule. L'identité de la victime n'est pas encore connue. Une enquête a été ouverte. Emmanuel Macron, lui, condamne le recours par la Russie de missiles hypersoniques en Ukraine dans un message publié sur X. Le président de la République parle d'une fuite en avant qui signe l'impasse de la guerre d'agression de la Russie. Moscou, qui a mené donc une grande offensive la nuit dernière sur Kiev, bilan au moins 4 morts, dont un nourrisson et plus de 60 blessés. Et puis du tennis, c'est le premier tour à Roland-Garros. Aujourd'hui, le français Arthur Géa battu par Khachanov tout à l'heure en 3-7. Benjamin Bonzi affronte Zverev, Tito Drogué attendu au tournant contre Mensik, Pierre Garber affrontera tout à l'heure l'italien Sonego et Giovanni Pecci Pericard jouera contre Djokovic ce soir à 20h15. Très bonne journée à tous.
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je vous conte l'histoire d'un homme remarquable. Mais vous le connaissez déjà, Nelson Mandela. Il est célèbre maintenant. Quand je l'ai connu, moi, en Afrique du Sud, car je vis là-bas, c'était sur un trottoir de Johannesburg. Il commençait à devenir célèbre, mais quelque temps après, il a été malmené et humilié. Et cet homme, remarquable par son regard et par son élégance intérieure que j'avais croisé, ça m'a choqué de le voir avec les menottes au poignet. Alors, j'ai voulu en apprendre plus sur lui, sur l'histoire de notre pays, de ses histoires entre noir et blanc. Je vous ai conté, lors de nos précédents rendez-vous, sa naissance, son enfance, et puis sa vie de collégien et de lycéen. Et voilà que Nelson Mandela, à l'âge de 20 ans, a une destinée rare pour les jeunes noirs d'Afrique du Sud. Il peut aller dans la seule université qui existe pour les noirs, qui sont 80% de la population là-bas. Peu d'élus sont appelés à cet endroit-là, mais qui a un respect quand même pour les étudiants qui y viennent. Et cette petite université, créée en 1916, il l'intègre en 1939. Et parfois, au fil de mes découvertes inédites pour moi, je me demandais peut-être, naïf, pourquoi au lieu d'intégrer les Africains noirs dans les universités existantes dès le début du siècle, on aura préféré les mettre à part. Peut-être pour mieux se comprendre et se connaître, c'était assez mal parti. Tout cela, voyez-vous, en raison de cette conception lancinante d'un développement séparé qui ira jusqu'à la fin du XXe siècle, et peut-être même un peu après. Cette conception dévoilera plus loin ses buts, encore peu émergents à cette époque. Créer des intellectuels et techniciens noirs de bon niveau pour diriger les homelands, c'est-à-dire les foyers noirs, des régions comme des réserves dévolues aux seules communautés noires. Véritables réserves, bien entendu, où ils seront presque confinés dans le futur, en déclarant tout haut qu'ils seront formés dans cette université pour être appelés à travailler aux côtés des Blancs dans la vie du pays. Et puis, j'en ai vu d'autres photos plus tardives, mais toujours un peu surannées, où tous les participants sont graves, vous savez, comme dans ces vieilles photos presque hautains ou obséquieux dans le regard. Sous la houlette d'un Écossais qui se dévouera pour cela pendant des décennies, cette petite université était prometteuse. Elle était un phare de rayonnement dans l'Afrique. Avec ses quelques étudiants, ils étaient 20 au départ, ces étudiants étaient pleins de bonne volonté, la volonté d'apprendre. Elle a tenu dans ce domaine ses promesses. Et chaque année, les rangs grossissaient, des étudiantes, des filles étaient accueillies en plus grand nombre chaque année aux côtés des garçons. Et quand le cœur soulevé de fierté, Nelson Mandela l'intègre en février 1939, il y a 22 ans qu'elle existe, avec des améliorations importantes et près de 200 étudiants dans la promotion de Nelson Mandela. Je l'imagine, calme, grand par rapport aux autres, parcourant les grandes allées, modeste, les bâtiments enrichis depuis ses 22 ans d'un musée et d'une bibliothèque. Il y connaîtra, en plus d'autres étudiants, l'ami de toute une vie, Oliver Tambo. Oliver est à peine plus âgé d'une année d'études que lui. Mais il deviendra son ami indéfectible dans les joies, dans les tensions du métier d'avocat, car ils seront associés plus tard, les deux premiers avocats noirs d'Afrique du Sud, et dans les longues années de prison de Nelson Mandela, qui les ont séparés, car Oliver n'ira pas en prison. Et ils ne seront séparés ni par la différence de foi religieuse très fervente de Oliver, et ils le resteront bien sûr, même et surtout, après la mort plus précoce de ce dernier, au travers d'un pan arraché au cœur de Nelson Mandela. Le temps passe, les années s'y déroulent bien selon les péripéties de la vie étudiante, avec parfois, pour ces jeunes femmes et ces jeunes hommes noirs, une nourriture un peu faible, un peu répétitive sur le plan nutritif, en raison des pensions très basses payées par les étudiants. Et pour Nelson, ce sera l'occasion modérée de représenter les étudiants dans certaines commissions, préfigurant son action future au fil de sa vie. Moi, impatient de mieux connaître son histoire pour mieux comprendre des choix contemporains qu'il fait, et comme dévorant les trimestres,
j'arrivais à connaître l'épilogue étonnant suivant. Fin 1941, pour les vacances, après une grève d'étudiants qui a été indécise, où il n'a pas vraiment participé, l'inquiétude de voir les perspectives d'avenir à rester au pays sans pouvoir agir à plus grande envergure, et surtout, voyez-vous, moi, le demi-anglais, je vous le dis, dont la famille a connu les mariages de convenance, je le comprends, il y a eu la perspective d'un mariage arrangé par son vieux régent tuteur pour l'établir selon la coutume, et sans doute avant la mort prochaine de ce tuteur qui se faisait vieux. J'ai regardé hier soir des présentations, jusqu'à ce que mes yeux fixaient le jour sur l'ajustage des bois odorants dans mon atelier de menuiserie et la nuit sur les textes soient rougis. Pour vous, j'ai regardé la petite biographie préparée par son mouvement, le Congrès national africain. Je vous en dirai plus bientôt. 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

Je suis heureux de vous retrouver pour vous conter la vie d'un grand homme. Non, c'est pas moi qui le dis, c'est l'histoire, puisque cet homme est apprécié, admiré, célèbre à l'heure actuelle. Moi, je l'ai rencontré sur un trottoir à Johannesburg. Et là, quelque chose a changé. J'ai voulu en savoir plus sur lui, surtout quand j'ai vu que le gouvernement et la police de mon pays le malmenaient et l'humiliaient. Alors, j'ai connu un peu mieux l'histoire et la vie des gens comme lui, qui étaient là bien avant l'arrivée de nous, les colons blancs européens. Et puis, sa naissance, sa petite enfance, ses années de collège, de lycée et d'université. Il faut quand même que vous sachiez que tout ça a l'air bien normal, et Nelson Mandela l'a vécu de manière tout à fait simple. Mais pour les Noirs, qui sont 80% de la population de mon pays, très peu d'entre eux ont accès à ces possibilités-là. Seule la parenté à une lignée royale du peuple Xhosa, et son caractère très éveillé a permis à Nelson Mandela de pouvoir suivre ses études parce qu'un cousin de sa famille a pu lui permettre financièrement cela. Nelson Mandela travaille dans la seule université pour personnes noires d'Afrique du Sud, l'université de Fort Hare, dans le Transkei, à la limite de la province du Cap de Bonne-Espérance. Et là, il y mène ses années d'université pendant trois ans et demi, et lors de vacances en 1941, après une grève des étudiants, pour laquelle il a eu quelques responsabilités, mais pas vraiment, il était simplement porte-parole, donc il a été interrogé. Et en même temps, à la suite de la prise de conscience qu'il avait eue, je l'ai su par la suite, qu'il ne pourrait pas agir localement, qu'il fallait avoir une envergure au niveau du pays. Il ne pouvait pas rester dans sa région natale, il fallait qu'il aille dans une grande ville d'Afrique du Sud pour pouvoir agir à un niveau plus important. Et enfin, le plus cocasse, c'est que son oncle, le régent, voulait le marier de force à une jeune fille très sympathique, mais lui ne voulait pas. Il voulait d'abord aller faire sa vie, étudier et faire son droit dans une grande ville, comme il le pourrait avec les moyens qu'il aurait. Alors, en cette année 1941, Nelson Mandela ne reviendra pas à Fort Hare. Et après quelques temps passés à Mekeskeziwe, c'est-à-dire au village où il a vécu avec son régent de tonton, et puis un peu près de sa mère, il ne retournera pas à l'université, mais il fuguera, en quelque sorte, à l'âge de 23 ans, vers Johannesburg. Il y a sans doute quelques contacts et il a la complicité de son cousin Justice, le fils du régent, qui voulait connaître la vie des villes et puis surtout fuir ce mariage et ses devoirs qui ne veut pas assumer trop vite. Comme il respecte et il n'ose rien refuser à leur bienfaiteur qui a dû déjà payer leur lobola, c'est-à-dire la dot, parce que le bienfaiteur de régent, de tonton et de royale parenté, veut les marier tous les deux. La lobola, c'est la dot que l'on donne à la famille de la jeune femme pour compenser, en quelque sorte. C'est une tradition qui a été critiquée par beaucoup, mais qui a permis aussi au peuple de maintenir une certaine possibilité matérielle. Mais pour lui, toutes ces histoires de mariage et de revenir au pays hypothèquent son futur. L'histoire de son échappée, j'en ai appris bien plus tard quelques détails. Les deux garçons vendirent deux bœufs de concours qui appartenaient au régent. Avec l'argent dans la poche, ils gagnèrent la gare où on refusa de leur vendre un billet parce que le régent était passé un petit peu avant et avait laissé des indications au guichetier sur les deux garçons, preuve qu'il se doutait de quelque chose. Ayant été refusé, ils ne se désavouèrent pas vaincus, ils louèrent une voiture pour aller à la gare suivante, en se disant que là, on ne savait rien. Effectivement, ils prirent un train, mais qui les amena à peine un peu plus loin, à Queenstown. Alors, ils demandèrent à un proche, notable, de faire tamponner leur passe chez un magistrat local pour quitter le district et enfin l'état du Transkei. Il faut vous dire qu'à cette époque-là, et bien plus tard, il y avait, comme dans les années d'occupation chez nous en Europe, un laissez-passer pour les gens de couleur dans le pays. Et si vous n'aviez pas ce laissez-passer, qu'on appelait le passe, chez eux, eh bien, vous ne pouviez pas sortir de votre village, de votre district. Donc les deux garçons n'avaient pas pu avoir leur passe en règle,
et ils essayaient de le faire tamponner chez un magistrat pour pouvoir s'en aller. Mais le magistrat téléphona à un ami et il se trouva que le régent se trouvait là. Un concours de circonstances fit que le régent se mit dans une colère noire et il exigea qu'on les fasse revenir, mais rien n'y fit. Alors Nelson Mandela se dressa sur deux jambes grêles de jeune de 20 ans et ses petites connaissances en droit firent qu'il contra le magistrat en lui disant qu'il pouvait se dégager de cette situation et qu'il n'avait pas à les retenir légalement. Le magistrat, sa voix vaincue, ils ne demandèrent pas leur reste, trouvèrent une voiture qui était celle d'une vieille dame, la mère d'un ami, qui allait justement à Johannesburg. Là, dans un voyage digne d'un film, où la vieille dame les regardait du coin de l'œil, même si elle appréciait les jeunes noirs, après des heures de voyage, près de 900 kilomètres, sur des routes que vous imaginez à l'époque, les lumières de la ville scintillante apparurent à ces deux jeunes papillons fascinés. 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
1: Bonjour à toutes et à tous, bienvenue à la chronique emploi recrutement de RGB. Je suis Jacques-Alexandre Reynard, votre expert en recrutement local du Mercato de l'emploi. Aujourd'hui, dans cette chronique emploi recrutement de RGB, je voudrais vous donner un petit tip de recrutement. Mon conseil du jour se porte sur la rubrique centre d'intérêt ou divers que certains mettent sur leur CV. Je vois souvent passer des cinémas, vélos, voyages, et cela n'a aucun intérêt pour un recruteur qui lit votre CV. Je donne toujours ce conseil aux candidats. Les centres d'intérêt n'ont d'intérêt que s'ils en ont. Pour faire simple, ne mettez cette rubrique que si vous avez vraiment quelque chose qui sort de l'ordinaire, qui pique la curiosité ou qui peuvent mettre en avant certaines de vos compétences. Tout le monde peut mettre vélo, cinéma, voyage dans cette rubrique, donc ça n'a pas d'intérêt. Par contre, réalisation de vidéos pour une association de quartier ou champion départemental de karaté, ça c'est intéressant, car cela vous caractérise vraiment et peut éventuellement intéresser le recruteur qui lira votre CV. D'ailleurs, il m'est déjà arrivé de présenter un candidat après un entretien en me basant fortement sur cette rubrique de CV et la personne a été recrutée. En conclusion, soit vous avez quelque chose d'intéressant et de caractéristique à mettre, alors mettez-le, sinon ne mettez rien. Ah et puis, si vous posiez la question sur mes propres CV, qu'est-ce que je mettais? Eh bien moi je mettais passionné du 9e art. Dans tous les cas, dans mes entretiens, soit mon interlocuteur avait la référence et nous pouvions en discuter un peu, soit il ne l'avait pas et je lui expliquais ce que c'était. Mais, en tout cas, j'avais attisé sa curiosité. Si vous ne le savez pas, le 9e art, c'est la bande dessinée.
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2: Bonjour, bonjour à tous. Dans l'actualité, les gendarmes fortement mobilisés à Salles-sous-Bois dans la Drôme. Plus de 80 militaires encadrent une rave party illégale installée depuis ce week-end. Entre 500 et 600 véhicules de participants sur place. Les fêtards comptent bien rester pour la Pentecôte. Les contrôles routiers vont durer jusqu'à mardi matin dans le secteur. La thèse du meurtre privilégié à Échirolles en Isère après la découverte d'un corps calciné ce matin dans une voiture en feu, quartier du village olympique. Les enquêteurs ont retrouvé plusieurs douilles à proximité du véhicule. L'identité de la victime n'est pas encore connue. Une enquête a été ouverte. Attention sur la route demain dans le nord-ouest. Bison futé, voie orange pour les retours du week-end de Pentecôte vers la Normandie. Ce sera vert partout ailleurs. Le trafic s'annonce particulièrement dense sur la 13 depuis Paris et sur la 84 depuis la Bretagne. Les bouchons devraient débuter dès la fin de matinée et persister tard en soirée vers Caen, Rouen ou encore Le Havre. Un patient sur 7 préfère maintenant consulter une intelligence artificielle plutôt qu'un médecin généraliste. C'est ce que nous dit une étude britannique, Alex Gauthier.
3: Oui, les chercheurs expliquent ce phénomène par les difficultés d'accès aux soins et les délais d'attente parfois très longs pour obtenir un rendez-vous. L'IA apparaît comme une solution immédiate, accessible à toute heure, notamment pour des questions de santé du quotidien. Mais les spécialistes alertent sur les risques de cette pratique. Certains patients se contenteraient des réponses fournies par les chatbots sans consulter ensuite un véritable professionnel de santé. Les experts rappellent qu'une intelligence artificielle ne peut ni examiner un patient, ni interpréter pleinement ses antécédents médicaux ou certains symptômes complexes.
2: Merci Alex. Emmanuel Macron condamne le recours par la Russie de missiles hypersoniques en Ukraine dans un message publié sur X. Le président de la République parle d'une fuite en avant qui signe l'impasse de la guerre d'agression de la Russie. Moscou qui a mené une grande offensive la nuit dernière sur Kiev. On parle de près de 600 drones et 90 missiles envoyés. Bilan, au moins 4 morts dont un nourrisson et plus de 60 blessés. Et puis du tennis, c'est le premier tour de Roland-Garros aujourd'hui. Le français Arthur Géa battu par Kachanov tout à l'heure en 3-7, Benjamin Bonzi à Franz Zverev, Tito Androgué attendu au tournant contre Mensik, Pierre Hugerbert affrontera tout à l'heure l'Italien Sonego et Giovanni Pecci-Péricard jouera contre Djokovic ce soir à 20h15. Voilà pour l'essentiel de l'actualité, c'est la fin de ce flash. Excellente journée à tous.
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1: Retour de flamme. En cinéma, c'est quand on ressort un vieux film de l'ombre pour le faire brûler à nouveau sur un écran. Une résurrection de pellicule, un feu qu'on rallume. Aujourd'hui, c'est l'inverse. Aujourd'hui, c'est la flamme qui s'est éteinte. Nathalie Baye est morte à 77 ans, à Paris, discrètement. Avec cette façon qu'elle avait de ne jamais faire de bruit, là où d'autres auraient hurlé. Et aujourd'hui, sur RGB, on fait ce que font les radios locales quand une grande actrice s'en va. On se retourne, on regarde ce qu'elle nous a laissé et on dit merci. Au nom du Val d'Oise, au nom de tous ceux qui ont grandi avec ses films dans les salles de Cergy, d'Argenteuil, de Pontoise ou sur le canapé familial un dimanche soir pluvieux.

0: Elle avait commencé par danser, pas jouer, danser. Il faut s'en souvenir pour comprendre Nathalie Baye. Elle est née le 6 juillet 1948 à Menneville, en Normandie, fille de deux peintres, pas loin de chez nous à l'échelle des cartes. Une enfance bohème, artistique, mais pas facile. Dyslexie, qu'elle confondait les M et les N, les B et les P. Elle était ailleurs. Elle abandonne ses études à 14 ans pour une école de danse à Monaco. À 17 ans, elle file à New York, pas pour la gloire, pour travailler. Jeune fille au pair, 6 heures de danse par jour, tournée avec le Harkness Ballet. C'est une femme faite de volonté, pas de privilèges. De retour en France, c'est une amie qui la pousse vers le cours Simon. Elle rencontre René Simon, son professeur. Il lui offre les cours, lui demande de se présenter au conservatoire. En échange, un investissement total. Elle décroche son diplôme en 72 et là, tout commence.
1: Métrage début, métrage fin, la longueur de la prise et ça tu l'entoures, hein?
2: Ça tu le donnes à qui?
1: À toi.
2: À moi? Ça je le garde alors.
3: Le look ou pas ce projecteur?
4: Moteur!
3: Annonce!
1: Pamela, un deuxième, un troisième, un cinquième, septième.
4: Coupé!
0: Première apparition au cinéma aux côtés de Peter Fonda dans Brève rencontre à Paris de Robert Wise, puis Truffaut la révèle dans La nuit américaine. Elle joue une script, une femme qui observe et qui retient tout. Les années 70 la voient enchaîner Piala, Godard, Tavernier, des cinéastes qui ne font pas de cadeaux. Elle prend tout. En 1980, Godard lui donne le premier César de sa carrière. Meilleur second rôle pour Sauf qui peut la vie. Le second suit l'année après pour Une étrange affaire. Mais le vrai tournant, c'est 1982.

Elle est à l'affiche de deux succès en même temps, Le Retour de Martin Guerre et La Balance. Et c'est pour sa composition de prostituée dans le film de Bob Swain qu'elle décroche le César de la meilleure actrice en 1983. Une prostituée, elle, l'image même de la femme classique est raisonnable. Le coup était audacieux, calculé, et il a tout changé. La relation avec Johnny Hallyday dure 4 ans. Leur fille, c'est Laura Smet. La presse s'emballe, Nathalie Baye, elle, continue de tourner. Comme si la caméra était plus sûre que les flashs.

0: À la fin des années 80, elle trouve l'un de ses plus beaux rôles dans le premier film de Nicole Garcia, Un week-end sur deux. Mère divorcée à bout de nerfs qui perd pied, ce rôle, elle le joue de l'intérieur et ça se voit dans les yeux de ceux qui regardent. Puis vient la renaissance. En 1999, elle retrouve les faveurs du public dans Vénus Beauté de Tony Marshall et obtient le prix d'interprétation à la Mostra de Venise pour Une liaison pornographique. Spielberg remarque. Il l'a choisie pour incarner la mère de Leonardo DiCaprio dans Arrête-moi si tu peux. Hollywood. Mais elle revient. Toujours. À Chabrol, à Beauvois, au cinéaste qui lui résiste.
1: Ça me fait plaisir de te voir comme ça. Je sais pas si c'est ton travail ou quoi, mais... Mais t'as l'air bien.
2: Ta fille est là?
1: Pourquoi?
2: Mais comment ça, pourquoi comme ça? Pour savoir si tu vis toujours avec elle?
1: Non. Elle habite un studio.
2: C'était une question innocente?
1: T'es incapable de poser une question innocente. Espèce de flic.
0: En 2004, quatrième César pour le commandant Vaudieux dans Le Petit Lieutenant. Femme flic qui n'a plus rien à attendre de la vie. En 2009, chevalier de la Légion d'honneur. Et elle n'est toujours pas une statue. En 2023, elle signe une tribune de 109 personnalités pour faire évoluer la loi sur la fin de vie. La même année, une autre tribune, pour Depardieu, plus controversée. Elle assume, pas toujours populaire, toujours debout.
2: Pourquoi t'es là? Ah ouais, tu peux le dire. Tu t'es levé, tu t'es dit, putain, ça fait 12 ans, j'ai pas vu le temps passer. Je les appelle et on se fait un barbecue. En tout cas, t'as bonne mine, je suis contente. Merde! Il est où ce con-là? Je comprends pas. T'as quel âge, là?
3: Moi?
2: Ben non, ben heureusement. Ah! Merci, ça. Pour les bisous. Pour Antoine. Pour la bouffe. Et pour moi. Tiens. Sans. Dis-moi si je me le prends. Pour Noël, comme cadeau. De moi-même à moi-même.
0: En 2016, la mère de Uliel, Cassel, est Cédou dans Juste la fin du monde de Xavier Dolan. Et l'année suivante, pour la première fois à l'écran, avec sa fille, Laura Smet, dans 10%, puis dans Les Gardiennes de Beauvois. La transmission accomplie, le cercle fermé.

0: Voilà, voilà toute la magie du cinéma. Nathalie Baye est morte, mais ce qu'elle a laissé, ça n'appartient pas aux cinéastes, pas aux Césars, pas aux colonnes des journaux parisiens. Ça vous appartient, ça nous appartient. À vous qui écoutez RGB aujourd'hui dans votre voiture sur la N184, à vous qui prenez le café à Pontoise, à Sarcelles, à Gonesse, à Villiers-le-Bel, à vous qui avez vu La Balance avec vos parents, qui avez découvert Arrête-moi si tu peux, un soir de pluie, qui avez pleuré dans Le Petit Lieutenant sans vraiment savoir pourquoi. Le cinéma français, il n'est pas que parisien. Il est aussi valdoisien, il passe dans nos salles, il entre dans nos maisons, il grandit avec nous. Et Nathalie Baye, elle en était l'une des plus belles preuves. Une fille de Normandie, formée à la sueur et au travail, qui a tout joué. Les prostituées, les commandants, les mères, les amoureuses, sans jamais se répéter, sans jamais trahir. Aujourd'hui, allez chercher un de ces films, n'importe lequel, posez votre téléphone et regardez cette femme, regardez une caméra comme si elle avait quelque chose que personne d'autre n'avait. Elle avait dit « Je déteste le mot carrière », disons plutôt « parcours ». Alors c'est ça, un parcours qui se finit comme tous les grands films, trop tôt et avec quelque chose dans la gorge. Retour de flamme, Nathalie Baye, RGB ne l'oublie pas.
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0: 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Il est 7h.
1: Bonjour à tous. L'essentiel de l'actualité, les températures exceptionnelles en France pour un mois de mai. Environ 34 degrés ont été relevés hier à Bergerac, un peu plus de 31 à Charleville-Mézières ou encore 30 degrés près de Brest. Météo France place désormais plusieurs départements de l'Ouest en vigilance jaune canicule, une situation inédite aussitôt dans l'année. Et c'est dans ce contexte de forte chaleur que plusieurs incidents ont eu lieu hier. Un homme d'une cinquantaine d'années est décédé pendant une course à pied à Paris après un arrêt cardio-respiratoire. À Maison-Alfort, 10 coureurs ont été hospitalisés en urgence absolue lors du semi-marathon sans pronostic vital engagé. Et dans les Alpes-Maritimes, plusieurs participants à une course ont également été victimes de malaise. Ce drame sur les plages de Gironde, ce week-end, deux baigneurs sont morts emportés par les courants de Baïne à Lacano et Lège-Cap-Ferret. Depuis vendredi, 31 personnes ont été prises dans ces puissants courants marins sur le littoral girondin. Et puis en basket, Victor Wembanyama a porté les Spurs cette nuit en finale de conférence Ouest NBA. San Antonio a largement dominé Oklahoma City 103 à 82. Prochain rendez-vous, ce sera ce mardi dans l'Oklahoma pour le match 5 de la compétition. Voilà pour l'essentiel. Excellente journée à tous.
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1: Avec Destination Santé, Emmanuel Ducreuset.
2: Bonjour à tous. Les effets positifs du rire sont bien documentés. Pourtant, dans de très rares cas, un fou rire intense peut aussi mettre l'organisme à rude épreuve. L'expression « mourir de rire » n'est donc pas totalement dénuée de fondement médical. Rire sollicite en premier le diaphragme, accélère la respiration et augmente le rythme cardiaque. Chez une personne en bonne santé, ces réactions restent sans danger. Mais chez certains patients fragilisés, elles peuvent entraîner des complications parfois graves. Dans une revue publiée en 2013 par le British Medical Journal, deux pharmacologues britanniques ont recensé les effets bénéfiques, mais aussi les complications potentielles et méconnues du rire. Les chercheurs évoquent notamment des crises d'asthme, des syncopes ou encore des troubles du rythme cardiaque déclenchés par un rire incontrôlable. Chez les personnes atteintes de narcolepsie, un fou rire peut provoquer une cataplexie, une perte brutale du tonus musculaire pouvant entraîner une chute. Des publications médicales ont également rapporté des cas exceptionnels de détresse respiratoire ou d'accident cardiovasculaire après un fou rire. Le premier cas documenté de syncope induite par le rire remonte à 1997 lorsqu'un patient de 62 ans souffrant d'hypertension et de troubles cardiaques s'est évanoui à plusieurs reprises après avoir éclaté de rire devant la série Seinfeld. Ce phénomène, surnommé depuis le syncope de Seinfeld, provoque généralement une courte perte de connaissance avant un retour rapide à la normale. Pour autant, les spécialistes se veulent rassurants. Ces situations demeurent extrêmement rares et surviennent presque toujours sur un terrain médical spécifique avec des pathologies sous-jacentes déjà existantes. Les bénéfices du rire dépassent largement ces risques. En somme, mieux vaut continuer à rire sans oublier pour autant que même les réactions les plus naturelles peuvent parfois révéler certaines fragilités du corps humain.
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6: Ça consiste à utiliser les signaux cérébraux que l'on enregistre pour soit contrôler une machine, et il y a une autre dimension, c'est visualiser ces signaux et s'en servir pour comprendre son propre fonctionnement. C'est-à-dire pouvoir visualiser sa propre activité cérébrale et ainsi pouvoir intégrer cette information dans une démarche d'apprentissage de

On essaye de voir, grosso modo, ce qu'on arrive à détecter au niveau de l'activité cérébrale. Et après, bon, bah, y a des techniques de plus en plus poussées pour essayer de décortiquer l'activité cérébrale le plus finement possible pour détecter des variations du domaine de si j'imagine que je bouge mon bras droit ou si j'imagine que je bouge mon bras gauche, eh ben, il va y avoir des petites variations au niveau du cortex moteur qui vont être potentiellement interprétables. Et donc, par exemple, juste sans bouger, en imaginant je vais bouger mon bras droit ou je vais bouger mon bras gauche, on va pouvoir contrôler un curseur de droite à gauche. Mais on n'en est pas à, je pense, à faire bouger le curseur à droite et le curseur bouge à droite. C'est encore très indirect. Les matinées musicales.

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0: Bonjour à toutes et à tous, c'est le 16e épisode du Beau Rôle, le podcast où les textes prennent vie. Aujourd'hui, place au jeu de cœur avec Marivaux. Entre aveux impossibles et déclarations déguisées, une jeune veuve teste l'amour d'un homme prêt à tout risquer pour elle. Deux points, ouvrez les histoires. Marivaux écrit Les Fausses Confidences en 1737. Connu pour ses comédies et ses drames bourgeois, il fut aussi journaliste. La pièce se déroule dans une demeure bourgeoise. D'un côté, Araminte, jeune veuve riche, maîtresse des lieux, qui possède tout ce que l'on peut désirer. De l'autre, Dorante, son intendant, il n'a rien, sinon une élégance qui intrigue et un secret brûlant. Il l'aime passionnément. Entre eux, agit Dubois, ancien valet de Dorante, devenu domestique chez Araminte. Fin stratège, il orchestre dans l'ombre un plan destiné à rapprocher les deux cœurs. Dans l'extrait que vous allez entendre, les scènes 12 et 13 de l'acte 2, Araminte vient d'apprendre l'amour de Dorante. Troublée, partagée entre prudence sociale et trouble intime, elle décide d'en éprouver la sincérité en lui annonçant qu'elle s'apprête à épouser un autre homme et en lui demandant d'écrire lui-même la lettre qui officialise ce mariage. On m'a dit que vous vouliez me parler, madame.
1: Viens ici, tu es bien imprudent, Dubois, bien indiscret. Moi qui ai si bonne opinion de toi, tu n'as guère d'attention pour ce que je te dis. Je t'avais recommandé de te taire sur le chapitre de Dorante. Tu en sais les conséquences ridicules et tu me l'avais promis. Pourquoi donc avoir prise sur ce misérable tableau avec un sot qui fait un vacarme épouvantable et qui vient tenir des discours tout propres à donner des idées que je serais au désespoir connu?
0: Ma foi, madame, j'ai cru la chose sans conséquence. Je n'ai agi d'ailleurs que par un mouvement de respect et de zèle.
1: Hé, laisse là ton zèle. C'est de ton silence que j'ai besoin pour me tirer de l'embarras où je suis et où tu m'as jeté toi-même. Car sans toi, je ne serais pas que cet homme-là même et je n'aurais que faire d'y regarder de si près.
0: J'ai bien senti que j'avais tort.
1: Passe encore pour la dispute. Mais pourquoi s'écrier? Si je disais un mot, y a-t-il rien de plus mal à toi?
0: C'est encore une suite de ce zèle malentendu.
1: Eh bien, tais-toi donc, tais-toi. Je voudrais pouvoir te faire oublier ce que tu m'as dit.
0: Oh, je suis bien corrigé.
1: C'est ton étourderie qui me force actuellement de te parler. Sous prétexte de t'interroger sur ce que tu sais de lui, ma mère et monsieur le comte s'attendent que tu vas m'en apprendre des choses étonnantes. Quel rapport leur ferai-je à présent?
0: Ah, il n'y a plus rien de facile à raccommoder. Ce rapport sera que des gens qui le connaissent m'ont dit que c'était un homme incapable de l'emploi qu'il a chez vous. Quoiqu'il soit fort habile, au moins, ce n'est pas cela qui lui manque.
1: À la bonne heure, mais il y aura un inconvénient. S'il en est incapable, on me dira de le renvoyer. Et il n'est pas encore temps. J'y ai pensé depuis. La prudence ne le veut pas. Et je suis obligé de prendre des billets et d'aller tout doucement avec cette passion si excessive que tu dis qu'il a et qu'il éclaterait peut-être dans sa douleur. Me fierais-je à un désespéré? Ce n'est plus le besoin que j'ai de lui qui me retient. C'est moi que je ménage. À moins que ce qu'a dit Marton ne soit vrai. Auquel cas, je n'aurai plus rien à craindre. Elle prétend qu'il l'avait déjà vu chez Monsieur Rémy et que le procureur a dit, même devant lui, qu'il l'aimait depuis longtemps et qu'il fallait qu'ils se mariassent. Je le voudrais.
0: Bagatelle. Dorante n'a vu Marton ni de près ni de loin. C'est le procureur qui a débité cette fable-là à Marton dans le dessein de les marier ensemble. Et moi, je n'ai pas osé l'en dédire, m'a dit Dorante, parce que j'en aurais indisposé contre moi, cette fille, qui a du crédit auprès de sa maîtresse et qui a cru ensuite que c'était pour elle que je refusais les 15 000 livres de rente qu'on m'offrait.
1: Il t'a donc tout compté?
0: Oui, il n'y a qu'un moment, dans le jardin, où il a voulu presque se jeter à mes genoux, pour me conjurer de lui garder le secret sur sa passion et d'oublier l'emportement qu'il eut avec moi quand je le quittais. Je lui ai dit que je me tairais, mais que je ne prétendais pas rester dans la maison avec lui et qu'il fallait qu'il sortît. Ce qui l'a jeté dans des gémissements, dans des pleurs, dans le plus triste état du monde.
1: Et tant pis, ne le tourmente point. Tu vois bien que j'ai raison de dire qu'il faut aller doucement avec cet esprit-là. Tu le vois bien. J'augurais beaucoup de ce mariage avec Marton. Je croyais qu'il m'oublierait. Et point du tout, il n'est question de rien.
0: Pure fable. Madame a-t-elle encore quelque chose à me dire?
1: Attends, comment faire? Si lorsqu'il me parle, il me mettait en droit de me plaindre de lui, mais il ne lui échappe rien. Je ne sais de son amour que ce que tu m'en dis. Et je ne suis pas assez fondée pour le renvoyer. Il est vrai qu'il me fâcherait s'il parlait. Mais il sera à propos qu'il me fâcha.
0: Vraiment, oui. Monsieur Dorante n'est point digne de madame. S'il était dans une plus grande fortune, comme il n'y a rien à dire de ce qu'il est né, ce serait une autre affaire. Mais il n'est riche qu'en mérite, et ce n'est pas assez.
1: Vraiment non. Voilà les usages. Je ne sais pas comment je le traiterai. Je n'en sais rien. Je verrai.
0: Eh bien, madame a un si beau prétexte. Ce portrait que Marton a cru être le sien, à ce qu'elle m'a dit.
1: Eh, non, je ne saurais l'en accuser. C'est le comte qui l'a fait faire.
0: Point du tout, c'est de Dorante, je le sais de lui-même. Il y travaillait encore il n'y a que 2 mois lorsque je le quittais.
1: Va-t'en, il y a longtemps que je te parle. Si on me demande ce que tu m'as appris de lui, je dirai ce dont nous sommes convenus. Le voici, et j'ai envie de lui tendre un piège.
0: Oui, madame, il s'en déclarera peut-être, et tout de suite je lui dirai « Sortez !»
1: Laisse-nous.
0: Il m'est impossible de l'instruire, mais qu'il se découvre ou non, les choses ne peuvent aller que bien. Je viens, madame, vous demander votre protection. Je suis dans le chagrin et dans l'inquiétude. J'ai tout quitté pour avoir l'honneur d'être à vous. Je vous suis plus attaché que je ne puis vous le dire. On ne saurait vous servir avec plus de fidélité ni de désintéressement. Et cependant, je ne suis pas sûr de rester. Tout le monde ici m'en veut, me persécute et conspire pour me faire sortir. J'en suis consterné. Je tremble que vous ne cédiez à leur inimitié pour moi. Et j'en serai dans la dernière affliction.
1: Tranquillisez-vous. Vous n'en dépendez point de ceux qui vous en veulent. Ils ne vous ont encore fait aucun tort dans mon esprit. Et tous leurs petits complots n'aboutiront à rien. Je suis la maîtresse.
0: Je n'ai que votre appui, madame.
1: Il ne vous manquera pas. Mais je vous conseille une chose. Ne leur paraissez pas si alarmés. Vous leur feriez douter de votre capacité et il leur semblerait que vous m'auriez beaucoup d'obligations de ce que je vous garde.
0: Ils ne se tromperaient pas, madame. C'est une bonté qui me pénètre de reconnaissance.
1: À la bonne heure. Mais il n'est pas nécessaire qu'ils le croient. Je vous sais bon gré de votre attachement et de votre fidélité. Mais dissimulez-en une partie. C'est peut-être ce qui les indispose contre vous. Vous leur avez refusé de m'en faire accroire sur le chapitre du procès. Conformez-vous à ce qu'ils exigent. Regagnez-les par là, je vous le permets. L'événement leur persuadera que vous les avez bien servis. Car, toute réflexion faite, je suis déterminé à épouser le comte.
0: Déterminé, madame ?
1: Oui, tout à fait résolu. Le comte croira que vous y avez contribué. Je le lui dirai même. Et je vous garantis que vous resterez ici. Je vous le promets.
2: Il change de couleur.
0: Quelle différence pour moi, madame ?
1: Il n'y en aura aucune. Ne vous embarrassez pas et écrivez le billet que je vais vous dicter. Il y a tout ce qu'il faut sur cette table.
0: Et pour qui, madame ?
1: Pour le comte, qui est sorti d'ici extrêmement inquiet, et que je vais surprendre bien agréablement par le petit mot que vous alliez lui écrire en mon nom. Et vous n'allez pas à la table.
2: À quoi rêvez-vous ?
0: Oui, madame.
1: Il ne sait ce qu'il fait. Voyons si cela continuera.
0: Ah, Dubois m'a trompé.
1: Êtes-vous prêt à écrire ?
0: Madame, je ne trouve point de papier.
1: Vous n'en trouvez point, en voilà devant vous.
0: Il est vrai.
1: Écrivez. Hâtez-vous de venir, monsieur. Votre mariage est sûr. Avez-vous écrit ?
0: Comment, madame ?
1: Vous ne m'écoutez donc pas ? Votre mariage est sûr. Madame veut que je vous l'écrive et vous attend pour vous le dire. Il souffre, mais il ne dit mot. Est-ce qu'il ne parlera pas ? N'attribuez point cette résolution à la crainte que madame pourrait avoir des suites d'un procès douteux.
0: Je vous ai assuré que vous le gagneriez, madame. Douteux, il ne l'est point.
1: N'importe, achevez. Non, monsieur, je suis chargé de sa part de vous assurer que la seule justice qu'elle rend à votre mérite la détermine.
0: Ciel, je suis perdu. Mais madame, vous n'aviez aucune inclination pour lui.
1: Achevez, vous dis-je, qu'elle rend à votre mérite la détermine. Je crois que la main vous tremble. Vous paraissez changé. Qu'est-ce que cela signifie ? Vous trouvez-vous mal ?
0: Je ne me trouve pas bien, madame.
1: Quoi ? Si subitement ? Cela est singulier. Pliez la lettre et mettez à monsieur le comte Dorimont. Vous direz à Dubois qu'il la lui porte. Le cœur me bat. Il n'y a pas encore là de quoi le convaincre.
0: Ne serait-ce point aussi pour m'éprouver ? Dubois ne m'a averti de rien. C'est tout pour aujourd'hui. Pour découvrir le dénouement ou d'autres pièces de Marivaux, rendez-vous chez votre libraire, dans votre bibliothèque ou sur Internet. Merci d'avoir écouté ce 16e épisode du Beau Rôle. 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N'oubliez pas de liker et de partager autour de vous pour continuer à faire vivre ces textes. Et merci à Issa Marimoutou pour la deuxième voix de cet épisode. On se retrouve très vite pour une nouvelle histoire. Salut!
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3: Bonjour à tous, à la une de l'actu sportive du football. C'est soir de finale de Coupe de France. Nice affronte Lens au Stade de France. Coup d'envoi à 21h. Un affrontement entre deux clubs avec des dynamiques opposées cette saison. Lens a fini deuxième et s'est qualifié pour la Ligue des Champions, alors que Nice devra jouer les barrages la semaine prochaine pour se maintenir en Ligue 1. Autre finale à suivre ce soir, mais en rugby, celle de la Challenge Cup, la petite sœur de la Champions Cup. Montpellier est opposé à la province irlandaise de l'Ulster. Coup d'envoi à 21h également. En tennis, on connaît désormais le tableau hommes et femmes de Roland-Garros, le tournoi du Grand Chelem parisien. Loïs Boisson sera opposée à la Russe numéro 22 mondiale Anna Kalinskaya, la Niçoise Diane Paris à l'Ukrainienne Anelina Kalinia. Chez les hommes, duel 100% français entre Hugo Gaston et Gaël Monfils et entre Hugo Humbert et Adrian Manarino. Benjamin Bonzi sera opposé au numéro 2 mondial Alexander Zverev et le Lyonnais Giovanni Pesci-Pericard à Novak Djokovic, numéro 4 mondial. Arthur Fils fera face à Stan Wawrinka, Arthur Hinderknecht et Valentin Vacherot seront opposés à des qualifiés. En basket, il va falloir se lever tôt la nuit prochaine. C'est le match 3 de la finale de la Conférence Ouest entre les Spurs de San Antonio, emmenés par Victor Wembanyama, et le Thunder d'Oklahoma City. La rencontre est à 2h30. Les deux équipes sont à égalité, un partout dans la série. Voilà pour l'essentiel de l'actu sportive.
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5: Aujourd'hui, nous sommes le 25 mai et le champion olympique italien du fameux marathon quelque peu houleux des Jeux d'Athènes en 2004, Stefano Baldini, est né un 25 mai, champion d'Europe à deux reprises de la distance mythique. Il a vu le jour en 1971. Un autre sportif italien, Edoardo Mangiarotti, a marqué la date du 25 mai. L'escrimeur transalpin nous disait au revoir effectivement le 25 mai 2012. Edoardo est une légende des armes, une collection de 13 médailles olympiques individuel et par équipe entre 1936 et 1960, dont 6 titres, 25 médailles mondiales, dont la moitié de triomphe. Ce palmarès fait de cet épéiste et fleurettiste accompli un des escrimeurs les plus récompensés de l'histoire. Son nom est lié à l'univers de la glace et aux températures peu élevées des patinoires. Pourtant, Louis Magnus est né le 25 mai 1881 à Kingston, en Jamaïque, pays à l'époque qui ne rêvait absolument pas encore d'une histoire de glace version Rasta Rocket. Alors que lui, certainement. Il arrive sur le sol français à l'âge de 8 ans et quelques années plus tard, le voici patin au pied, prêt à faire flamber la glace. Le fruit d'une méthode de travail basée sur des entraînements très réguliers, Magnus va se faire un petit nom dans le domaine du patinage tricolore. Entre 1908 et 1911, il décroche les titres de champion de France en individuel, mais aussi en 1912, un triomphe en couple. Mais ce sera surtout dans le secteur de la gouvernance sportive qu'il se fait un véritable nom, et notamment du côté du hockey sur glace. En 1908, à l'initiative de Louis Magnus, plusieurs pays européens, dont la France, mettent en place la Ligue internationale de hockey sur glace. Volontaire pour unifier les règles du jeu, un championnat d'Europe est même institué sous les vœux de Magnus. D'ailleurs, premier président de cette nouvelle ligue. Louis Magnus disparaît à la fin de l'année 1950 et c'est dans les années 80 qu'on a l'idée de baptiser le trophée récompensant le champion de France de hockey sur glace à son nom, 20 ans avant que ce soit la ligue en elle-même qui prenne le nom de Magnus au milieu des années 2000. Et quant à nous, on se donne rendez-vous demain pour de nouvelles histoires d'un jour avec Mémoire Sport.
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0: 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Il est 8h.
1: Bonjour à tous. L'essentiel de l'actualité, les températures exceptionnelles en France pour un mois de mai. Environ 34 degrés ont été relevés hier à Bergerac, un peu plus de 31 à Charleville-Mézières ou encore 30 degrés près de Brest. Météo France place désormais plusieurs départements de l'Ouest en vigilance jaune canicule, une situation inédite aussitôt dans l'année. Et c'est dans ce contexte de forte chaleur que plusieurs incidents ont eu lieu hier. Un homme d'une cinquantaine d'années est décédé pendant une course à pied à Paris après un arrêt cardio-respiratoire. À Maison-Alfort, 10 coureurs ont été hospitalisés en urgence absolue lors du semi-marathon sans pronostic vital engagé. Et dans les Alpes-Maritimes, plusieurs participants à une course ont également été victimes de malaise. Ce drame sur les plages de Gironde ce week-end. Deux baigneurs sont morts emportés par les courants de Baïne à Lacano et Lège-Cap-Ferret. Depuis vendredi, 31 personnes ont été prises dans ces puissants courants marins sur le littoral girondin. Et puis en basket, Victor Wembanyama a porté les Spurs cette nuit en finale de conférence Ouest NBA. San Antonio a largement dominé Oklahoma City 103 à 82. Prochain rendez-vous, ce sera ce mardi dans l'Oklahoma pour le match 5 de la compétition. Voilà pour l'essentiel. Excellente journée à tous.
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C'est le bruit d'un rouleau en caoutchouc qui étale de l'encre de manière vraiment régulière. Ce bruit, on peut l'entendre plutôt vers la fin de mon processus. Je commence d'habitude par une idée qui est très importante. Et puis j'essaye beaucoup de techniques différentes. Je n'ai pas une seule technique que j'utilise tout le temps. Et je trouve celle qui arrive le mieux à exprimer ce que je veux finalement. Je l'utilise beaucoup récemment, c'est juste à cause de ça. Mais parce qu'il n'y a pas beaucoup de sons sinon, c'est tout beaucoup est dans ma tête. Je ressens un besoin très fort d'exprimer ou de montrer, de trouver des manières de montrer des parties de ma vie, de mes expériences. Ça peut varier de, des choses négatives, des choses positives. Dans le cas de ce projet où vous avez entendu ce bruit, l'idée c'est aussi de montrer de la tendresse. Il y a beaucoup de mains qui sont qui en font partie et différentes générations en fait. Tout avait commencé par par une photo que j'ai prise il y a 20 ans, donc parfois ça peut aller loin dans mon passé, mais c'était une photo des mains de ma grand-mère. Et il y a peut-être 10 ans, je voulais déjà continuer de quelque façon. J'avais pris des images, j'ai fait des dessins des mains de ma mère et puis récemment de ma fille. Donc il y a plusieurs générations qui se sont rajoutées. Et j'avais pensé l'avoir fini il y a quelques années, mais en utilisant des photos, mais non, j'ai changé d'avis. Souvent mes projets continuent à changer, même après que je pense que c'est fini, parfois ça continue. Ah, j'utilise beaucoup les mains ces dernières années. Parce que ça peut représenter tellement de choses, mais c'est toujours très humain. Donc ça peut être un demande d'aide, un cri, une demande d'attention, mais aussi une main qui rassure. C'est aussi ce qu'on utilise pour créer, pour écrire, pour entrer en contact avec les autres. Donc j'aime bien toutes les facettes qui sont exprimées par les mains. J'utilise beaucoup de papier, du verre, du plexi, parfois des objets que j'achète qui sont tout prêts mais que je modifie ensuite, comme le liège, la cuir que je grave par exemple. Donc oui, c'est beaucoup de matières différentes. J'ai des crayons, des marqueurs, des gouges, des

0: ouais, pour bien stocker à plat. Et beaucoup de murs. En ce moment, c'est mon garage qui se transforme en pièce. La moitié, j'ai une fenêtre, ce qui est déjà super. Parce qu'avant, je travaillais ailleurs, mais depuis qu'on a la fenêtre, je peux finalement l'utiliser comme pièce avec la lumière naturelle. Mais j'ai deux murs qui sont en plaque de plâtre que j'ai peint, qui donnent vraiment l'impression d'une pièce. Et puis j'ai deux murs qui sont toujours des murs de garage qui attendent leur tour. Où est-ce qu'on peut retrouver ce que je fais ? Dans des galeries, à des festivals, en ligne, chez mes amis. Je m'appelle Adina Ankia, je suis artiste plasticienne, je fais de l'art. Oui, donc il y a une partie de mon travail qui a beaucoup d'idées féministes derrière. Je trouve ça très important, surtout depuis que je suis devenue mère. Mais c'est super si les autres se rencontrent avant aussi, d'avoir des enfants. Et oui, donc je dirais que presque la moitié de mon travail a ce thème-là en ce moment. Oui, je vais un peu lister en fait toutes les choses que je vais ramener à la réserve pour essayer de les vendre bientôt. J'ai des linogravures qui sont combinées avec des plexis découpés. J'utilise souvent le Fab Lab pour travailler les matériaux, donc des techniques digitales et nouvelles combinées un peu avec des techniques plus anciennes. Des dessins en Posca sur verre, j'ai des objets qui sont comme des poupées mais qui utilisent des matériaux de ménage, qui s'appellent Mop Ladies, qui parlent aussi de travail qui est très invisible qui a la maison. Et oui, donc c'est pas que du plat. Mon site c'est adinaochea.tumblr.com. J'ai Instagram aussi, c'est mon nom, Adina Ochea.
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2: Salut Gaëtan.
4: J'ai réfléchi à des moyens de réduire notre empreinte écologique en faisant des économies d'énergie. As-tu quelques idées à partager ?
5: Salut Sueb. Oui, j'ai quelques astuces en tête. As-tu pensé à l'installation de panneaux solaires sur nos toits ? Cela pourrait réduire considérablement nos dépenses aux sources d'énergie non renouvelables.
4: Excellente suggestion. En plus, nous pourrions envisager d'investir dans des appareils électroménagers, certifiés Energy Star. Ils sont conçus pour être plus économes en énergie, ce qui pourrait réduire notre facture d'électricité à long terme.
5: Tout à fait. Et que penses-tu de l'idée d'améliorer l'isolation de nos maisons ? En renforçant l'isolation des murs, des fenêtres et des portes, nous pourrions réduire les pertes de chaleur en hiver et de fraîcheur en été, ce qui diminuerait nos besoins de chauffage et de climatisation.
4: C'est une très bonne idée. En parlant de ça, il est également très important de faire entretenir le système de chauffage ou de climatisation, car un entretien régulier améliore l'efficacité énergétique des appareils et prolonge leur durée de vie.
5: J'y avais jamais pensé. Ces idées sont facilement applicables, mais j'ai vu qu'un autre enjeu écologique était l'économie d'eau. As-tu des idées pour réduire notre consommation ?
4: Alors oui, il y a beaucoup de choses possibles pour économiser l'eau. On peut installer des pommeaux de douche à faible débit. Ils réduisent la quantité d'eau utilisée pendant la douche tout en maintenant une pression d'eau adéquate. Il est aussi possible d'installer un système de récupération d'eau, de pluie pour arroser le jardin ou bien laver la voiture, ce qui réduit l'eau, l'utilisation d'eau potable plutôt.
5: Super conseil. J'aime bien voir les avancées technologiques mises au service des causes comme l'écologie. J'ai entendu parler des thermostats intelligents. Tu peux m'en dire plus ?
4: Alors les thermostats intelligents sont un super moyen pour réduire drastiquement sa consommation en énergie, car il peut ajuster automatiquement la température en fonction de nos habitudes. Donc quand tu n'es pas là, le chauffage s'arrête et reprend dès ton retour, ce qui réduit la consommation d'énergie sans que nous ayons à y penser.
5: Ah oui, bonne idée. Chaque petit geste compte quand il s'agit de préserver notre environnement. En adoptant ces habitudes économes en énergie, nous pouvons vraiment faire une différence.
4: Tout à fait. Merci d'avoir initié cette conversation, Gaëtan. Je suis inspiré pour commencer à mettre en pratique ces astuces dès maintenant.
5: De rien. À la prochaine.
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1: Bonjour à toutes et à tous, bienvenue à la chronique emploi-recrutement de RGB. Je suis Jacques-Alexandre Reynard, votre expert en recrutement local du Mercato de l'emploi. Aujourd'hui, dans cette chronique emploi-recrutement de RGB, je voudrais vous donner un petit tip de recrutement. Mon conseil du jour se porte sur la rubrique centre d'intérêt ou divers que certains mettent sur leur CV. Je vois souvent passer des cinémas, vélos, voyages, et cela n'a aucun intérêt pour un recruteur qui lit votre CV. Je donne toujours ce conseil aux candidats. Les centres d'intérêt n'ont d'intérêt que s'ils en ont. Pour faire simple, ne mettez cette rubrique que si vous avez vraiment quelque chose qui sort de l'ordinaire, qui pique la curiosité ou qui peuvent mettre en avant certaines de vos compétences. Tout le monde peut mettre vélo, cinéma, voyage dans cette rubrique, donc ça n'a pas d'intérêt. Par contre, réalisation de vidéos pour une association de quartier ou champion départemental de karaté, ça c'est intéressant, car cela vous caractérise vraiment et peut éventuellement intéresser le recruteur qui lira votre CV. D'ailleurs, il m'est déjà arrivé de présenter un candidat après un entretien en me basant fortement sur cette rubrique de CV et la personne a été recrutée. En conclusion, soit vous avez quelque chose d'intéressant et de caractéristique à mettre, alors mettez-le, sinon ne mettez rien. Ah, et puis, si vous posiez la question sur mes propres CV, qu'est-ce que je mettais? Eh bien, moi, je mettais passionné du 9e art. Dans tous les cas, dans mes entretiens, soit mon interlocuteur avait la référence et nous pouvions en discuter un peu, soit il ne l'avait pas et je lui expliquais ce que c'était. Mais, en tout cas, j'avais attisé sa curiosité. Si vous ne le savez pas, le 9e art, c'est la bande dessinée.
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1: Bonjour à tous, à la une de l'actualité, les températures exceptionnelles en France pour un mois de mai. Environ 34 degrés ont été relevés hier à Bergerac, un peu plus de 31 à Charleville-Mézières ou encore 30 degrés près de Brest. À Paris, le thermomètre a dépassé les 32 degrés. Météo France place désormais plusieurs départements de l'Ouest en vigilance jaune canicule, une situation inédite aussitôt dans l'année. Et c'est dans ce contexte de forte chaleur que plusieurs incidents ont eu lieu hier. Un homme d'une cinquantaine d'années est décédé pendant une course à pied à Paris après un arrêt cardio-respiratoire. À Maisons-Alfort, 10 coureurs ont été hospitalisés en urgence absolue lors du semi-marathon, sans pronostic vital engagé. Et dans les Alpes-Maritimes, plusieurs participants à une course ont également été victimes de malaise. Ce drame sur les plages de Gironde, ce week-end, deux baigneurs sont morts emportés par les courants de Baïne à Lacano et Lège-Cap-Ferret. Depuis vendredi, 31 personnes ont été prises dans ces puissants courants marins sur le littoral girondin. Le parquet de Rennes a ouvert une enquête pour meurtre sur mineur de moins de 15 ans. Un enfant de 12 ans a été retrouvé décédé hier au pied d'un immeuble. Selon les premiers éléments, une serviette de bain mouillée était serrée autour de son cou. Les enquêteurs étudient notamment l'hypothèse de l'intervention d'un tiers. Faire semblant d'avoir compris une conversation, sourire sans avoir entendu ou éviter les endroits bruyants. Ce sont des réflexes devenus très fréquents chez des Français, d'après une étude OpinionWay, Julie Pierret.
2: Oui, près de 7 Français sur 10 cachent leurs difficultés à entendre et le phénomène touche particulièrement les plus jeunes. 3/4 des moins de 35 ans disent dissimuler leurs problèmes d'audition, souvent par peur du regard des autres ou de l'image associée aux appareils auditifs. Les spécialistes parlent désormais de passing auditif, un comportement qui peut avoir des conséquences importantes sur la vie sociale. Certains évitent les restaurants, parlent moins en groupe ou renoncent carrément à certaines sorties.
1: Merci Julie. Un mot de foot, l'inquiétude pour Lionel Messi à moins de 3 semaines de la Coupe du Monde. L'attaquant argentin de l'Inter Milan est sorti prématurément cette nuit lors d'un match contre Philadelphie. L'Argentine débutera son mondial le 16 juin face au Nigeria. Et puis en basket, Victor Wembanyama a porté les Spurs cette nuit en finale de conférence Ouest NBA. San Antonio a largement dominé Oklahoma City 103-82 et revient à 2 victoires partout dans la série. Le Français a signé une très belle prestation avec 33 points marqués. Prochain rendez-vous, ce sera ce mardi dans l'Oklahoma pour le match 5 de la compétition. Voilà, c'est la fin de ce flash. Excellente journée à tous.
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0: 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Il est 9h.
1: Bonjour à tous. L'essentiel de l'actualité, les températures exceptionnelles en France pour un mois de mai. Environ 34 degrés ont été relevés hier à Bergerac, un peu plus de 31 à Charleville-Mézières ou encore 30 degrés près de Brest. Météo France place désormais plusieurs départements de l'Ouest en vigilance jaune canicule, une situation inédite aussitôt dans l'année. Et c'est dans ce contexte de forte chaleur que plusieurs incidents ont eu lieu hier. Un homme d'une cinquantaine d'années est décédé pendant une course à pied à Paris après un arrêt cardio-respiratoire. À Maison-Alfort, 10 coureurs ont été hospitalisés en urgence absolue lors du semi-marathon, sans pronostic vital engagé. Et dans les Alpes-Maritimes, plusieurs participants à une course ont également été victimes de malaise. Ce drame sur les plages de Gironde, ce week-end, deux baigneurs sont morts emportés par les courants de Baïne à Lacanau et Lège-Cap-Ferret. Depuis vendredi, 31 personnes ont été prises dans ces puissants courants marins sur le littoral girondin. Et puis en basket, Victor Wembanyama a porté les Spurs cette nuit en finale de conférence Ouest NBA. San Antonio a largement dominé Oklahoma City 103 à 82. Prochain rendez-vous, ce sera ce mardi dans l'Oklahoma pour le match 5 de la compétition. Voilà pour l'essentiel. Excellente journée à tous.
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0: c'est le bruit d'un rouleau en caoutchouc qui étale de l'encre de manière vraiment régulière. Ce bruit, on peut l'entendre plutôt vers la fin de mon processus. Je commence d'habitude par une idée qui est très importante. Et puis j'essaye beaucoup de techniques différentes. Je n'ai pas une seule technique que j'utilise tout le temps. Et je trouve celle qui arrive le mieux à exprimer ce que je veux finalement. Je l'utilise beaucoup récemment, c'est juste à cause de ça. Mais parce qu'il n'y a pas beaucoup de sons sinon, c'est tout beaucoup est dans ma tête. Je ressens un besoin très fort d'exprimer ou de montrer, de trouver des manières de montrer des parties de ma vie, de mes expériences. Ça peut varier de, des choses négatives, des choses positives. Dans le cas de ce projet où vous avez entendu ce bruit, l'idée c'est aussi de montrer de la tendresse. Il y a beaucoup de mains qui sont qui en font partie et différentes générations en fait. Tout avait commencé par par une photo que j'ai prise il y a 20 ans, donc parfois ça peut aller loin dans mon passé, mais c'était une photo des mains de ma grand-mère. Et il y a peut-être 10 ans, je voulais déjà continuer de quelque façon. J'avais pris des images, j'ai fait des dessins des mains de ma mère et puis récemment de ma fille. Donc il y a plusieurs générations qui se sont rajoutées. Et j'avais pensé l'avoir fini il y a quelques années, mais en utilisant des photos, mais non, j'ai changé d'avis. Souvent mes projets continuent à changer, même après que je pense que c'est fini, parfois ça continue. Ah, j'utilise beaucoup les mains ces dernières années, parce que ça peut représenter tellement de choses, mais c'est toujours très humain. Donc ça peut être un demande d'aide, un cri, une demande d'attention, mais aussi une main qui rassure. C'est aussi ce qu'on utilise pour créer, pour écrire, pour entrer en contact avec les autres. Donc j'aime bien toutes les facettes qui sont exprimées par les mains. J'utilise beaucoup de papier, du verre, du plexi, parfois des objets que j'achète qui sont tout prêts mais que je modifie ensuite, comme le liège, la cuir que je grave par exemple. Donc oui, c'est beaucoup de matières différentes. J'ai des crayons, des marqueurs, des gouges, des cutters, du papier, des photos, du carton, même des nappes aussi, finalement des matériaux qui s'achètent, qui ne sont pas très chers, que j'utilise de différentes manières. Donc mon lieu de travail ressemble à un bureau avec beaucoup de tiroirs, une étagère avec des livres et des matériaux dans des boîtes plus ou moins bien rangées. Et puis j'ai besoin de beaucoup de surface plane en fait pour stocker des choses, pour bien stocker à plat. Et beaucoup de murs. En ce moment, c'est mon garage qui se transforme en pièce. La moitié, j'ai une fenêtre, ce qui est déjà super, parce qu'avant, je travaillais ailleurs, mais depuis qu'on a la fenêtre, je peux finalement l'utiliser comme pièce, avec la lumière naturelle. Mais j'ai deux murs qui sont en plaque de plâtre que j'ai peint, qui donnent vraiment l'impression d'une pièce, et puis j'ai deux murs qui sont toujours des murs de garage qui attendent leur tour. Où est-ce qu'on peut retrouver ce que je fais? Dans des galeries, à des festivals, en ligne, chez mes amis. Je m'appelle Adina Ankia, je suis artiste plasticienne, je fais de l'art. Oui, donc il y a une partie de mon travail qui a beaucoup d'idées féministes derrière. Je trouve ça très important, surtout depuis que je suis devenue mère. Mais c'est super si les autres se rencontrent avant aussi, d'avoir des enfants. Et oui, donc je dirais que presque la moitié de mon travail a ce thème-là en ce moment. Oui, je vais un peu lister en fait toutes les choses que je vais amener à la réserve pour essayer de les vendre bientôt. J'ai des linogravures qui sont combinées avec des plexis découpés. J'utilise souvent le Fab Lab pour travailler les matériaux, donc des techniques digitales et nouvelles combinées un peu avec des techniques plus anciennes. J'ai des dessins en Posca sur verre. J'ai des objets qui sont comme des poupées, mais qui utilisent des matériaux de ménage. Ça s'appelle Mop Ladies, qui parle aussi de travail qui est très invisible qui à la maison. Et oui, donc c'est pas que du plat. Mon site, c'est adinaochea.tumblr.com. J'ai Instagram aussi, c'est mon nom, Adina Ochea.
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0: 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Il est 10h.
1: Bonjour à tous. L'essentiel de l'actualité, les températures exceptionnelles en France pour un mois de mai. Environ 34 degrés ont été relevés hier à Bergerac, un peu plus de 31 à Charleville-Mézières ou encore 30 degrés près de Brest. Météo France place désormais plusieurs départements de l'Ouest en vigilance jaune canicule, une situation inédite aussitôt dans l'année. Et c'est dans ce contexte de forte chaleur que plusieurs incidents ont eu lieu hier. Un homme d'une cinquantaine d'années est décédé pendant une course à pied à Paris après un arrêt cardio-respiratoire. À Maisons-Alfort, 10 coureurs ont été hospitalisés en urgence absolue lors du semi-marathon sans pronostic vital engagé. Et dans les Alpes-Maritimes, plusieurs participants à une course ont également été victimes de malaise. Ce drame sur les plages de Gironde ce week-end. Deux baigneurs sont morts emportés par les courants de Baïne à Lacanau et Lège-Cap-Ferret. Depuis vendredi, 31 personnes ont été prises dans ces puissants courants marins sur le littoral girondin. Et puis en basket, Victor Wembanyama a porté les Spurs cette nuit en finale de conférence Ouest NBA. San Antonio a largement dominé Oklahoma City 103 à 82. Prochain rendez-vous, ce sera ce mardi dans l'Oklahoma pour le match 5 de la compétition. Voilà pour l'essentiel. Excellente journée à tous.
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1: Bonsoir Gérard. Il est banal de dire que le bio est plus cher que le mode de culture conventionnel, mais est-ce vrai ?
2: Non. Eh oui. Oui, si on compare les coûts directs d'exploitation des deux modes de production, dus à leur productivité à l'hectare, le coût des salaires et des intrants, carburant, énergie, phytosanitaire, etc. Depuis longtemps, on sent bien qu'il faudrait attribuer au bio des avantages non comptabilisés aujourd'hui dans un compte d'exploitation et qui demandaient à être évalués. Une étude commandée par le ministère de l'Agriculture et réalisée par l'Institut technique de l'agriculture biologique, l'ITAB et l'INRA, cette étude vient d'être publiée.
1: Quel est l'objet de cette étude ?
2: Il s'agit de chiffrer économiquement les externalités positives ou aménités environnementales des productions bio et de les comparer à celles de l'agriculture conventionnelle. Et ce rapport démontre clairement les avantages économiques de l'agriculture bio, exempte de pesticides, par rapport au conventionnel en matière de santé, de traitement de l'eau, de pollinisation, de stockage carbone des sols ou de création d'emplois. Il rappelle d'abord que le cahier des charges de la filière bio interdit l'usage des pesticides, des engrais azotés chimiques, ainsi que des semences OGM. Le bio limite aussi le recours aux additifs alimentaires et des traitements vétérinaires par antibiotiques.
1: Alors, quelles sont les conclusions ? Si on prend en compte les coûts externes, est-ce que le bio reste plus cher ?
2: Commençons par un impact, celui de sur la qualité de l'eau. Les données montrent une réduction des nitrates de 30 à 40% en agriculture biologique. Les économies sont de l'ordre de 20 à 46 euros par hectare et par an du coût de traitement de l'eau, car elle est moins polluée. En effet, le mode de culture bio, qui repose sur une diversification dans le temps des cultures, diminue la prolifération des plantes indésirables et donc le besoin de les éliminer. Et par contre, elle favorise les apports en azote par les légumineuses.
1: Moins de pesticides, cela veut-il dire moins d'impact sur la santé humaine et animale ?
2: Oui, et l'étude estime que l'agriculture bio fait économiser entre 62 euros à l'hectare et par an à 141 euros à l'hectare le coût des décès évités par cancer lié aux pesticides. Et encore, on ne sait pas tout là-dessus. Par ailleurs, les aliments bio contiennent peu ou pas de produits chimiques. Ils sont donc moins nocifs pour la santé des populations et en particulier des plus jeunes. Difficile toutefois à chiffrer aujourd'hui. On sait aussi que le bio demande plus de main-d'œuvre. Ici à Cergy, pour une même surface cultivée en maraîchage, l'emploi est multiplié par 3 environ. En grande culture, l'étude évalue l'impact du chômage évité entre 19 et 37 euros par hectare et par an.
1: Bien, on a parlé de l'eau, des sols, de la santé, du travail. Quels autres impacts peuvent être évalués ?
2: Un récent reportage sur la vanille, c'est une liane qui ne peut être pollinisée que par l'intervention humaine, ce reportage a clairement montré le coût de la non-intervention des pollinisateurs naturels que sont les abeilles, les papillons et autres insectes, et même quelques oiseaux. L'étude chiffre entre 3,5 et 48 euros à l'hectare et par an selon les cultures, le service rendu par ces auxiliaires. Et si on veut bénéficier de leur service, il ne faut pas les arroser de pesticides, d'où cette fois encore une économie de l'ordre de 10 à 20 euros par hectare et par an.
1: Et existe-t-il des impacts négatifs ou difficiles à évaluer ?
2: Oui, bien sûr. On pourrait chiffrer le bénéfice du plus important stockage du CO2 dans le sol. La contribution à la lutte contre le réchauffement climatique, si on pouvait donner un prix au carbone. D'un autre côté, le bio étant moins productif, il demande l'utilisation de plus de terres pour une production identique. D'où des coûts de détention ou d'exploitation terrestre supplémentaires. Par ailleurs, la répartition bio-conventionnelle évolue, ainsi que les pratiques des uns et des autres. Cette première étude n'est qu'un coup de projecteur qu'il va falloir et renouveler et intensifier.
1: Mais dis-moi, si le bio rend des services évalués en première approche à quelques centaines d'euros par hectare, ne pourrait-on pas les rémunérer ?
2: Bonne question. Internaliser les coûts-bénéfices du bio et du conventionnel permettrait d'approcher une vérité des prix. En ce qui concerne la santé publique, le ministère de l'Agriculture envisage, je vous les guillemets, l'hypothèse d'un soutien public au bio fondé sur la rémunération de ses aménités. Fermez les guillemets. Mais si cette étude a mis en évidence les nombreux bénéfices du bio permettant de justifier un soutien financier reposant sur ses atouts avérés, il y a encore des incertitudes et des manques.
1: Merci
2: à suivre
1: Gérard.
2: Donc.
1: Merci Gérard.

0: 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Il est 11h.
1: Bonjour à tous, à la une de l'actualité, Sophie Binet annonce sa mise en examen pour diffamation contre Tefal. En cause, ses déclarations sur les PFAS, ces composants chimiques utilisés notamment dans les poils anti-adhésives. La patronne de la CGT affirme que le syndicat alerte depuis des mois sur les risques sanitaires et environnementaux liés à ces substances. Elle accuse également Tefal de vouloir bâillonner les syndicalistes qui dénoncent les conditions de travail et l'impact environnemental de la production. Une enquête pour meurtre est ouverte à Rennes après la découverte du corps d'un garçon de 12 ans hier. Selon le parquet, une serviette de bain mouillée était nouée autour de son cou. Les enquêteurs cherchent désormais à comprendre les circonstances du drame et l'intervention d'un tiers est privilégiée. Une explosion suivie d'un incendie a fait 7 blessés ce matin dans un immeuble à Vix en Vendée. L'explosion pourrait être liée à une tentative de suicide au gaz, une piste qui devra être confirmée par l'enquête. Une 60aine de pompiers sont mobilisés sur place. Quelques difficultés sur les routes en ce week-end prolongé. Bison futé sort le drapeau orange dans le sens des retours, dans le nord-ouest notamment, depuis la Bretagne et la Normandie, vers l'Île-de-France. En revanche, la circulation est fluide dans le sens des départs. Une commission d'enquête du Sénat dénonce des pratiques jugées prédatrices de la grande distribution face aux fournisseurs et aux agriculteurs. Elle réclame plus de transparence, Julie Pierret.
2: Oui, alors la commission donne un exemple très concret. Sur 100 euros dépensés en courses alimentaires, seulement 8 euros reviennent aux agriculteurs contre 40 pour les distributeurs. Le rapport pointe notamment des pressions lors des négociations commerciales avec des menaces de déréférencement, comprenant un retrait des produits des rayons, mais aussi une vente de services jugés inutiles imposés aux fournisseurs. Autre point dénoncé par les parlementaires, le poids grandissant des alliances européennes entre grandes enseignes, ça renforce leur pouvoir face aux producteurs et aux industriels. Pour rééquilibrer tout ça, la commission propose davantage de transparence sur les marges pratiquées dans les supermarchés, notamment sur les fruits et sur les légumes.
1: Merci Julie. Le lundi de Pentecôte, c'est aujourd'hui, un jour férié mais pas forcément chômé. Vous êtes nombreux à travailler pour la journée de solidarité. Créée après la canicule meurtrière de 2003, elle permet de financer l'aide aux personnes âgées et handicapées. Concrètement, les salariés choisissent une journée dans l'année pour effectuer 7 heures de travail supplémentaire sans rémunération en plus. Ce dispositif devrait rapporter 3,48 milliards d'euros à la Caisse nationale de solidarité pour l'autonomie. Voilà pour l'actualité. Excellente journée à tous.
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Bonjour à toutes et à tous, vous écoutez le 21e épisode du Beau Rôle, le podcast où les textes prennent vie. Aujourd'hui, direction le passage du Pont Neuf, où les nerfs s'agitent et où les passions deviennent des maladies. Découvrez l'histoire de Thérèse Raquin, d'Émile Zola. Deux points, ouvrez les histoires. Publié en 1867, ce roman marque la naissance du naturalisme. Émile Zola y observe ses personnages avec une précision presque scientifique, en s'intéressant au corps, aux instincts et aux réactions humaines. Après une enfance morne à Vernon, Thérèse est mariée à son cousin Camille, un homme chétif, et s'installe à Paris avec lui et sa tante, Madame Raquin. Tous trois vivent dans une petite boutique où la vie s'écoule de manière monotone et enfermée. Mais tout change avec l'arrivée de Laurent, un ami d'enfance au tempérament brutal. Thérèse, alors enfermée dans une existence sans relief, se laisse séduire par cet homme et un triangle amoureux se met en place. Dès le commencement, les amants trouvèrent leur liaison nécessaire, fatale, toute naturelle. À leur première entrevue, ils se tutoyèrent, ils s'embrassèrent sans embarras, sans rougeur, comme si leur intimité eût daté de plusieurs années. Ils vivaient à l'aise dans leur situation nouvelle, avec

0: avec une tranquillité et une impudence parfaites. Ils fixèrent leur rendez-vous. Thérèse ne pouvant sortir, il fut décidé que Laurent viendrait. La jeune femme lui expliqua, d'une voix nette et assurée, le moyen qu'elle avait trouvé. Les entrevues auraient lieu dans la chambre des époux. L'amant passerait par l'allée qui donnait sur le passage et Thérèse lui ouvrirait la porte de l'escalier. Pendant ce temps, Camille serait à son bureau, Madame Raquin en bas, dans la boutique. C'était là des coups d'audace qui devaient réussir. Laurent accepta. Il avait dans sa prudence une sorte de témérité brutale, la témérité d'un homme qui a de gros poings. L'air grave et calme de sa maîtresse l'engagea à venir goûter d'une passion si hardiment offerte. Il choisit un prétexte, il obtint de son chef un congé de 2 heures et il accourut au passage du Pont-Neuf. Dès l'entrée du passage, il éprouva des voluptés cuisantes. La marchande de bijoux faux était assise juste en face de la porte de l'allée. Il lui fallut attendre qu'elle fût occupée, qu'une jeune ouvrière vint acheter une bague ou des boucles d'oreilles de cuivre. Alors rapidement il entra dans l'allée, il monta l'escalier étroit et obscur en s'appuyant au mur gras d'humidité. Ses pieds heurtaient les marches de pierre. Au bruit de chaque heure, il sentait une brûlure qui lui traversait la poitrine. Une porte s'ouvrit. Sur le seuil, au milieu d'une lueur blanche, il vit Thérèse, en camisole, en jupon, toute éclatante, les cheveux fortement noués derrière la tête. Elle ferma la porte, elle se pendit à son cou. Il s'échappait d'elle une odeur tiède, une odeur de linge blanc et de chair fraîchement lavée. Laurent, étonné, trouva sa maîtresse belle. Il n'avait jamais vu cette femme. Thérèse, souple et forte, le serrait, renversant la tête en arrière. Et sur son visage, couraient des lumières ardentes, des sourires passionnés. Cette face d'amante s'était comme transfigurée. Elle avait un air fou et caressant, les lèvres humides, les yeux luisants, elle rayonnait. La jeune femme, tordue et ondoyante, était belle, d'une beauté étrange, toute d'emportement. On eût dit que sa figure venait de s'éclairer en dedans, que des flammes s'échappaient de sa chair. Et autour d'elle, son sang qui brûlait, ses nerfs qui se tendaient, jetaient ainsi des effluves chaudes, un air pénétrant et âcre. Au premier baiser, elle se révéla courtisane. Son corps inassouvi se jeta éperdument dans la volupté. Elle s'éveillait comme d'un songe, elle naissait à la passion. Elle passait des bras débiles de Camille dans les bras vigoureux de Laurent. Et cette approche d'un homme puissant lui donnait une brusque secousse qui la tirait du sommeil de la chair. Tous ses instincts de femme nerveuse éclatèrent avec une violence inouïe. Le sang de sa mère, ce sang africain qui brûlait dans ses veines, se mit à couler, à battre furieusement dans son corps maigre, presque vierge encore. Elle s'étalait, elle s'offrait avec une impudeur souveraine. Et, de la tête aux pieds, de longs frissons l'agitaient. Jamais Laurent n'avait connu une pareille femme. Il resta surpris, mal à l'aise. D'ordinaire, ses maîtresses ne la recevaient pas avec une telle fougue. Il était accoutumé à des baisers froids et indifférents, à des amours las et rassasiés. Les sanglots, les crises de Thérèse, l'épouvantèrent presque, tout en irritant ses curiosités voluptueuses. Quand il quitta la jeune femme, il chancelait comme un homme ivre. Le lendemain, lorsque son calme sournois et prudent fut revenu, il se demanda s'il retournerait auprès de cette amante dont les baisers lui donnaient la fièvre. Il décida d'abord nettement qu'il resterait chez lui. Puis il eut des lâchetés. Il voulait oublier, ne plus voir Thérèse dans sa nudité, dans ses caresses douces et brutales. Et toujours elle était là, implacable, tendant les bras. La souffrance physique que lui causait ce spectacle devint intolérable. Il céda, il prit un nouveau rendez-vous, il revint au passage du Pont-Neuf. À partir de ce jour, Thérèse entra dans sa vie. Il ne l'acceptait pas encore, mais il la subissait. Il avait des heures d'effroi, des moments de prudence, et en somme, cette liaison le secouait désagréablement. Mais ses peurs, ses malaises tombaient devant ses désirs. Les rendez-vous se suivirent, se multiplièrent. Thérèse n'avait pas de ses doutes. Elle se livrait sans ménagement à l'endroit où la poussait sa passion. Cette femme, que les circonstances avaient pliée et qui se redressait enfin, mettait à nu son être entier, expliquant sa vie. Parfois, elle passait ses bras au cou de Laurent, elle se traînait sur sa poitrine, et d'une voix encore haletante...
1: « Oh, si tu savais combien j'ai souffert. J'ai été élevée dans l'humidité tiède de la chambre d'un malade. Je couchais avec Camille, la nuit je m'éloignais de lui, écœurée par l'odeur fade qui sortait de son corps. Il était méchant et entêté. Il ne voulait pas prendre les médicaments que je refusais de partager avec lui. Pour plaire à ma tante, je devais boire

0: J'ai eu comme eux un visage morne et imbécile. J'ai mené leur vie morte. Quand tu m'as vu, n'est-ce pas? J'avais l'air d'une bête. J'étais grave, écrasée, abrutie. Je n'espérais plus en rien. Je songeais à me jeter un jour dans la Seine. Mais avant cet affaissement, que de nuits de colère. Là-bas, à Vernon, dans ma chambre froide, je mordais mon oreiller pour étouffer mes cris. Je me battais, je me traitais de lâche. Mon sang me brûlait et je me serais déchiré le corps. À deux reprises, j'ai voulu fuir. Aller devant moi, au soleil. Le courage m'a manqué. Ils avaient fait de moi une brute docile, avec leur bienveillance molle et leur tendresse écœurante. Alors j'ai menti. J'ai menti toujours. Je suis restée là, toute douce, toute silencieuse, rêvant de frapper et de mordre.
1: La jeune femme s'arrêtait, essuyant ses lèvres humides sur le cou de Laurent. Elle ajoutait, après un silence,
0: « Je ne sais plus pourquoi j'ai consenti à épouser Camille. Je n'ai pas protesté, pas une sorte d'insouciance dédaigneuse. Cet enfant me faisait pitié. Lorsque je jouais avec lui, je sentais mes doigts s'enfoncer dans ses membres comme dans de l'argile. Je l'ai pris parce que ma tante me l'offrait et que je comptais ne jamais me gêner pour lui. Et j'ai retrouvé dans mon mari le petit garçon souffrant avec lequel j'avais déjà couché à 6 ans. Il était aussi frêle, aussi plaintif, et il avait toujours cette odeur fade d'enfant malade qui me répugnait tant jadis. Je te dis tout cela pour que tu ne sois pas jaloux. Une sorte de dégoût me monte à la gorge, je me rappelais les drogues que j'avais bues et je m'écartais. Et je passais des nuits terribles. Mais toi, toi. »
1: Et Thérèse se redressait, se pliait en arrière, les doigts pris dans les mains épaisses de Laurent, regardant ses larges épaules, son cou énorme.
0: « Toi, je t'aime. Je t'ai aimé le jour où Camille t'a poussé dans la boutique. Tu ne m'estimes peut-être pas, parce que je me suis livrée tout entière en une fois. Vrai, je ne sais comment cela est arrivé. Je suis fière. Je suis emportée. J'aurais voulu te battre le premier jour où tu m'as embrassée et jetée par terre dans cette chambre. J'ignore comment je t'aimais. Je te haïssais plutôt. Ta vue m'irritait, me faisait souffrir. Lorsque tu étais là, mes nerfs se tendaient à se rompre. Ma tête se vidait, je voyais rouge. Oh, que j'ai souffert! Et je cherchais cette souffrance, j'attendais ta venue. Je tournais autour de ta chaise pour marcher dans ton haleine, pour traîner mes vêtements le long des tiens. Il me semblait que ton sang me jetait des bouffées de chaleur au passage. Et c'était cette sorte de nuée ardente dans laquelle tu t'enveloppais, qui m'attirait et me retenait auprès de toi, malgré mes sourdes révoltes. Tu te souviens quand tu te peignais ici? Une force fatale me ramenait à ton côté. Je respirais ton air avec des délices cruels. Je comprenais que je paraissais quêter des baisers. J'avais honte de mon esclavage. Je sentais que j'allais tomber si tu me touchais. Mais je cédais à mes lâchetés. Je grelottais de froid en attendant que tu voulusses bien me prendre dans tes bras.
1: Alors Thérèse se taisait, frémissante, comme orgueilleuse et vengée. Elle tenait Laurent ivre sur sa poitrine, et dans la chambre nue et glaciale, se passaient des scènes de passion ardente, d'une brutalité sinistre. Chaque nouveau rendez-vous amenait des crises plus fougueuses. La jeune femme semblait se plaire à l'audace et à l'impudence. Elle n'avait pas une hésitation, pas une peur. Elle se jetait dans l'adultère avec une sorte de franchise énergique, bravant le péril, mettant une sorte de vanité à le braver. Quand son amant devait venir, pour toute précaution, elle prévenait sa tante qu'elle montait se reposer. Et quand il était là, elle marchait, parlait, agissait carrément, sans songer jamais à éviter le bruit. Parfois, dans les commencements, Laurent s'effrayait. « Bon Dieu ! Ne fais donc pas tant de tapage, Madame Raquin va monter !»«
0: Bah, tu trembles toujours. Elle est clouée derrière son comptoir. Que veux-tu qu'elle vienne faire ici? Elle aurait trop peur qu'on ne la volât. Puis après tout, qu'elle monte si elle veut. Tu te cacheras. Je me moque d'elle. Je t'aime. »
1: Ces paroles ne rassuraient guère Laurent. La passion n'avait pas encore endormi sa prudence sournoise de paysan. Bientôt, cependant, l'habitude lui fit accepter, sans trop de terreur, les hardiesses de ses rendez-vous donnés en plein jour, dans la chambre de Camille, à deux pas de la vieille mercière. Sa maîtresse lui répétait que le danger épargne ceux qui l'affrontent en face, et elle avait raison. Jamais les amants n'auraient pu trouver un lieu plus sûr que cette pièce où personne ne serait venu les chercher. Ils y contentaient leur amour dans une tranquillité incroyable. C'est tout pour aujourd'hui. Si vous souhaitez poursuivre l'histoire de Thérèse Raquin, rendez-vous en librairie, en bibliothèque ou sur internet. Merci d'avoir écouté ce 21e épisode du Beau Rôle. Si ça vous a plu, pensez à vous abonner au podcast et à suivre l'aventure sur les réseaux sociaux. N'oubliez pas de liker et de partager autour de vous pour continuer à faire vivre ces textes. Merci à Charlotte Depote qui s'est prêtée au jeu de la deuxième voix. Cet épisode a été enregistré au studio de Radio RGB 99.2. On se retrouve très vite pour une nouvelle histoire. Salut !
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2: Aujourd'hui, nous sommes le 25 mai et le champion olympique italien du fameux marathon quelque peu houleux des Jeux d'Athènes en 2004, Stefano Baldini, est né un 25 mai, champion d'Europe à deux reprises de la distance mythique. Il a vu le jour en 1971. Un autre sportif italien, Edoardo Mangiarotti, a marqué la date du 25 mai. L'escrimeur transalpin nous disait au revoir effectivement le 25 mai 2012. Edoardo est une légende des armes, une collection de 13 médailles olympiques individuel et par équipe entre 1936 et 1960, dont 6 titres, 25 médailles mondiales, dont la moitié de triomphe. Ce palmarès fait de cet épéiste et fleurettiste accompli un des escrimeurs les plus récompensés de l'histoire. Son nom est lié à l'univers de la glace et aux températures peu élevées des patinoires. Pourtant, Louis Magnus est né le 25 mai 1881 à Kingston, en Jamaïque, pays à l'époque qui ne rêvait absolument pas encore d'une histoire de glace version Rasta Rocket. Alors que lui, certainement. Il arrive sur le sol français à l'âge de 8 ans et quelques années plus tard, le voici patin au pied, prêt à faire flamber la glace. Le fruit d'une méthode de travail basée sur des entraînements très réguliers, Magnus va se faire un petit nom dans le domaine du patinage tricolore. Entre 1908 et 1911, il décroche les titres de champion de France en individuel, mais aussi en 1912, un triomphe en couple. Mais ce sera surtout dans le secteur de la gouvernance sportive qu'il se fait un véritable nom, et notamment du côté du hockey sur glace. En 1908, à l'initiative de Louis Magnus, plusieurs pays européens, dont la France, mettent en place la Ligue internationale de hockey sur glace. Volontaire pour unifier les règles du jeu, un championnat d'Europe est même institué sous les vœux de Magnus. D'ailleurs, premier président de cette nouvelle ligue. Louis Magnus disparaît à la fin de l'année 1950 et c'est dans les années 80 qu'on a l'idée de baptiser le trophée récompensant le champion de France de hockey sur glace à son nom, 20 ans avant que ce soit la ligue en elle-même qui prenne le nom de Magnus au milieu des années 2000. Et quant à nous, on se donne rendez-vous demain pour de nouvelles histoires d'un jour avec Mémoire Sport.
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1: Avec Destination Santé, Emmanuel Ducreuset.
2: Bonjour à tous. Les effets positifs du rire sont bien documentés. Pourtant, dans de très rares cas, un fou rire intense peut aussi mettre l'organisme à rude épreuve. L'expression « mourir de rire » n'est donc pas totalement dénuée de fondement médical. Rire sollicite en premier le diaphragme, accélère la respiration et augmente le rythme cardiaque. Chez une personne en bonne santé, ces réactions restent sans danger. Mais chez certains patients fragilisés, elles peuvent entraîner des complications parfois graves. Dans une revue publiée en 2013 par le British Medical Journal, deux pharmacologues britanniques ont recensé les effets bénéfiques, mais aussi les complications potentielles et méconnues du rire. Les chercheurs évoquent notamment des crises d'asthme, des syncopes ou encore des troubles du rythme cardiaque déclenchés par un rire incontrôlable. Chez les personnes atteintes de narcolepsie, un fou rire peut provoquer une cataplexie, une perte brutale du tonus musculaire pouvant entraîner une chute. Des publications médicales ont également rapporté des cas exceptionnels de détresse respiratoire ou d'accidents cardiovasculaires après un fou rire. Le premier cas documenté de syncope induite par le rire remonte à 1997 lorsqu'un patient de 62 ans souffrant d'hypertension et de troubles cardiaques s'est évanoui à plusieurs reprises après avoir éclaté de rire devant la série Seinfeld. Ce phénomène, surnommé depuis le syncope de Seinfeld, provoque généralement une courte perte de connaissance avant un retour rapide à la normale. Pour autant, les spécialistes se veulent rassurants. Ces situations demeurent extrêmement rares et surviennent presque toujours sur un terrain médical spécifique avec des pathologies sous-jacentes déjà existantes. Les bénéfices du rire dépassent largement ces risques. En somme, mieux vaut continuer à rire sans oublier pour autant que même les réactions les plus naturelles peuvent parfois révéler certaines fragilités du corps humain.
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8: On n'est pas prostitué, on est callboy, mais on a dit quand même quelles sont ses pratiques sexuelles. Enfin, donc du coup, il y a quelque chose qui est, enfin, que je trouve d'une hypocrisie mais totale. Et il y a pas mal de gamins quand on voit là-dessus qui sont dans une recherche de quelque chose, à mon avis, qu'ils ne trouveront pas par là. Malheureusement, ils ont plus de chances de se perdre dans ce cheminement-là que de trouver une réponse. À la télé, quand on fait un truc sur les prostituées, ça va passer, sur une grande chaîne, soit privée, soit publique, mais vous avez toujours une prostituée qui est heureuse de faire son métier. Bah, alors moi, la prostituée qui est heureuse de faire son métier, je ne l'ai, ou le prostitué, je ne l'ai jamais vu. Tant d'argent pour telle ou telle pratique, ça m'a pas forcément donné une valeur au sens où on l'entend. J'ai pas de valeur, mais j'ai un prix. Il y a plein de jeunes qui sont là-dedans à plein de moments. Les jeunes qui racolent entre guillemets sur Internet. C'est très curieux comme démarche. Enfin, c'est un exemple qui, moi, me saute aux yeux et j'en suis convaincu depuis longtemps. Alors, je pense vraiment pas être le seul à l'avoir pensé, mais enfin, j'ai jamais entendu personne me le dire en tous les cas. Et c'est quand on voit les prostituées qui se battent pour un carré de trottoir. C'est un film, c'est du mauvais film, où on voit les prostituées se battre. Non, je pense que c'est extrêmement important parce qu'un prostitué, son corps est étendu à un carré de trottoir. Aujourd'hui, il n'y a plus de prostituées dans la rue du fait de différentes actions qui ont été menées par les différents gouvernements antérieurs. Je suis pas pour la pénalisation, ni des uns ni des autres. On a des prostituées qui, pour beaucoup, survivent avec ça.
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Madame, monsieur, actuellement en recherche d'emploi suite à une année sabbatique, je vous fais part de mon désintérêt total pour le poste de chef de projet à pourvoir dans votre entreprise. Pour moi, c'est plus qu'un rêve de travailler dans une entreprise dont je n'ai jamais entendu parler comme la vôtre. Vous trouverez en pièce jointe mon CV, dans lequel je me suis inventé des expériences, ainsi qu'une année sabbatique qui était en fait une année où j'ai vécu en jogging parce que j'ai fait un burn-out carabiné dont je n'arrive pas à me sortir. La raison pour laquelle je candidate est simple. J'arrive en fin de droit et je n'aurai bientôt plus d'argent ni d'appartement. J'ai de nombreux impayés et je me nourris exclusivement de fromage blanc que j'achète chez Aldi. Dans mon appartement mal isolé, je ne mets plus de chauffage parce que c'est trop cher et je squatte le wifi de mes voisins.

condition particulière si ce n'est celle de travailler le moins possible pour un maximum de blé. Je souhaite négocier avec vous une dizaine de semaines de congés payés parce que j'estime que travailler, c'est fatigant et moyennement épanouissant. Contrairement à ce que j'ai mis dans mon CV, je ne parle pas un mot d'espagnol, je sais à peine commander une bière et demander l'addition. La dimension humaine de votre entreprise m'angoisse fortement. En général, quand on met dans une annonce que les qualités humaines sont primordiales, cela signifie que les salaires sont très faibles et le management violent. J'ai hâte de démarrer chaque jour de la semaine en prenant le métro pendant 3 quarts d'heure, dans le doux parfum de sueur, d'ail et de goudron. Je me languis de découvrir mes nouveaux collègues avec qui je m'efforcerai de parler politique sur des sujets clivants comme le burkini, l'immigration ou le talent relatif. Je vois que vous avez une salle de pause avec un baby-foot. C'est vraiment super pour se détendre entre deux réunions où je ferai semblant d'écouter. Malgré tout, je risque de peu m'en servir étant donné que je souhaite travailler de chez moi, dans une tenue décontractée et aux horaires qui m'arrangent. J'ai le profil idéal pour échouer avec panache, gaspiller vos budgets dans le cadre de missions que je ne maîtrise pas, en choisissant des prestataires chers et incompétents.

0: 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Il est midi.
1: Bonjour à tous, à la une de l'actu sportive du football. C'est soir de finale de Coupe de France. Nice affronte Lens au Stade de France. Coup d'envoi à 21h. Un affrontement entre deux clubs avec des dynamiques opposées cette saison. Lens a fini deuxième et s'est qualifié pour la Ligue des Champions, alors que Nice devra jouer les barrages la semaine prochaine pour se maintenir en Ligue 1. Autre finale à suivre ce soir, mais en rugby, celle de la Challenge Cup, la petite sœur de la Champions Cup. Montpellier est opposé à la province irlandaise de l'Ulster. Coup d'envoi à 21h également. En tennis, on connaît désormais le tableau hommes et femmes de Roland-Garros, le tournoi du Grand Chelem parisien. Loïs Boisson sera opposée à la Russe numéro 22 mondiale Anna Kalinskaya, la Niçoise Diane Paris à l'Ukrainienne Anelina Kalinia. Chez les hommes, duel 100% français entre Hugo Gaston et Gaël Monfils et entre Hugo Humbert et Adrian Manarino. Benjamin Bonzi sera opposé au numéro 2 mondial Alexander Zverev et le Lyonnais Giovanni Pesci-Pericard à Novak Djokovic, numéro 4 mondial. Arthur Fils fera face à Stan Wawrinka, Arthur Hinderknecht et Valentin Vacherot seront opposés à des qualifiés. En basket, il va falloir se lever tôt la nuit prochaine. C'est le match 3 de la finale de la Conférence Ouest entre les Spurs de San Antonio, emmenés par Victor Wembanyama et le Thunder d'Oklahoma City. La rencontre est à 2h30. Les deux équipes sont à égalité, un partout dans la série. Voilà pour l'essentiel de l'actu sportive.
2: 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Bonjour et bienvenue dans Du poil sous les bras. Alors on va faire un petit jeu pour commencer l'émission aujourd'hui. J'adore les jeux. Je vais vous poser des questions et vous allez essayer de répondre dans votre tête. Allez, c'est parti. Qu'est-ce qui produit chaque année environ 33 000 personnes handicapées en France ? Oui, je sais, c'est pas évident comme question pour commencer l'émission. Alors je répète la question. Qu'est-ce qui produit chaque année environ 33 000 handicapés en France ? Eh bien, c'est les accidents du travail, bien sûr. Et oui, quand ils ne tuent pas, ils laissent de lourdes séquelles. La France est très bien classée dans la production sociale de handicap. Et parfois, les travailleurs meurent carrément. Et d'ailleurs, accrochez-vous, il y a environ 3 morts par jour à cause du travail en France. Les chiffres de 2022, c'est 2 morts par jour si on ne compte que les salariés du privé. Mais il faut ajouter les professions libérales, le service public, les auto-entrepreneurs, les non-déclarés, etc., etc. Et au-delà de tout ça, les personnes atteintes de maladies professionnelles qui vont mourir peut-être, mais en décalé, souvent quand elles sont à la retraite, et souvent donc non comptabilisées dans les morts du travail. Allez, une deuxième question plus facile. Qu'est-ce qui a tué 100 000 personnes en France dans le cadre du travail ? L'amiante, bien sûr, bon, c'était facile. Enfin, c'est pas que l'amiante, hein, ce sont aussi et beaucoup des entreprises du coup, des patrons, des décideurs, qui, alors même que les risques étaient connus, ont parfois sciemment laissé des personnes continuer à être exposées à l'amiante. Alors évidemment, la troisième question coule de source. Est-ce que le cas de l'amiante a changé la donne en France ? Eh bien non, les accidents du travail stagnent depuis 20 ans, rien ne s'améliore, et du côté des maladies professionnelles, idem, hein, rien ne change, ou presque. Alors il faut bien séparer les accidents de travail, qui sont des accidents, ça arrive, même si parfois c'est évident que ça va arriver et qu'on aurait pu mettre en place des choses pour les éviter, hein, bien comprendre que les accidents du travail, ce sont des accidents dus au travail, voilà, il n'y a pas de hasard. Donc il y a d'un côté les accidents dus au travail, et de l'autre, les maladies professionnelles, qui ne sont souvent pas du tout liées à un accident. Parce que l'exposition des travailleurs à des produits toxiques est souvent liée au cadre normal de l'activité. Voilà, on meurt par le travail, mais non plus au travail. On meurt après, hein, avec les maladies professionnelles, c'est souvent un peu plus tard. Vous voyez la nuance, voilà. Il faut bien saisir, hein, la différence entre les accidents du travail et les maladies professionnelles. Allez, encore une petite question pour vous mettre dans le bain de cette émission. Combien de cancers chaque année en France sont d'origine professionnelle ? Ah, vous l'aviez celui-là, non ? Allez, au bas mot, 80 000 cancers sont dus chaque année en France, au travail, au fait d'être exposé à des produits toxiques dans le cadre de son travail. Le cancer est la première cause de mortalité par le travail. Voilà, les chiffres que je viens de vous donner sont un peu flippants. Heureusement, pour en parler, j'ai rencontré à Paris, quartier Belleville, une personne passionnante qui a réussi à me faire sourire alors même qu'on a parlé cancer professionnel pendant une heure. Les gens comme elle sont précieux.
3: Alors les gens comme moi, ce sont des gens qui doutent, comme dirait Anne Sylvestre, ce sont des gens curieux, des gens qui posent plein de questions, qui embêtent les gens avec toutes leurs questions. C'est des gens qui aiment bien carburer au thé Gourus ou Earl Grey. Et c'est des gens qui se prennent un peu trop la tête et des fois ils aimeraient bien se reposer le cerveau. Après, c'est, les gens comme moi, c'est des gens qui rigolent souvent bêtement parce que... Voilà quoi. Les gens comme moi, c'est des gens qui ont du mal à parler d'eux. Voilà.
2: Ah, peut-être qu'elle a du mal à parler d'elle, mais elle a très bien su faire parler des travailleurs, des familles de travailleurs, plein de personnes rencontrées dans le cadre d'une enquête sur les cancers professionnels.
3: Ah, bonjour, je m'appelle Anne Marchand, je suis sociologue et historienne à l'Université Sorbonne Paris-Nord, qui se situe à Bobigny, en Seine-Saint-Denis. Donc je m'intéresse beaucoup aux questions

0: santé au travail, plus particulièrement les cancers professionnels. Mais j'ai élargi un petit peu mes travaux aux questions de santé publique, de santé environnementale. J'aime bien interroger un petit peu les frontières qui existent, historiquement construites, juridiquement construites, entre santé publique, santé au travail, santé environnementale. Pourquoi elles sont en tension? Pourquoi il y en a qui éliminent les autres? Pourquoi la santé au travail, c'est finalement quelque chose qui est assez relégué par rapport à la santé publique? Pourquoi c'est pas le ministère de la Santé qui s'en occupe, mais le ministère du Travail? Pourquoi c'est souvent géré de façon paritaire entre les représentants de syndicats de salariés, les représentants de syndicats d'employeurs? Et pourquoi on autorise finalement des choses au travail pour les salariés, les travailleurs, les travailleuses, qu'on n'autoriserait pas en dehors du travail?
1: Anne Marchand est sociologue donc, et historienne, membre du groupement d'intérêt scientifique sur les cancers d'origine professionnelle, le GISCOP de Seine-Saint-Denis, dans le 9-3. Et elle est aussi l'autrice du livre « Mourir de son travail aujourd'hui, enquête sur les cancers professionnels », un livre paru aux éditions de l'Atelier en 2022. Alors le titre du bouquin fait pas rêver, je vous l'accorde, hein, mais c'est hyper intéressant. D'abord parce qu'il s'agit de la restitution d'un travail très sérieux et très complet, et ensuite parce qu'Anne Marchand présente très clairement et factuellement un sujet assez complexe. C'est un livre à mettre entre les mains des travailleurs, des salariés, des médecins, super important, il y a tout un passage là-dessus. Et pour celles et ceux qui n'aiment pas lire, eh bien vous avez de la chance. Anne est l'invitée du jour dans Du poil sous les bras. Ah, le monde est quand même bien fait, hein. Allez, vous allez pouvoir l'écouter dans un instant.
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1: Les cancers professionnels, c'est la première cause de décès par le travail en Europe. Et pourtant, la suppression des produits toxiques n'est pas à l'ordre du jour gouvernemental. Les travailleurs n'ont souvent pas connaissance qu'ils travaillent au contact de produits toxiques. J'en profite pour préciser que j'utilise beaucoup le masculin dans cette émission, hein, travailleurs, ouvriers, car ce sont principalement des hommes qui ont été concernés par le passé et dans l'enquête, même si on y reviendra, les femmes ont elles aussi été très concernées par des cancers professionnels et le sont de plus en plus. Alors on va parler travail ou santé aujourd'hui à votre avis? Et oui, moi je ne m'étais pas fait la remarque hein, que c'est le ministère du Travail qui gère la santé, mais au travail.
0: Non mais s'intéresser au travail d'abord, s'intéresser au travail c'est s'intéresser à quelque chose qui a une place extrêmement importante dans nos vies, hein. C'est ce qui nous définit socialement aussi, c'est ce qui nous permet de nous épanouir souvent. Mais le travail, il tue aussi, on le sait, parce qu'il y a un nombre d'accidents du travail mortels, on en parle assez peu encore, on en parle un peu plus maintenant, surtout depuis le travail un peu de recension systématique de Mathieu Lépine, surtout depuis qu'une association de familles de victimes s'est construite. Mais on garde toujours... Enfin, reste davantage invisible la question des morts par le travail, qui sont des morts à petit feu, et des morts notamment liées aux produits chimiques, aux toxiques, à ce qu'on appelait de façon très claire fin 19e, 20e, les poisons industriels, et qui empoisonnent à petit feu les gens qui sont à leur contact au travail. Et donc s'intéresser au cancer professionnel, c'est s'intéresser aux modalités de reconnaissance de la part du travail dans l'épidémie de cancer. C'est s'intéresser aux modalités par lesquelles un cancer peut être reconnu professionnel, et c'est surtout s'intéresser à tout ce qui fait obstacle en fait à cette reconnaissance. Et l'absence de reconnaissance crée de l'invisibilité des cancers professionnels, c'est-à-dire que pour le plus grand nombre, un cancer n'est pas relié au travail. Et donc tant qu'on pense qu'il n'est pas relié au travail, tant qu'on ne sait pas qu'il peut être lié au travail, bah, la prévention de ces choses-là ne peut pas avancer. C'est-à-dire qu'on ne peut pas se dire on va éliminer à la source les cancérogènes au travail, de la même façon qu'on nous dit que les cancers sont évitables à 40% si on ne fume plus, on ne boit plus, on bouge plus, on mange mieux. On pourrait considérer que les cancers du travail sont eux aussi évitables à condition qu'on se pose la question des toxiques au travail. Et c'est d'autant plus intéressant de se la poser que souvent ces toxiques du travail se retrouvent ensuite dans l'environnement et contaminent les riverains, contaminent les femmes, les enfants, les personnes âgées, les sols, l'eau, les airs, etc.
1: Et oui, s'intéresser à ce qui tue les travailleurs, c'est forcément s'intéresser à ce qui tue bien au-delà. Non seulement le travail vous intoxique, mais il peut aussi rendre malade votre femme ou votre enfant si vous rentrez à la maison avec du produit toxique sur vous. Et puis quand une entreprise utilise des produits toxiques, à un moment

0: Aujourd'hui, c'est toute la question du travail pressé, la question du sens du travail. La question des liens entre travail et santé, elle est posée quand même depuis plusieurs années, de plus en plus. Elle l'a été à d'autres moments dans l'histoire. Hein. Autour de mai 68, elle l'a été posée très fort. Il y a eu de forts mouvements pour l'amélioration des conditions de travail, avec l'idée, avec le slogan « Ne plus perdre sa vie, elle a gagné ». Donc ça a conduit à des nouvelles lois pour l'amélioration des conditions de travail, des lois de prévention, etc. etc. Et puis régulièrement, il y a des moments historiques qui reviennent, où on voit bien là depuis quelques années comment on détricote le code du travail, comment on supprime des instances qui étaient des instances qui étaient extrêmement utiles aux salariés pour justement interroger les conditions de travail. Là je parle des comités d'hygiène, de sécurité des conditions de travail. Comment on intensifie le travail, comment on divise les collectifs de travail, comment finalement tout ce qui s'était construit lentement au fil du 19e et surtout du 20e, qu'on appelle la société salariale, avec tous les droits et la protection sociale qui vont avec, sont au fur et à mesure détricotés. Donc ça, c'est déjà une réalité du travail. Et au milieu de tout ça, ben, la question des cancers, elle a du mal à s'imposer, parce que le cancer, il survient des années après avoir été exposé. Donc c'est pas un risque immédiat, c'est une maladie à effet différé. Et donc, enfin, quand on rencontre des gens qui sont exposés à des poisons industriels dans leur travail, ils sont exposés en général à tout un cumul d'autres choses. Et en général, ils vont s'emparer ou ils vont percevoir ce qui est le plus grave, ce qui les touche en premier, ce dont ils voient l'effet tout de suite, que ça soit les doigts coupés avec les presses, que ça soit les allergies, que ça soit les problèmes de bruit, les problèmes de vue, les problèmes justement de dépression. Tout ça, ils le voient. Mais ce qu'ils ne voient pas, c'est comment le produit avec lequel ils sont en contact dans leur activité habituelle de travail va peu à peu transformer à bas bruit dans leur corps leurs cellules et arriver à un cancer des années plus tard. C'est aussi pour ça que c'est invisible, parce que entre un cancer du travail et un cancer qui ne l'est pas, on n'arrive pas à faire la différence médicalement et scientifiquement. On ne peut pas ouvrir un cancer du poumon et se dire qu'est-ce que c'est là ? Est-ce que c'est de l'amiante ? Est-ce que c'est des achapés ? Est-ce que c'est du tabac ? Est-ce que c'est je ne sais quelle autre substance qui serait extérieure au travail ? On ne peut pas faire ça, parce qu'un cancer, c'est une maladie qui est multifactorielle. Et médicalement, scientifiquement, on ne peut pas isoler un facteur sur un autre. Au contraire, plus que s'additionner, ils sont souvent en synergie. Donc on ne peut pas du tout dire ce cancer, c'est un cancer du travail, exclusivement du travail. Le cancer, pour reprendre ce que dit celle qui m'a presque tout appris, qui est Annie Thébaumoni, c'est le résultat d'une histoire, et donc une histoire qui s'inscrit dans ses caractéristiques très singulières, biologiques, physiologiques, son histoire individuelle, si tant est qu'on peut avoir des histoires individuelles, et puis des histoires collectives, le cadre dans lequel on se construit, le travail, les lois, etc. etc. Et donc c'est aussi pour ça que c'est difficile de parler des cancers du travail, parce que l'image majoritaire qui se diffuse dans l'espace public et toutes les campagnes de prévention qui sont faites contre le cancer, c'est des campagnes qui sont uniquement orientées vers des comportements qu'on dit individuels, le tabac, l'alcool, l'alimentation, le sport. Et lorsque le cancer survient, ben souvent, et ça se vérifie auprès de plein de personnes et dans plein de travaux, ben en premier on se dit qu'est-ce que j'ai fait pour en arriver là ? Qu'est-ce que j'ai fait pour en arriver là ? On se dit pas dans quel contexte j'ai évolué.
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2: Et non, on se dit pas ça, parce que tout est fait pour culpabiliser l'individu et dédouaner par la même occasion un système qui génère des profits. Et ça, les profits, hein, ça vaut tous les morts du monde, non ? Et puis, c'est d'autant plus facile de faire culpabiliser les salariés que ces derniers ont en général confiance dans leur entreprise, dans leurs dirigeants. Ils ne peuvent pas imaginer qu'une entreprise les exposerait à la mort à petit feu. Ils ne savent même pas qu'ils bossent avec ou au contact de produits toxiques.
0: Si les personnes n'imaginent pas que leur cancer vient de leur travail, c'est aussi parce que le plus souvent, elles ignorent la nature cancérogène des substances auxquelles

0: avec lesquels elles ont été en contact. Alors, il faut savoir que ces substances, elles peuvent être inodores, invisibles. Hein. L'exemple le plus emblématique, c'est les rayonnements ionisants. C'est-à-dire sans un outil, sans un instrument, sans quelque chose d'extérieur qui permet de compter, de doser, on peut ne pas savoir qu'on est exposé au rayonnement ionisant, on ressent rien. Sauf à très forte dose. Hein. Et puis, ces produits, ça peut aussi être des produits qui sont très facilitants dans le travail. Donc, on peut pas imaginer qu'ils soient dangereux. Et d'ailleurs, beaucoup des travailleurs que j'ai accompagnés dans leur accès aux droits me disaient, mais en fait, si c'était vraiment toxique, ça serait interdit. C'est-à-dire que pour tout le monde, ce qui est autorisé dans l'entreprise, ça veut dire que c'est pas nocif, parce qu'une entreprise, c'est maîtrisé, tout est sous contrôle, et même quand on en veut à son patron, même quand on trouve que c'est un exploiteur, même quand on est à couteau tiré avec lui, on peut pas imaginer qu'en fait, au sein de l'entreprise, dans son activité habituelle de travail, en toute légalité, on soit exposé à des cancérogènes, qui sont donc des dangers et qui peuvent faire courir le risque de contracter un cancer. On se dit que tout ça a dû quand même être pensé. Il y a des lois, il y a l'État, il y a l'inspection du travail, il y a le ministère du travail. Donc si on utilise ces produits-là, s'ils sont autorisés, c'est que tout est sous contrôle. Et c'est très difficile en fait d'admettre après coup hein, que tout n'est pas sous contrôle. Et même après, on a prévu une loi, qui est la loi de réparation des maladies professionnelles, pour justement indemniser les éventuelles maladies qui surviendraient de ces contaminations.
1: La maladie professionnelle, quand elle survient, notamment dans le cas du cancer, elle survient tardivement. Parfois, le salarié a bossé pour 3, 4, 10, 20 entreprises qui toutes l'ont mise en danger. Évidemment, vous imaginez bien que les salariés les plus précaires ou les intérimaires, par exemple, sont non seulement les plus exposés, mais aussi ceux pour lesquels il va être difficile de retracer le parcours d'intoxication. Dans son livre, Anne Marchand raconte le choc pour des personnes atteintes de cancer de découvrir, grâce à l'aide du Giscope de Seine-Saint-Denis, que l'entreprise qui les employait les a exposés à des produits cancérogènes, sans qu'ils le sachent, sans avoir mis en place des mesures de protection. Pire, vous avez parfois des entreprises qui mettent en place des mesures, mais des mesures insuffisantes, juste suffisantes à ce que le salarié se croit protégé.
0: Oui, si les personnes ne soupçonnent pas non plus qu'ils ont été contaminés au travail, c'est parce que ils ont pu se croire protégés. Aussi parce que il y a des dispositifs dans l'entreprise qui sont par exemple une surveillance médicale renforcée ou des valeurs limites d'exposition professionnelle. Et l'un et l'autre peuvent donner l'impression aux salariés d'avoir été protégés. Alors la surveillance médicale, c'est parce que ce sentiment qu'ils sont suivis de près peuvent leur donner l'impression d'être protégés. Et là, on est face à une difficulté avec ce mot prévention. Prévention primaire, c'est supprimer le risque. Et puis, prévention secondaire, c'est le contrôle médical. Prévention tertiaire, c'est encore autre chose. Et donc, je me souviens de la veuve d'un salarié me disant, mon mari travaillait dans le graphite. Il crachait noir, il se mouchait noir, il salissait les cahiers de devoirs de nos filles. Et ça m'inquiétait, je lui disais « arrête ce boulot » et il me disait « t'inquiète pas, tout est sous contrôle, j'ai une surveillance médicale ». Et elle me disait « en fait, lui, il croyait qu'on le protégeait et on l'endormait ». Donc ça, c'est quand même très fort comme perception de la part de l'épouse. Et puis, les valeurs limites d'exposition professionnelle, c'est aussi par méconnaissance. Donc, il existe des valeurs limites d'exposition professionnelle. Et par méconnaissance... les salariés, mais aussi les syndicalistes, peuvent penser que elles ont été établies pour définir un seuil en dessous duquel il y aurait aucun risque. Or, elles ont été établies juste sous la forme d'un compromis social en disant on va s'arrêter à ce seuil-là, mais il n'y a pas de seuil en dessous duquel on ne court aucun risque de contracter le cancer. La plupart des cancérogènes sont sans effet seuil. On n'est pas dans la question, c'est la dose qui fait le poison. Il peut suffire de peu pour pouvoir développer un cancer plus tard. Et la preuve en est de ces valeurs limites qui sont des compromis sociaux, c'est que elles sont très différentes d'un pays à l'autre, en fait, en fonction justement des résultats des négociations sociales. Et jusqu'à preuve du contraire, là, biologiquement, physiologiquement, un travailleur allemand et un français sont à peu près pareils. Or, les valeurs limites sont pas les mêmes. L'autre façon de se croire protégé, c'est justement d'avoir pu bénéficier d'équipements de protection individuelle, ce qu'on appelle les EPI. Or, il y a plusieurs études qui montrent qu'ils ne sont pas toujours fiables. Alors, beaucoup d'études l'ont montré avec les pesticides. Ont montré que, justement, les pesticides pouvaient se mettre entre la combinaison et la peau, et que il y avait rien de pire que de se croire protégé quand on l'était pas véritablement. Et puis, d'autres études qui montrent que les masques, pour limiter l'exposition à l'amiante, qu'utilisent notamment les désamianteurs, puisqu'il y a maintenant tout un métier, hein, qui est le désamiantage. Après avoir mis de l'amiante partout, il faut bien des gens qui l'enlèvent, que ces masques-là n'étaient pas assez efficaces pour toutes les fibres fines d'amiante. À tel point que le ministère du Travail avait pu communiquer à ses inspecteurs du travail de ne plus être présents sur les chantiers de désamiantage parce qu'ils ne pouvaient pas leur garantir une parfaite sécurité. Donc les EPI, les équipements de protection individuelle, dans les principes de prévention dans le code du travail, c'est vraiment le bas de la hiérarchie de la prévention. C'est quand rien ne peut être fait par ailleurs. C'est-à-dire quand on a essayé de substituer les produits dangereux par des produits moins dangereux ou pas dangereux, et puis ça passe par l'organisation du travail, ça passe par des équipements de protection collective comme la ventilation, l'aération, etc. Et les EPI, c'est vraiment normalement la dernière chose à faire, en fait, quand on a déjà tout fait. Or, on se rend compte que souvent, c'est le plus facile, et ça concourt à cette même tendance à responsabiliser, voire à culpabiliser les personnes, c'est-à-dire à de leur dire, si c'est dangereux, c'est de ta responsabilité de t'équiper, donc je mets à ta disposition, quand ça arrive, parce que tous les employeurs ne mettent pas à disposition, mais moi, employeur, je mets à tes dispositions ces équipements de protection individuelle, et du coup, c'est à toi de les mettre, et tu seras protégé. Or, on voit bien que c'est pas aussi facile que ça.
1: Il y a un exemple dans le livre d'Anne Marchand où elle raconte l'inefficacité d'un équipement de protection individuelle, pas adapté du tout, mais du coup, le salarié se croyait protégé des radiations ou de je ne sais plus quel autre produit. Alors c'est très intéressant ce que raconte Anne Marchand aussi sur les seuils. Il n'y a pas de seuil en dessous duquel un cancérogène ne le serait pas, mais il y a des compromis sociaux. Et puis, ce système-là de prévention qui dysfonctionne pleinement, la prévention primaire, c'est donc de supprimer le risque. Et ça, en gros, ça n'existe quasiment pas. Pourtant, c'est là que tout se joue. Parce qu'après, la prévention secondaire, c'est de contrôler, faire des contrôles médicaux, par exemple. Ça permet de savoir que vous allez être malade ou que vous l'êtes. Et puis, la prévention tertiaire, c'est quand on vous soigne. Mais c'est trop tard. Bon, avançons. Je vous ai dit qu'Anne faisait partie du GISCOP 93. Alors, qu'est-ce que c'est, au juste ? Une équipe d'enquêteurs surmotivés qui ont acquis une expertise très pointue tout au long d'un travail remarquable qui est justement mis en lumière dans le livre d'Anne Marchand.
0: Ce livre, c'est le résultat d'un travail de recherche assez long que j'ai mené dans le cadre d'une thèse. Et je l'ai mené au sein du GISCOP 93, qui est le groupement d'intérêt scientifique des cancers d'origine professionnelle en Seine-Saint-Denis, qui est un dispositif de recherche-action qui s'est créé en Seine-Saint-Denis en 2002. Alors, il s'est pas créé en Seine-Saint-Denis complètement par hasard, et quand je dis la date de 2002, en fait, il faudrait retirer les fils, et j'essaie de les retirer dans ce travail en allant examiner les archives de plus près et en interviewant des gens qui avaient participé à construire ce dispositif. Et en fait, il faut remonter à peu près au milieu des années 80, à un moment où les compétences de santé, qui étaient prises en charge par l'État, sont confiées au département. Et donc ce département de la Seine-Saint-Denis, qui est tout jeune, il date de 1964, se donne comme objectif d'un petit peu objectiver l'état de santé de sa population, et donc se dote de différents outils pour comprendre un petit peu quel est l'état de santé de sa population. Il comprend assez vite qu'il y a des taux très importants de mortalité infantile, qu'il y a des taux de tuberculose élevés. Et puis, les médecins de santé publique de département sont assez étonnés de voir qu'il y a l'un des taux de surmortalité par cancer. Donc la surmortalité, c'est avant 65 ans, qui est parmi l'un des plus élevés en France. Et avec d'autres acteurs, des médecins du travail, des chercheurs, ils vont faire l'hypothèse que finalement, l'histoire de ce département, qui est une histoire industrielle, longue et dense, peut être à l'origine aussi de ce taux de surmortalité par cancer. Ils vont donc réfléchir pendant une bonne dizaine d'années dans le cadre de différentes instances pour mettre en place un dispositif qui permet d'explorer ça, d'explorer la part du travail dans l'épidémie de cancer en Seine-Saint-Denis. Alors quand je dis de longues discussions, c'est parce que c'est des discussions avec plusieurs acteurs, mais aussi avec plusieurs disciplines, et puis des controverses, hein, notamment avec l'épidémiologie, et puis des controverses avec l'idée de la science, hein, est-ce que c'est la recherche-action, la recherche pour l'action, la recherche dans l'action, ou est-ce que c'est la recherche académique pure? Et puis finalement, au fur et à mesure de ces 10 ans de débats, de controverses, en se situant aussi dans la filiation de mouvements nés en Italie dans les années 60-70, toute une série d'acteurs va finalement construire ce dispositif avec plusieurs partis pris, avec d'une part l'idée que de considérer le cancer comme une maladie évitable, de considérer que il y a une complémentarité des savoirs, c'est-à-dire qu'on n'est pas dans un contexte où il y a des savoirs profanes, ça c'est le grand mot des scientifiques, et des savoirs scientifiques de l'autre, mais que chacun a sa place à un savoir situé, comme diraient les féministes. Et du coup, de se dire, ben, on va construire avec tous ces savoirs complémentaires une connaissance sur les activités exposantes aux cancérogènes, sur les obstacles à la réparation de ces cancers, pour finalement favoriser la prévention de ces cancers.
1: Je me suis demandé si, dès le départ, il y avait l'idée que ces cancers professionnels étaient évidemment liés aux inégalités sociales, à la précarité. Et ça, j'imagine que le GISCOP s'en doutait, non ?
0: Alors pour les fondateurs du GISCOP, le lien était évident parce que le département de la Seine-Saint-Denis, j'ai dit que c'était un département qui avait une longue histoire ouvrière, et donc c'est un département qui avait une population ouvrière importante et aussi une population migrante importante. Ça fait partie de son histoire, comme l'histoire de beaucoup de départements en France. Et l'une des... Enfin, l'histoire du GISCOP, elle naît aussi à la suite d'une étude qui s'est déjà menée sous la forme d'une recherche-action entre chercheurs et médecins de santé publique au département autour de la tuberculose. Et la tuberculose atteignait principalement les travailleurs immigrés, les travailleurs migrants. Et c'est autour de cette histoire de la tuberculose qui a beaucoup été travaillée par Annie Thébaumoni, qui est vraiment la fondatrice, hein, du GISCOP, qu'au fur et à mesure sont apparues des maladies professionnelles et puis des cancers professionnels. Ce qui a donné la puce à l'oreille quand même sur l'idée de fouiller cette question des cancers professionnels. Donc effectivement, au moment où se construit le GISCOP, la catégorie ouvrière est majoritaire dans le département de la Seine-Saint-Denis. C'est plus le cas aujourd'hui, mais parce que il y a eu la désindustrialisation, donc la population a évolué. Mais c'était le cas au moment de cette découverte de cette surmortalité par cancer. Quand on regarde les personnes qui sont exposées à des cancérogènes, puisque ça, on peut à peu près le savoir grâce à des études qu'on appelle SUMER, Surveillance médicale des risques au travail, qui sont des études menées par les médecins du travail sous l'égide du ministère du Travail, et qui interrogent, c'est des médecins du travail volontaires, et qui interrogent les salariés sur à quoi ils ont été exposés dans la semaine précédant la visite médicale. Donc on est vraiment dans les expositions contemporaines. Et les résultats de la dernière étude SUMER, l'étude de 2017, ont commencé à sortir vers 2019-2020, et montrent que il y a 11% de salariés exposés aujourd'hui à des cancérogènes dans le cadre de leur activité de travail, mais que si on regarde de plus près, parmi ces 11% de salariés en moyenne, c'est 35% des ouvriers. Et quand on regarde encore de plus près, ça peut être 90% des ouvriers de la réparation automobile. Donc on voit bien que effectivement la population la plus concernée par les cancérogènes, c'est la population ouvrière. Et puis c'est aussi, parmi cette population ouvrière, des statuts bien particuliers. Par exemple, les intérimaires font partie de ceux qui sont les plus exposés en cancérogènes. Et c'est pas complètement surprenant, puisque... les intérimaires travaillent aussi beaucoup dans la sous-traitance, Et on sait que depuis la légalisation de la sous-traitance dans le milieu des années 1970, il y a eu un développement de cette forme d'emploi, enfin de recours aux travailleurs, qui conduit à une externalisation, à une sous-traitance des risques, les entreprises externalisant leurs activités les plus exposantes finalement. Donc la maintenance, l'entretien, le nettoyage. Et dans le cadre de cette sous-traitance, on fait plus appel à des intérimaires aussi.
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0: Et ouais, les entreprises externalisent les risques. Il y a un passage du livre d'Anne Marchand dans lequel elle explique comment cela permet aux grandes entreprises de ne pas être inquiétées, de ne pas payer. Et puis quand elles sont inquiétées, les entreprises se sont équipées de cabinets, d'avocats spécialisés. C'est devenu un business à part entière. Et dans le livre, il y a l'exemple d'Arkema, une filiale de Total. Je vous lis ce qu'Anne Marchand rapporte. Donc c'est un document qui a circulé chez Arkema, la filiale de Total, et dans lequel il est indiqué, nous recommandons de contester le caractère professionnel de la maladie, et ce, même dans les cas où il est absolument évident que le salarié a été réellement exposé au sein d'Arkema à un risque pouvant déclencher une maladie professionnelle, et même lorsque le salarié a effectué l'intégralité de sa carrière à Arkema. Voilà, des recommandations pures et simples de nier, toujours nier, et de mentir. Et alors, du coup, Arkema rajoute dans une note, il est important de préciser qu'il n'y a ici aucun état d'âme à avoir vis-à-vis du salarié. En effet, une telle décision n'a aucune incidence sur la décision de la caisse primaire d'assurance maladie à l'égard des prestations servies à la victime ou à ses ayants droit. L'objectif est non seulement d'éviter l'augmentation du taux accident du travail, maladie professionnelle d'Arkema, mais aussi et surtout d'arriver à bloquer l'éventuelle imputation ultérieure des conséquences financières d'une reconnaissance de la faute inexcusable. Voilà, je l'ai lu un peu vite, mais vous avez compris le cynisme avec lequel les entreprises, enfin certaines entreprises en tout cas, gèrent cette problématique d'accident du travail et de maladie professionnelle.
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1: Allez, de retour avec Anne Marchand, autrice du livre « Mourir de son travail aujourd'hui, enquête sur les cancers professionnels », un livre aux éditions de l'Atelier, un livre qui traite aussi de la mémoire du travail, de l'archivage, de l'histoire de la Seine-Saint-Denis et des travailleurs.
2: Pour faire ce livre, c'est le résultat d'une démarche d'accompagnement dans l'accès aux droits de près de 200 salariés ou de retraités atteints d'un cancer du poumon et leurs proches. Et ces personnes-là, je les ai accompagnées. Accompagner, ça veut dire répondre à leurs questions, mais ça veut dire aussi parfois répondre à leur invitation de venir chez eux, de les aider à se dépatouiller dans les papiers, comme ils me le proposaient, de les accompagner aux différents guichets administratifs. Et dans ce contexte-là, j'ai pu voir justement la difficulté à constituer des dossiers. Et cette difficulté-là, elle repose sur plusieurs choses. Déjà, la possibilité d'archiver ou non ces papiers. Alors il faut savoir que, puisque le cancer intervient 30 à 40 ans plus tard, il faut avoir gardé ses fiches de paye, il faut avoir gardé ses certificats de travail. Or, quand le cancer survient après la retraite, eh ben, on a des agents de la Caisse nationale de retraite qui peuvent vous dire, une fois que votre retraite est liquidée, vous n'avez plus besoin de ça. Débarrassez-vous de ces papiers. Et beaucoup de gens le font. Et ils ne savent pas. Et moi, je l'ai découvert aussi, hein, qu'il y a cette petite ligne, hein, il faut les garder à vie, ces papiers-là. C'est les rares papiers qu'il faut garder à vie avec l'état civil, je crois. Parce que justement, c'est ce qui va faire preuve en cas de maladie qu'on a été salarié sur telle et telle période, mais aussi qu'on a été salarié par telle entreprise. Et sans ça, l'instruction du dossier va avoir énormément de mal à pouvoir situer où vous avez pu éventuellement être exposé. Ensuite, effectivement, pour plusieurs personnes, d'autres catégories de la population, et notamment les migrants, il peut y avoir des parcours migratoires qui font que dans ce parcours-là, on ne va pas garder tous les papiers, parce qu'en fait, on ne sait pas exactement où on veut aller, ce qu'on veut faire, le projet de vie qu'on a, si on va retourner au pays ou pas. La retraite, c'est quelque chose qui est lointain, devant, quand on arrive jeune. Et j'ai plusieurs témoignages de travailleurs migrants qui m'expliquent que quand ils sont venus, ils pensaient venir 3 ans, bah peut-être 5 ans, peut-être 6 ans, peut-être 7 ans. Et en fait, c'est qu'une fois qu'ils se sont vraiment installés avec femmes puis enfants, qu'ils ont commencé à s'intéresser aux papiers, mais c'était pas forcément le moment où ils étaient le plus exposés. Donc les moments où ils avaient été exposés avant, comme travailleurs migrants célibataires, ils n'en avaient plus de traces. Donc effectivement, pour... La question de la fouille, mais de la trace, de l'archive, elle est très importante et c'est ce qui fait aussi obstacle à la connaissance des cancers professionnels. Parce que si on n'est pas en mesure de reconstruire son parcours et de pouvoir trouver des traces, des preuves de ces expositions, ça devient assez compliqué.
1: Et puis même avec la fiche de paye, comment prouver que c'est bien ce produit, à cette époque, dans telle entreprise qui a provoqué ce cancer? Et comment prouver aussi, alors que l'usine a été détruite, que le bureau dans lequel on était peut-être secrétaire était au-dessus des ateliers et que les fumées passaient et qu'on a pu être intoxiqué? Sans témoignage, sans trace, tout cela n'existe pas. Et le travail d'enquête du GISCOP est essentiel. Le groupement acquiert des compétences particulières, des savoirs inédits que vous ne pouvez connaître qu'en passant des centaines d'heures à retracer des parcours. Dans le livre, à un moment par exemple, il y a ce nombre élevé de cancers du sein chez des opératrices de France Télécom, des femmes qui manipulaient des parafoudres radioactifs, mais personne n'était au courant. Enfin, personne ou presque. Il a fallu une enquête très poussée et tomber un jour sur un membre du CHSCT qui avait l'information. Et c'est cette complémentarité des savoirs qui est exemplaire ici. Chacun, à son niveau, possède des informations, une expertise, et il est important de la partager et d'en garder trace.
2: Au GISCOP, l'idée, c'est que le salarié, lui, c'est l'expert par excellence de ses conditions de travail. Il n'y a que lui qui peut dire comment il a travaillé. Et puis ensuite, le médecin, ça va être l'expert du diagnostic clinique de cette personne-là. Et puis, on a un collectif qu'on appelle des experts au sein du GISCOP, qui sont des médecins du travail, des hygiénistes industriels, des sociologues, il y avait des élus aussi, CHSCT avant, il y avait des infirmières du travail, et qui, eux, sont un peu experts des conditions de travail sur ce territoire-là et des expositions cancérogènes. Et puis, il y a les enquêteurs de l'équipe du GISCOP qui, eux, vont faire vont interroger les salariés sur leur parcours de travail. Et ça, c'est important parce qu'il ne faut pas croire qu'on parle facilement du travail et qu'on décrit facilement son travail. C'est difficile de faire advenir une parole extrêmement précise sur le travail pour pouvoir ensuite, justement, expertiser ses conditions de travail. Et donc là, il y a toute une compétence pour réussir à un peu à tirer les vers du nez, hein, du salarié ou de l'ancien salarié, qui va pouvoir dire, ben moi, qu'est-ce que vous voulez que je vous dise, j'étais plombier, ben oui, mais plombier, ça voulait dire quoi, vous faisiez quoi, comment, à quel rythme, quand vous dites vous soudiez, mais vous soudiez avec quel alliage, selon quelle modalité, et puis finalement, est-ce que vous étiez assis, debout, est-ce qu'il y avait une fenêtre ouverte, est-ce que vous aviez un masque, ben, toute une série de questions qui vont chercher à reconstituer vraiment le travail réellement fait dans toute sa finesse. Et après, effectivement, l'expertise, elle va dire, cette personne-là, quand elle dit qu'elle faisait ça, dans telles conditions, à cette époque-là, nous, on sait que là, c'était des cancérogènes. Quand elle dit qu'elle avait des gants en cuir, en fait, c'était de l'amiante. Quand elle dit qu'elle avait un produit noir qui lui brûlait les yeux, et là j'ai pas d'exemple à donner comme cancérogène, voilà, c'était ça, c'était telle substance. Et ensuite ils peuvent aussi dire, là quand elle dit ce produit il brûlait la gorge et je pense qu'il était dangereux, ben non, il était pas dangereux. Donc là on a une compétence particulière, une connaissance particulière, une expertise particulière. Et à la fin de ça, on va faire un résumé en fait au salarié ou au retraité qui s'est prêté, qui a consenti à participer à l'enquête, en lui disant, ben, vous avez bien voulu nous accorder un entretien sur votre parcours professionnel, on l'a soumis à un collectif d'experts, et voilà, lui, il a identifié à certains moments où vous avez été exposé à des cancérogènes. Alors, ça, on a eu beaucoup de débats en interne, hein, parce que... ça pose une question quand même difficile comme retour aux personnes. Alors c'était l'idée, ben, on doit partager les connaissances qu'on a acquises en fait. Il n'y a pas de raison qu'on les garde pour nous, il faut les donner. Mais comment accompagner ce retour d'informations ? Donc d'où la nécessité aussi d'accompagner, c'est-à-dire ne pas juste dire par un courrier, voilà, vous avez été exposé à ça en fait, vous avez cru que vous travailliez, que vous étiez content de votre travail, je caricature un peu, mais nous on est là pour vous dire, en fait là vous avez été exposé à l'amiante, là à la silice, là au benzène, là aux HAP, et finalement votre cancer, il est peut-être en lien avec ça.
1: Les HAP ?
2: Hydrocarbures polycycliques aromatiques. C'est une famille de molécules chimiques très large. On en trouve, y en a à l'intérieur, par exemple, du benzène, mais c'est aussi des produits de décomposition, de dégradation, par exemple dans les fumées de soudage, où on en trouve aussi quand les fluides de coupe, vous savez, c'est des liquides un peu transparents qu'on utilise avec dans la métallurgie, la sidérurgie, partout où il y a des machines pour éviter que ça chauffe. Et ben justement, quand ça chauffe, ce qui va sortir, ce qui va être un gaz, contient des HAP.
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1: C'est dur ce sujet, car ici on parle de travailleurs qui ont un cancer, qui souvent n'ont jamais envisagé que cela puisse être dû à leur activité professionnelle. Alors comment faire face à la maladie en même temps qu'on réalise que c'est notre travail qui nous a rendus malades, que l'entreprise ou le patron en qui on avait plus ou moins confiance tout de même, nous a parfois, en connaissance de cause, laissé être intoxiqués.
2: Concrètement, je pense que les personnes atteintes d'un cancer sont vraiment totalement démunies. C'est-à-dire que déjà, elles doivent se battre contre la maladie. Déjà, apprendre qu'on a un cancer, c'est un véritable tsunami, hein, c'est un bouleversement. C'est des soins, un traitement lourd. C'est quelque chose qui permet pas... ça permet pas d'ouvrir un nouveau front à côté, hein, souvent. Et puis ensuite, faut avoir été informé qu'on est exposé à des cancérogènes. Et je le disais tout à l'heure, pour beaucoup, c'est pas le cas. Et puis ensuite, seul, je pense qu'on peut on ne peut pas parvenir à grand chose. Donc il y a des associations aujourd'hui. Alors il y a l'Andeva et ses associations départementales, qui est l'association des victimes de l'amiante, qui est très centrée sur l'amiante. L'amiante, enfin cette association-là, c'est aussi l'un des outils du mouvement social des victimes de l'amiante. Mais paradoxalement, ben, l'amiante est devenu le cancérogène qui est l'arbre qui cache la forêt de tous les autres cancérogènes. Et sinon, il y a la FNAT qui prend aussi en charge les malades du travail ou les accidentés du travail. Donc il y a des associations. Il y a parfois là où des syndicats existent dans des entreprises. Et ben il y a des syndicalistes qui ont compris que ces questions de réparation, c'était pas juste un guichet pour donner de l'argent, mais ça pouvait devenir être un levier de prévention, et que ça devait devenir une histoire collective. C'est-à-dire que quand l'un des salariés tombe malade d'un cancer, ça doit questionner toute l'organisation du travail de l'entreprise, et donc être pris en charge par le syndicat, pouvoir revenir sous forme d'une enquête, finalement, est-ce que dans notre activité de travail, il n'y a pas des poisons industriels, il n'y a pas des toxiques, il n'y a pas quelque chose qui continue d'empoisonner et de contaminer d'autres qui seront malades à leur retraite, qu'on ne verra plus. Donc ça devrait être des signaux d'alarme forts. Mais ça ne l'est pas souvent parce que, d'une part, ça atteint souvent des personnes retraitées, puis comme je le disais au début, et puis parce que les campagnes de prévention donnent une représentation du cancer qui est une maladie des comportements individuels. Donc, tant qu'on ne parle pas de la présence de ces toxiques au travail et de la possibilité d'être exposé et de développer plus tard un cancer, c'est quelque chose qui est un impensé pour la majorité des gens et aussi pour les médecins. C'est-à-dire que les médecins, effectivement, ils sont invités à jouer un rôle crucial dans cette affaire-là, ne serait-ce que pour alerter les gens, ne serait-ce que pour faire un certificat médical en maladie professionnelle qui leur permettrait de déclarer. Mais les médecins généralistes, les médecins sont très peu formés à l'exception des médecins du travail. Les médecins en général sont très peu formés à ces questions d'étiologie professionnelle, donc de lien entre le travail et la santé. Ils sont davantage formés à la causalité médicale. Ils vont interroger sur le tabac, sur l'alcool. Ils interrogent peu sur les conditions de travail. Et puis pour avoir beaucoup de parler avec des médecins aussi, ils expliquent que leur formation est très lacunaire, que leur temps est infime, que même s'ils posent des questions sur le travail, et ben ils savent pas trop quoi faire avec ces informations ensuite, et que finalement quand ils sont amenés à faire des certificats en maladie professionnelle, ils se rendent compte que c'est pas anodin, c'est pas un certificat comme les autres, ils ne certifient pas n'importe quoi. Ils ont l'impression de finalement de se situer dans un espace de conflit entre l'employeur concerné et le salarié concerné, parce que c'est sur la base de ce certificat que un salarié peut être reconnu en maladie professionnelle ou refusé en maladie professionnelle, et c'est sur la base de ce certificat qu'un employeur va être amené à être sanctionné financièrement, puisqu'il va être amené à financer une maladie professionnelle. Donc il se rend compte assez vite, et quand il ne s'en rend pas compte, il y a certains employeurs qui sont engagés dans des démarches de contentieux et qui font convoquer des médecins devant le Conseil de l'Ordre, ce qui crée un certain découragement, certaines inquiétudes chez des médecins dont le cœur de métier est le soin, faut pas l'oublier, et même pour certains qui veulent s'intéresser aux bénéfices sociaux de cette démarche de réparation, se sentent coincés aussi dans l'intensification du travail hospitalier. Les médecins généralistes, eux, ils sont, il y a quand même de plus en plus de déserts médicaux. Enfin, ils ont fort à faire. Donc c'est un peu un serpent qui se mord la queue. Alors quand vous me dites qu'est-ce qu'on pourrait faire? Moi, j'en viens à me dire que la chose qui serait à faire, c'est de tous se mettre en débat sur est-ce qu'on a vraiment besoin de tous ces... Enfin, il faut plus se poser forcément la question de la réparation en premier, mais de se poser la question d'éviter ces contaminations, et donc de se reposer la question de est-ce qu'on a besoin de toutes ces substances chimiques toxiques. Alors moi je vais pas dire il faut toutes les enlever, parce que je suis pas totalement naïve et qu'il y en a qui font du bien, les médicaments, hein, c'est de la chimie, etc. Mais on peut peut-être en revenir aux besoins essentiels, on peut peut-être en revenir à moins de production aussi de certaines choses. En tout cas, on peut essayer de ne plus diviser les choses, de recréer je sais pas trop comment dire, hein, mais d'arrêter de se dire on pointe sur la réparation, on pointe sur la prévention, on pointe sur la santé environnementale, on pointe sur la santé au travail, mais reconsidérer la santé dans sa globalité, avec une vision assez holistique en fait, et de se dire que la santé du vivant, il faut la prendre en considération, et à partir de là, et je pense que c'est d'actualité encore plus aiguë aujourd'hui, quoi. Et à partir de là, se dire toutes ces choses qui sont dans l'espace de travail, qui contaminent des travailleurs, mais qui contaminent aussi, voilà, le plastique, on en parle beaucoup, hein, quels que soient les efforts de communication sur le recyclage du plastique, on voit bien qu'il y a de sérieuses limites. On voit bien que même dans l'océan, hein, on a des poissons qui en meurent. Et donc, quoi faire avec tout ça? Il faut arrêter un petit peu, quoi.
1: En début d'émission, je vous ai dit qu'on reviendrait sur le choix de parler de travailleurs au masculin. Choix pas forcément malin de ma part d'ailleurs, mais bon. Les femmes ont toujours été, elles aussi, victimes du travail, bien évidemment, victimes de maladies professionnelles. Et ce qui est sûr, c'est qu'elles le sont aujourd'hui de plus en plus, puisqu'elles travaillent aussi de plus en plus.
2: En fait, il y a de façon assez classique, il y a encore plus invisible qu'un travailleur exposé au cancérogène. C'est une travailleuse exposée au cancérogène, et il y a encore plus invisible qu'un travailleur victime d'un cancer professionnel. C'est une travailleuse victime d'un cancer professionnel pour plusieurs raisons. Parce que les tableaux maladies professionnelles ont été surtout définis à partir du travail dit masculin, que la représentation qu'on a du risque cancérogène est surtout sur les travaux dits masculins, industriels, etc. Et que on a très peu exploré, documenté, investigué des travaux, par exemple le nettoyage, c'est-à-dire qu'on n'a pas analysé les cancérogènes présents dans les bidons de produits ménagers de la technicienne de surface, comme on dit aujourd'hui, avec son chariot, et surtout les effets cocktails de ces produits-là, c'est-à-dire qu'on peut avoir des produits qui, pris isolément, ne sont pas toxiques, mais qui mélangés peuvent devenir cancérogènes. Donc on a un déficit d'études et qui est d'autant plus important sur les travaux dits féminins, je mets des gros guillemets, hein, mais si l'on considère qu'il y a une division sexuelle du travail encore, et qu'il y a des secteurs sexués, il y a une ségrégation horizontale du travail, il y a un déficit d'études manifeste depuis l'amont sur les effets des produits sur la santé des femmes, jusque l'aval, qui est de faire le lien entre leur maladie et leur travail. Et un des exemples les plus probants et les plus récents, c'est ces cancers du sein, qui commencent à être reconnus d'origine professionnelle et qui ont jusqu'à présent été présentés comme une forme de fatalité pour les femmes. Hein. Il y a un certain pourcentage très important de femmes qui auront un cancer du sein en France, c'est des cancers féminins. Et là, il y a une petite subversion qui se produit, c'est que les premières des infirmières ont pu voir leur cancer reconnu en maladie professionnelle, en lien avec le travail de nuit, qui est un cancérogène reconnu, en lien avec l'administration de chimiothérapie, paradoxalement, parce que la chimiothérapie soigne, mais elle peut aussi rendre malade, des chimiothérapies administrées sans être protégées. Et puis on a aussi des femmes là d'une usine qui s'appelle, enfin d'un laboratoire qui s'appelle Tetra Medical à Annonay en Ardèche, qui ont fabriqué des compresses stériles pendant des années en contact avec de l'oxyde d'éthylène. Et là, on voit apparaître un nombre important d'entre elles atteintes de cancer, leurs enfants atteints d'anomalies. Donc il y a un nouveau scandale sanitaire qui émerge. Et parmi elles, des femmes qui commencent à voir reconnaître leur cancer du sein en lien avec leur travail. Et donc on voit bien là comment il y a une déconstruction majeure, hein, que finalement le cancer du sein, mais au même titre que le cancer de la prostate des hommes, au même titre que le cancer des ovaires, peut être lui aussi d'origine professionnelle.
1: Le plus fou de toute cette histoire de cancer professionnel, c'est qu'évidemment, c'est pas le fric qui motive les malades, à la différence des patrons qui les ont rendus malades pour du fric. Et si le Gyscope n'enquête pas, si les malades ne portent pas plainte, Si des médecins ne sonnent pas l'alerte, il ne se passe rien. L'État ne s'empare pas du sujet, n'enquête pas, ne produit pas de données sur ce fléau des maladies professionnelles. C'est ça le truc le plus fou. Faut que je m'en remette. Bon, en attendant, écoutons voir si Anne Marchand a un truc à nous dire sur ses poils, ça va nous changer les idées.
2: Du coup, ça va être diffusé, je vais pas tout dire. Hein. Alors, les poils. Ah, c'est dur. Hein. Bon, les poils, l'émission elle s'appelle « Les poils sous les bras ». Moi, je me les coupe depuis un moment. Par contre, j'ai du poil aux pattes. Je me les coupais avant, je me les coupe plus. Et puis, je trouve qu'en vieillissant, c'est étrange parce qu'il y a de moins en moins de poils en bas sur les pattes et il y en a de plus en plus en haut, sur le menton et sur la moustache. Et ben voilà, je sais pas comment faire avec ces poils, j'y touche plus. Et puis les poils, c'est être à poil. Et être à poil, être à poil, ça fait longtemps que j'ai pas pu être à poil dans la piscine ou dans la mer.
1: On va se quitter, mais gardez en tête, 11% des salariés sont exposés régulièrement à des cancérogènes, un quart des apprentis. Ces salariés sont exposés dans le cadre de leur activité, ce ne sont pas des accidents, ce sont des circonstances habituelles. Certains procédés du travail tuent petit à petit, par contamination lente ou empoisonnement progressif. Certaines salariés vont développer des cancers professionnels, qu'ils travaillent dans le bois, ou qu'ils soient au contact avec de la silicose, des cosmétiques, ceux qui travaillent de nuit. La liste des métiers qui peuvent intoxiquer et donner des cancers est longue. Et le sujet est encore bien tabou. Et les salariés manquent évidemment de connaissances sur les risques qu'ils prennent. Alors je vous renvoie, pour tout plein d'autres informations dont on n'a pas le temps de parler, mais qui sont dans le livre, à ce livre justement, « Mourir de son travail aujourd'hui » de Anne Marchand. Et même si vous ne le lisez pas, dites aux travailleurs et aux travailleuses de garder leurs fiches de paye, d'exiger des fiches de poste précises avec un maximum d'informations sur les tâches et les produits, de noter, de garder des traces. Dites-leur de ne pas faire confiance aveuglément, de se renseigner, de lutter ensemble contre ce système qui ne rend pas justice, puisque dans le cas de maladies professionnelles, c'est un système de responsabilité sans faute. Une honte qui explique que rien ne change, ou presque. Bon, allez, promis, j'essaye de trouver un sujet plus gai pour la prochaine émission, mais c'est pas gagné, je vous le dis tout de suite. En tout cas, n'hésitez pas à partager cette émission et les autres aussi, du poil sous les bras. C'est du partage de connaissances pour qu'on soit tous et toutes un petit peu mieux équipés pour faire face à la vie.
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2: 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Il est 13h.
3: Bonjour à tous, à la une de l'actualité, Sophie Binet annonce sa mise en examen pour diffamation contre Tefal. En cause, ses déclarations sur les PFAS, ces composants chimiques utilisés notamment dans les poils anti-adhésives. La patronne de la CGT affirme que le syndicat alerte depuis des mois sur les risques sanitaires et environnementaux liés à ces substances. Elle accuse également Tefal de vouloir bâillonner les syndicalistes qui dénoncent les conditions de travail et l'impact environnemental de la production. Une enquête pour meurtre est ouverte à Rennes après la découverte du corps d'un garçon de 12 ans hier. Selon le parquet, une serviette de bain mouillée était nouée autour de son cou. Les enquêteurs cherchent désormais à comprendre les circonstances du drame et l'intervention d'un tiers est privilégiée. Une explosion suivie d'un incendie a fait 7 blessés ce matin dans un immeuble à Vix en Vendée. L'explosion pourrait être liée à une tentative de suicide au gaz, une piste qui devra être confirmée par l'enquête. Une 60aine de pompiers sont mobilisés sur place. Quelques difficultés sur les routes. En ce week-end prolongé, Bison Futé sort le drapeau orange dans le sens des retours, dans le nord-ouest notamment, depuis la Bretagne et la Normandie, vers l'Île-de-France. En revanche, la circulation est fluide dans le sens des départs. Une commission d'enquête du Sénat dénonce des pratiques jugées prédatrices de la grande distribution face aux fournisseurs et aux agriculteurs. Elle réclame plus de transparence. Julie Pierret.
4: Oui, alors la commission donne un exemple très concret. Sur 100 euros dépensés en courses alimentaires, seulement 8 euros reviennent aux agriculteurs contre 40 pour les distributeurs. Le rapport pointe notamment des pressions lors des négociations commerciales avec des menaces de déréférencement, comprenant un retrait des produits des rayons, mais aussi une vente de services jugés inutiles imposés aux fournisseurs. Autre point dénoncé par les parlementaires, le poids grandissant des alliances européennes entre grandes enseignes, ça renforce leur pouvoir face aux producteurs et aux industriels. Pour rééquilibrer tout ça, la commission propose davantage de transparence sur les marges pratiquées dans les supermarchés, notamment sur les fruits et sur les légumes.
3: Merci Julie. Le lundi de Pentecôte, c'est aujourd'hui, un jour férié mais pas forcément chômé. Vous êtes nombreux à travailler pour la journée de solidarité. Créée après la canicule meurtrière de 2003, elle permet de financer l'aide aux personnes âgées et handicapées. Concrètement, les salariés choisissent une journée dans l'année pour effectuer 7 heures de travail supplémentaire sans rémunération en plus. Ce dispositif devrait rapporter 3,48 milliards d'euros à la Caisse nationale de solidarité pour l'autonomie. Voilà pour l'actualité. Excellente journée à tous.
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0: 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Il est 14h.
1: Bonjour à tous, l'essentiel de l'actualité. Sophie Binet annonce sa mise en examen pour diffamation contre Tefal. En cause, ses déclarations sur les PFAS, ces composants chimiques utilisés notamment dans les poils anti-adhésives. La patronne de la CGT affirme que le syndicat alerte depuis des mois sur les risques sanitaires et environnementaux liés à ces substances. Elle accuse également Tefal de vouloir bâillonner les syndicalistes qui dénoncent les conditions de travail et l'impact environnemental de la production. Une enquête pour meurtre est ouverte à Rennes après la découverte du corps d'un garçon de 12 ans hier. Selon le parquet, une serviette de bain mouillée était nouée autour de son cou. Les enquêteurs cherchent désormais à comprendre les circonstances du drame et l'intervention d'un tiers est privilégiée. Une explosion suivie d'un incendie a fait 7 blessés ce matin dans un immeuble à Vix en Vendée. L'explosion pourrait être liée à une tentative de suicide au gaz, une piste qui devra être confirmée par l'enquête. Une 60aine de pompiers sont mobilisés sur place. Quelques difficultés sur les routes en ce week-end prolongé. Bison futé sort le drapeau orange dans le sens des retours, dans le nord-ouest notamment, depuis la Bretagne et la Normandie, vers l'Île-de-France. En revanche, la circulation est fluide dans le sens des départs. Voilà pour l'essentiel. Bonne journée à tous.
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0: Mesdames et messieurs, bonjour, bonjour à toutes et à tous. Bienvenue sur RGB 99.2. Aujourd'hui, on est sur Bethany FM. Bienvenue à toutes et à tous. Aujourd'hui, on a du très beau monde aujourd'hui. Aujourd'hui, s'il vous plaît, on va présenter un petit peu. Je fais un petit tour de la table. Marie, bonjour à vous.
1: Bonjour.
0: Bonjour Marie, bonjour, bienvenue à vous. On a aussi, on a Eric avec nous.
2: Bonjour à tous.
0: Allez, co-animateur.
3: Monsieur Louis avec nous.
0: Attendez, on... la cerise à la fin. Jérémy, bonjour Jérémy, vous êtes avec nous aujourd'hui aussi.
4: Bonjour à toutes et à tous.
0: Votre deuxième émission aujourd'hui?
4: Oui, ma deuxième avec les mêmes professionnels.
0: Eh bien, vous êtes les bienvenus, avec plaisir. Et bien sûr, on finit avec la crème anglaise. Française plutôt. La fierté, l'honneur d'aujourd'hui d'avoir Monsieur Doré avec nous.
5: Ouais. Alors, étant donné mon jeune âge, je suis perdu dans la temporalité, donc je vous dirai bonjour et bonsoir ou bon après-midi.
0: À tout, merci beaucoup, merci. Monsieur Doré, qui nous a fait l'honneur de nous répondre, d'avoir répondu aujourd'hui en tant qu'invité avec nous pour parler aujourd'hui de travail, parce que il n'y a pas eu longtemps, normalement là on a eu la fête du travail. Donc on va parler un petit peu de boulot avec lui aujourd'hui. Et on va rappeler aussi un petit peu, déjà, on va laisser parler un peu de lui déjà, pour qu'il se présente.
5: Alors, se présenter après un long parcours dans le médico-social de plus de 30 ans, aujourd'hui est une année pour moi très particulière. Après cette fête du travail, arrive la fin de l'année, au mois de décembre, et va arriver la période d'aller voguer sur les eaux pour laisser la place aux plus jeunes, pour prendre ma place, puisque je vais pouvoir... vaquer à toutes mes occupations, parce que le travail va continuer pour moi pour de longues années, mais ça s'appelle les grandes vacances, la retraite. Et donc c'est super, et je fais un petit clin d'œil à une adjointe qui s'appelle Madame Chicone, qui est la reine et qui attend que ça avec impatience, mais doit encore aller butiner les fleurs pour disperser son quotidien et son travail éducatif qu'elle mène avec merveille avec sa collègue Madame Rinucci et leur directrice Madame Lamarche.
0: Ah là là, wow. C'est un poète, on découvre des choses.
2: Vous avez fait du slam là, monsieur.
5: C'est pas mon métier.
2: La musique, de fond et c'est bon, on est
0: lancé. On est d'accord. Mais oui, c'est vrai, du coup, une très grande carrière. Du coup, j'ai moi-même, d'accord, j'ai commencé. On rappelle déjà, on fait partie de l'établissement du coup Bethany, de la fondation John Bost, hein, qui nous offre du coup l'opportunité d'avoir ce projet, hein, Bethany FM. Hein. Mmh. On est à la 7e émission, faut le rappeler. 7e émission déjà, ça va si vite. Notre bébé qui grandit si vite. Et M. Doré, du coup, j'ai eu l'honneur, du coup, il m'a accueilli aussi à Bethany. Il y a maintenant, quoi, 2021, du coup, 5 ans. 5 ans déjà.
5: Vous êtes bon en maths, c'est bien.
0: Ouais. 6 mois, hein, c'est bon, j'en parle tout pas.
4: On peut dire qu'il a accueilli tout le monde, M. Doré.
0: Ouais, c'est ça.
2: Ouais, c'est clair.
0: Et c'est vrai qu'on a, en fait, on a pris. C'est un petit guet-apens, en fait, on doit vous avouer. On avait dit on allait parler du travail, mais en réalité, aujourd'hui, on est là pour vous.
5: C'est trop gentil.
0: C'est trop gentil. Fallait pas.
2: C'est centré sur vous.
4: Merci, monsieur Doré.
2: C'est l'occasion de parler un peu plus
0: ouais,
2: de vous.
0: Parce que, ouais.
4: Le plaisir que vous nous avez donné, un jour, ça vous reviendra.
0: Ok, je connais pas. Mais
5: Alors, ce qu'il faut que vous sachiez, c'est que la fonction de direction, c'est de savoir s'adapter à toute situation. Ouais. Donc on va s'adapter, pas de problème.
0: Très bien, parfait, on va le tester aujourd'hui.
4: On va être à l'écoute de l'autre en fait et répondre.
5: Venant de vous, ça va être une surprise.
0: Et bah, justement ce projet d'ailleurs, Bethany FM, je tiens à le rappeler aussi, monsieur Doré, vous avez été du coup très soutenant aussi au début. On en avait parlé longuement il y a plusieurs années déjà. Et on avait le projet. Je me rappelle d'une phrase que vous avez dit, qui m'avait marqué, elle a dit: merde, on va l'ouvrir alors que je serai à la retraite. Et je me suis dit non, c'est pas possible. On va le faire avant. Et c'est réussi. Et on est content de vous avoir du coup aujourd'hui avec nous.
5: Bah, très content de vous avoir un peu boosté et poussé dans cette démarche. Parce que c'est une très belle initiative. Et il faut la continuer, la faire perdurer sur de longues années.
4: Vous êtes notre bonheur, monsieur Doury. On va vous regretter quand vous serez en retraite.
5: Mais non. Je pense que madame Barbet va être contente.
3: Madame Barbet. Elle va être triste.
5: Mais non, vous allez voir.
3: Je ne sais pas si vous vous rappelez, je suis arrivé le 17 mars 2015. Je suis arrivé avec un camion de déménagement. Et les éducateurs, ils ont fait une tronche comme ça. Il y avait une partie qui allait dans le grenier d'une maison d'une amie de ma mère. Et elle est partie dans les Cévennes rejoindre son mari. Et c'est ma sœur et mon neveu qui ont tout pris chez eux. Et quand ils partiront, je ne sais pas ce qu'on fera.
5: Ça, tu peux pas savoir. On verra bien, ce sera la surprise. Ouais, mais en tout cas, moi, je me souviens que vous aviez un piano dans votre chambre, et que, ou un petit synthétiseur, et que régulièrement, vous jouez des airs très connus. Et j'espère que tout à l'heure, vous pourrez peut-être nous faire écouter quelque chose. Comment ?
3: J'ai plus envie d'en faire.
5: Eh ben, c'est pas grave, on fera autre chose. Mais vous savez, maintenant, il y a la technique. Et avec la technique, on a toujours des surprises. Des morceaux de musique, ça peut sortir à tout moment.
0: Aisément, facilement. Ouais, ouais. Vous avez rappelé du coup effectivement 12 ans, hein, 12 ans de carrière. Mais attends, pardon, attention, parce qu'on dit 12 ans.
4: C'est un jeune boss.
0: À menu court.
4: C'est un jeune boss.
0: À menu court.

0: Attendez, excusez-moi, il part pas à la retraite pour rien derrière, il y a un petit CV quand même. On peut en parler si on en parle.
1: Oui, il y a pas de souvenirs.
2: Il y a pas de souci. Par exemple, un de mes tout premiers postes, parce que comme tout le monde, j'ai commencé comme ce qu'on appelait candidat élève éducateur. Et je travaillais dans une maison qui s'occupait de personnes en situation de délinquance. Et donc, mon premier stage, c'était de discuter avec ces jeunes et j'essayais de les réinsérer. Et une fois, il y a un jeune, il me dit, mais pourquoi tu te fatigues à travailler? Moi, je fais un petit coup, et une fois par mois ou deux fois par mois, et je me fais ton salaire. Arrête de te fatiguer, viens avec nous. Je dis, non, parce que les... Et il me disait, mais quand même, on est fiers d'avoir les bracelets d'argent. Et moi, je lui dis, ça m'intéresse pas. Vous savez ce que c'est, les bracelets d'argent? C'est les menottes. Parce que pour eux, il fallait obligatoirement passer par la case prison pour être reconnu. Et donc, moi, j'ai toujours lutté contre ça, et toute ma vie, j'ai fait ce chemin-là. Soit auprès des personnes ayant, on va dire, la délinquance, soit des personnes ayant des vulnérabilités, ça peut être des personnes ayant handicap mental, des personnes ayant troubles psychiques. Donc, j'ai fait toute ma carrière dans ce milieu-là, plus de l'animation. Voilà un peu mon parcours. Ah bah,
0: ça, c'est le début.
2: Et puis, on peut aussi dire que, et je remercie en tout cas le système français, parce qu'il permet à des personnes sans qualification de pouvoir arriver jusqu'à un poste de directeur. Je vais peut-être vous faire sourire, vous avez peut-être découvert quelque chose aujourd'hui. Je n'ai jamais eu mon brevet des collèges ou BEPC, je ne sais pas comment ça s'appelait, ça s'appelle aujourd'hui. Je n'ai pas eu de bac, mais très tard, je me suis réveillé pour aller en formation. J'ai pu faire la formation éducateur spécialisé, après une formation de cadre, et pour aller jusqu'au DSTS, diplôme supérieur en travail social. Après, j'ai fait un DIS, diplôme d'ingénieur en travail social. Et mon dernier diplôme, je l'ai eu à 50 ans.
3: Ah,
2: voilà. Pour vous faire sourire, j'étais tellement bon à l'école qu'à 18 ans, j'étais encore en troisième.
4: Pourquoi?
0: Il aimait bien.
2: Ils ont voulu me garder, mais ils n'ont jamais réussi à...
1: À vous, vous attirer.
2: Oui, c'est ça, à être le parfait élève.
0: Mais ça, c'est vrai que c'est un constat que aussi j'ai fait il y a de cette génération. C'était en quelle année, ça, si je peux...
2: Mon diplôme
0: tout ça, le début de carrière, là.
2: Alors, mon début de carrière, il a commencé... j'étais diplômé aux alentours des années 86-8, par là.
0: Ouais. Wow. Ouais. Voilà. Et j'ai l'impression qu'il y avait quand même une mentalité différente où, à l'époque, apprendre sur le tas, c'était très reconnu. C'était reconnu, en fait, d'apprendre sur le tas, de faire sa carrière, grimper petit à petit. J'ai l'impression que maintenant, ça parle beaucoup plus en diplôme.
2: Oui, alors, en fin de compte, pour sourire, c'est quand même marrant, le métier d'éducateur spécialisé, c'était... Vous voyez, je prends l'exemple pour être boulanger. Pour être boulanger, vous faites quoi? Vous allez apprendre à faire du pain, puis vous passez votre diplôme et vous aurez votre boulangerie. Dans l'éducation spécialisée, on disait, tu vas aller d'abord faire du terrain. Si tu n'as pas 6 mois d'expérience, tu ne peux pas rentrer à l'école. Ou déjà, tu allais faire du terrain, manger du terrain, et après, tu allais te former. Aujourd'hui, c'est Parcoursup. C'est des petits jeunes qui sortent de l'école, qui vont remplir Parcoursup et qui se retrouvent en école d'éducateur. Et donc, vous les voyez, quand ils viennent en stage, ces jeunes, ils sont un peu perdus parce que ils connaissent pas du tout le milieu, ils découvrent. Et donc, du coup, il y a une mentalité que nous, quand je dis nous, moi, l'ancien, on doit faire passer pour s'adapter à cette mutation. Et on n'est pas toujours prêt. Du coup, il y a des fois des décalages entre ce que moi, je peux projeter dans la qualité de dans la formation et ce que les jeunes nous apportent. Et donc, il y a toute une mentalité à changer qui, aujourd'hui, est assez complexe. Il faut faire un peu un reset dans nos têtes. Mais il n'y a pas de souci. On va y arriver. Puis on voit bien les jeunes, ils nous apportent beaucoup de choses.
1: Bah, vous aussi,
2: tout change.
1: Vous aussi, hein.
5: Et du coup, j'avais une question. Le passage d'une structure à une autre, comment vous l'avez géré? Parce que vous avez commencé à travailler avec un public en difficulté. Ensuite, vous êtes venu travailler à John Bost. C'est pas le même public. Ça a été facile à gérer
2: Alors, pour faire un petit peu d'humour, j'ai commencé ma carrière. Donc, j'ai fait la délinquance. Après, j'ai fait un peu de club de prévention et puis l'aide sociale à l'enfance. Mais entre-temps, j'avais commencé, mon tout premier poste, c'était dans le handicap mental.
5: D'accord.
2: Sur Paris. Donc j'ai toujours jonglé avec ces deux populations. Mais ce qui m'a toujours intéressé, c'est l'humain, d'aller vers l'autre, de toujours aider les autres, d'aller voir des gens vulnérables, les accompagner, les aider. Parce que moi, je ne fais pas de différence. Il n'y a pas de différence à voir aujourd'hui. Et donc j'ai toujours fait ça.
5: D'accord.
2: Donc c'est ça ma ligne de conduite, c'est d'accompagner la vulnérabilité.
5: Okay,
2: voilà. Okay. Pour vous faire sourire, quand j'étais plus jeune, j'ai fait sourire... toute ma famille, parce qu'il y avait un marché, puis il y avait toujours des gens qui traînaient comme ça, et

0: marqué.
1: Voilà, voilà. En quelque sorte, vous étiez déjà dans ça.
2: Un précurseur, je vous dis.
3: Il n'était même pas John Boss, il avait déjà la mentalité. Je vous le dis. Voilà.
4: Mais pour vous faire sourire, le plus grand plaisir qu'on a quand des gens de la Fondation viennent, c'est aujourd'hui le travail qui a été mis en place par toutes les équipes depuis une douzaine d'années, c'est d'entendre dire par des représentants du conseil d'administration ou des directions générales de dire « Ah, quand on vient à Munucour, c'est la petite force. » Vous voyez ? Donc, on voit bien que les valeurs du fondateur sont bien ancrées, apparaissent en laissant et ça va perdurer. Il n'y a pas de souci, pas inquiet, avec l'équipe que vous êtes, que vous représentez.
1: Ouais, ça... Avec vous, monsieur Doury.
2: Ben sans, Jérémy, parce que bientôt le départ, du coup. Mais
1: pour moi, ça va être difficile pour moi.
2: Ah ouais.
1: Pour perso, pour moi, ça va être difficile parce que monsieur Doury, je l'ai apprécié dès le premier coup. Et toutes les personnes qui sont là du premier coup. Et monsieur Doury, c'est quelqu'un que je vais regretter. Franchement, je vais regretter monsieur Doury. Ça va être encore plus dur que maintenant.
4: Mais non, on viendra au fait. Vous m'inviterez pour les fêtes.
1: C'est une fois dans l'année.
3: C'est pas garanti.
4: Dans l'année, on viendra pour les fêtes, la fête de Munucour.
3: On en discutera ça.
4: On viendra pour les fêtes de fin d'année.
1: Bon, après, vous aurez votre vie après ce que vous prenez.
5: Oui. Je crois qu'on va vous regretter.
2: Ah, c'est vrai, Jérémy, du coup, vous disiez effectivement que, du coup, parce que vous avez connu monsieur Doury, mais moins longtemps que je crois, Marie, justement, qui était là, du coup, depuis le début.
1: Ouais, mais ça faisait comme si que j'ai apprécié.
2: Pardon ?
5: J'ai attendu 6 mois.
2: C'est ça, à l'ouverture du coup en 2014 de l'établissement.
5: Et la femme de mon parrain qui s'appelle Christiane Franck, vous connaissez là. Mon parrain avait une femme qui s'appelait Christiane Franck. Et son mari est pasteur, il s'appelle Gérard Delté. Et c'est eux qui nous ont parlé de la force. Et j'ai une cousine qui s'appelle Pascal Gaujon, qui vient à toutes les ventes de Paris. Et c'est comme ça qu'on l'a connu. Et ma mère a regardé. Et donc, elle était allée à la MDPH. Elle a fait le pied de gauche. Et donc, 6 mois après, je suis arrivée. Et l'autre jour, avec Patricia, on est allé à l'atelier de la pizzeria. Elle est arrivée le 26 mars 2015 et on a fêté ça. Et j'ai mangé une pizza margherita tout entière.
4: Bah, félicitations, mais... Juste pour préciser pour les auditeurs, quand on parle de MDPH, c'est la maison départementale des personnes en situation de handicap. C'est le lieu où on va déposer un dossier. Et c'est là que, en petit groupe, ils vont décider des orientations pour pouvoir aller vers tel ou tel type de structure.
5: Ouais.
4: Et c'est comme ça que vous êtes arrivé à Bethany. Et
5: moi, j'ai vraiment d'énormes progrès avec eux. Parce que quand je suis sorti de l'hôpital Saint-Maurice, on m'a envoyé des dossiers. Ils me disaient que j'avais pas d'handicap. Je me suis battu. Je leur ai écrit une lettre normale. Pas de réponse. Une lettre commandée, pas de réponse. Quand on les appelle, personne. Et j'avais découvert un email et j'ai traité de menteur. Et j'ai le droit à tous mes droits. Tous. Pas un seul.
4: Bon, je vous félicite. Vous êtes une battante. C'est ce qu'on appelle aujourd'hui l'autodétermination.
5: Merci.
4: Vous étiez une précurseur des concepts qu'on emploie aujourd'hui dans notre travail au quotidien, que l'équipe éducative met en place. L'autodétermination. Il faut continuer, il faut persévérer, Madame Barbet. Je vous félicite.
5: Monsieur Doury, ce qui est étonnant, c'est que je peux faire des grandes tirades maintenant avec deux bégaiements et c'est accepté. Et ça n'a pas toujours été le cas.
4: Alors, je vais vous faire sourire. Moi aussi, quand j'étais petit, je bégayais.
5: Ah oui.
4: Des fois, ça peut m'arriver quand je suis un peu énervé.
5: Non, parce que c'est un bégaiement grave.
4: Non, mais je fourchais les mots.
5: Et même Philippe Petit était bègue.
4: Voilà, donc vous voyez.
2: Ouais.
4: Il y a beaucoup de personnes, il y en a plein d'exemples.
2: Exemples.
4: Mais on progresse, vous inquiétez pas.
5: Ouais.
4: Et on n'a pas d'âge pour progresser, on peut continuer jusqu'au dernier jour.
2: Exactement, même après la retraite.
4: Voilà.
5: Et ma mère avait des amis, un médecin généraliste bègue.
4: Ouais.
5: Comment il a lu le serment d'Hippocrate, je ne sais pas. Et elle avait un ami, c'était un grand comédien pionnier du théâtre moderne qui s'appelait Roger Blin. Et quand j'allais à Belle-Île, je parlais avec lui.
4: Mais voilà.
5: Et c'était des écoutes étonnantes. Quand j'ai enseigné, j'ai demandé une attestation pour dire que le bégaiement n'avait

0: J'ai aucune influence sur mes cours.
1: Ouais. Je vous félicite.
2: Franchement, il y en a qui s'en sortent, c'est grâce à vous, monsieur Doury. Déjà, moi, parce que j'étais en galère et que je vous ai connu, après, ça a pas, normalement, ça devait durer longtemps. Et après, quand vous avez donné votre réponse, ça a été vite. Mais sinon, j'en attends longtemps.
3: Ouais, mais Jérémy, en faisant un peu d'humour, arrêtez les compliments, parce que tout à l'heure, je pourrais pas sortir du studio tellement que mes chevilles, ma tête vont gonfler. Ça va être il va falloir dégonder la porte.
0: Hein. Ah, carrément.
3: Comment ?
0: Carrément.
3: Ah bah carrément, bah oui, vous arrêtez pas de faire des compliments.
2: Non, mais c'est vrai, monsieur Doris.
4: En parlant de compliments, je tiens à vous remercier parce que mon premier CDI, c'est...
5: Oh là là.
0: Ah ouais.
2: Monsieur Doris,
4: c'est vrai en plus. Parce que avant, j'étais dans un ITEP et je suis rentré en 2019 et j'étais juste éducateur, bon, candidat élève quoi, moniteur éducateur. Et c'était que des CDD, voilà, plusieurs fois. Bon, après j'ai eu mon diplôme, mais je leur ai pas laissé le temps de me mettre en CDI. Je suis passé directement à John Bost.
5: Bien joué, ouais.
3: Bah, merci.
5: Et ouais, bah ouais, je pense qu'on pourra s'étendre longtemps en compliments comme ça, mais on parle un petit peu, on fait une petite rétrospective hein, sur votre carrière un petit peu, si ça vous dérange pas.
3: Hein. Mais non, rien.
5: Je crois que de toute façon, si ça vous dérange, je crois, de toute façon, vous êtes dedans là.
3: Voilà, c'est ça.
5: Et du coup, ouais, c'est vrai, donc beaucoup d'années dans le médico-social, bah, toute la carrière dans le médico-social, un choix, une passion du coup, grandi depuis tout petit.
3: Juste pour une seule chose, c'est grâce à mes parents, parce que mes parents, ils travaillaient, ils avaient une petite entreprise. Et donc, plusieurs fois, j'ai leur donné un coup de main. Et je me suis dit, très jeune, jamais de ma vie, j'irai travailler à l'usine. Mmh. Alors, quand je vous raconte mon parcours scolaire, qui était catastrophique, vers quoi aller ? Donc, je suis allé vers le monde de l'animation. Ouais. Et ça m'a amené sur le chemin du médico-social. Mais ils m'ont donné la passion de ne pas aller à l'usine. Donc, ils ont au moins gagné ça.
5: Hein. C'est vrai que là, je veux être comme mes parents. Là, c'est l'inverse. Ouais. Mais ça a marché. Mais en tout cas, ouais, ça a fait une très belle carrière derrière.
0: Monsieur Doury. Est-ce que vous avez été traité sur le bégaiement autrefois ?
3: Alors pas trop, juste sur autre chose, sur mon strabisme.
0: Ah oui.
3: On m'appelait Biglouche.
0: Biglouche ?
3: Ouais.
2: Ça veut dire loucheur en fait.
3: Voilà. C'est pas ou alors on me disait tu joues au flipper. Tu comptes les points et toutes ces caricatures là.
5: Ouais, l'école c'est fun.
3: Du coup à l'école j'étais pas un tendre.
2: J'aurais été là, je vous aurais défendu monsieur Doury. J'aurais dit qui c'est qui dit ça monsieur Doury.
3: Du coup j'ai eu des ennuis. Il a fallu me changer d'école.
0: Ah ouais.
3: Bah ouais, ce que je me bagarrais.
2: Ouais, ça j'aime pas trop.
0: Vous étiez un bagarreur.
3: Bah ouais, quand vous insulte le trop, vous défendez.
0: Ouais.
3: Et du coup après il y a des ennuis.
0: Et malheureusement monsieur Doury, le bégaiement c'est audible, audible et tout.
5: C'est vrai que vous faites du sport d'ailleurs, monsieur Doury, il me semble.
3: Oui, j'en ai fait beaucoup. Et là, aujourd'hui, j'en fais toujours un petit peu pour garder une certaine forme, pour pouvoir, j'espère, vieillir le plus longtemps possible en bonne santé. Parce que je pense que pour ce qui est important, c'est la santé, il faut la garder. Et il faut toujours faire un peu d'effort physique. Donc aujourd'hui, je pratique l'aviron une fois par semaine. Mais ça me permet de garder une certaine forme physique.
2: On est de tout cœur avec vous, monsieur Doury.
5: Et ça fait transparaître aussi en réalité au foyer aussi. Non, parce qu'on est très axé sur le sport. Enfin, on essaie vraiment
0: Non, mais quand j'habitais à Chaville, à Sèvres, il y avait la Seine et il y avait de l'aviron.
3: Oui. Ouais. Voilà. Je fais l'aviron sur la Seine aussi.
0: Et moi, j'ai fait de la barque et j'ai fait des canoës. Et la barque, j'adorais.
3: Il faut continuer.
0: Ah ouais, maintenant.
3: Ce sera un nouveau projet.
0: Ouais.
2: Vous avez déjà essayé la planche à voile, monsieur Doury ?
3: La planche à voile ? Non.
2: Ah, c'est dur, c'est très dur. Ouais.
3: Je fais de la voile, mais pas la planche à voile.
2: Ah ouais. C'est différent. La planche à voile, il faut être...
3: Non, après, ça dépend. Vous savez, sur l'eau, il y a plein de sports possibles. Vous pouvez faire sur un gros voilier, par exemple.
2: Oui.
3: Vous pouvez faire aussi des petits katas l'été, ce qu'on appelle du hobby 4 ou B16. Vous pouvez faire ce genre de sport. Mmh. Voilà, il n'y a pas de souci. On peut tout adapter.
2: Oui.
3: Voilà.
5: Comment s'appelle le sport où on est sur un yacht et qu'on a un verre de jus à la main?
3: Ça, je connais pas, mais.
2: C'est trimaran.
3: Non, il veut parler. Non, il voulait rigoler, il voulait dire. Je m'appelle Patrice Martin, que je fais du ski nautique avec mon verre à la main. Voilà. Mais pas du tout. Je fais pas du ski nautique.
5: Ça va alors. Et du coup, c'est vrai que c'est ton carrière. Moi, je me suis posé la question. Il doit y avoir des petites anecdotes cruciantes ou des moments peut-être marquants dans quand même, cette histoire. Et parce que le médico-social, le paysage du médico-social a pas mal changé. Et peut-être pour les auditeurs, pour en parler un petit peu, c'est pas quelque chose qu'on en parle souvent dans les médias, mais le visage du médico-social qui a changé en, quoi, en 30, 40 ans de carrière là.
3: Vous voulez que je vous raconte une anecdote professionnelle qui m'arrivait au tout début de carrière?
0: Oui.
3: Donc vous allez sourire, je travaillais dans un établissement, pour ceux qui connaissent Paris, près de la porte de Saint-Cloud, juste en face du stade Pierre de Coubertin. Mais bon, maintenant, ce bâtiment a été rasé. C'était juste là. Et donc, vous voyez, je suis débutant dans le métier. Ouais. Et on accompagnait les résidents. Puis il y en a une, le matin, elle n'arrêtait pas toujours de nous embêter, de faire des crises, des colères. Ça n'allait jamais pour aller vers son lieu de travail. Parce qu'ils vont, ce qu'on appelait en structure adaptée, ça s'appelle un ESAT. Ouais. Et un matin, je n'en pouvais plus. Je lui dis, écoutez, si c'est comme ça, vous n'avez qu'à y aller à poil. Et à un moment... le téléphone sonne dans l'établissement et quelqu'un nous dit, voilà, je suis porte de Saint-Cloud, il y a une jeune fille qui est toute nue et qui hurle. Et on dit, on pense qu'elle est peut-être de l'établissement. Et donc, est-ce que j'entends ça, ma collègue me prévient, je dis, oh là là là là. Alors, à cette époque-là, je faisais de l'athlétisme, donc je courais beaucoup. Donc, t'es une ni deux, je pars en footing, rapide. Et c'était la fameuse personne. Et donc, je suis voilà, tout gêné, je fais bon.
5: Oups.
3: Et là, mon réflexe, gentiment, je lui dis, ah, faut pas faire ça, c'est pas bien. Et je lui tiens la main, je lui dis, venez, on rentre au foyer. Et je l'ai ramené au foyer, j'ai traversé toute la place de Saint-Cloud, dans le parc de Coubertin, je l'ai ramené en établissement, et j'ai même pas eu la décence et l'idée au départ de juste enlever ma veste et la couvrir pour être pudique, quoi, respecter son intimité.
5: Et heureusement.
3: Et donc, vous voyez, ça, c'est arrivé dans les années 80. Mmh. Imaginez si ça s'est arrivé aujourd'hui, je pense qu'on aurait quelques ennuis.
5: C'est ça.
3: Mais en même temps, après coup, on a réfléchi, essayé de comprendre ce qui s'est passé. Et puis, ben, je me suis rendu compte que quand vous dites quelque chose, faites attention à l'impact de votre phrase, parce que ça peut être pris, comme on dit, pour argent comptant. Voilà. C'est comme cette personne, des fois, nous disait, oui, ma porte. Je dis, oui, c'est ça. Et elle nous dégondait la porte de sa chambre, par exemple. Elle a dit, je vais prendre la porte, elle la dégondait. Donc, voilà, c'est le genre de situation avec laquelle j'ai connu. Et c'est des situations cocasses qui aujourd'hui on peut en sourire, mais imaginez aujourd'hui si ça arrivait, on aurait, je pense, alors soit des ennuis, mais en même temps, à cette époque-là, les gens avaient quand même un regard bienveillant parce qu'ils ont réalisé qu'il y avait de l'établissement. Et à l'époque, il n'y avait pas les téléphones portables, donc ils ont appelé, c'est-à-dire qu'ils ont été à la cabine téléphonique pour téléphoner, etc.
5: Et même, il n'y avait pas le téléphone portable pour filmer, pour, filmer, pour vous afficher.
3: Heureusement.
5: Pour sortir du contexte, le truc.
2: Vous avez mis un peu du côté.
3: Ou alors, les autres gars qui arrivent aussi, je peux vous en raconter plein. Parce qu'on était dans Paris, vous prenez le métro. On partait faire une sortie sur Paris, vous prenez le métro. Vous faites attention que tout le monde descend. Il y en a un qui est en retard, qui est un peu en retard. Les portes se ferment, il reste dans le métro. Et la personne descend. Et comment on fait? Et bien là, pareil, quand les gens qui étaient là qu'on a vu. Et bien, à la station d'après, ils sont descendus avec la personne. Et nous, on a repris. Il y a quelqu'un du groupe qui a repris le métro. Et quand il a vu en arrivant sur le quai que les gens nous attendaient sur l'autre station, bon, on a pu retrouver la personne. Mais ça, aujourd'hui, je ne sais pas si on aurait encore ce type de réflexe.
5: Ah ouais.
2: Voilà. On peut dire.
3: Mais des gars comme ça, j'en ai plein.
5: Mais c'est vrai, c'est ça.
3: Plein. Ouais. Mais moi, je n'ai pas fait comme certains de vos collègues, j'ai oublié personne sur l'autoroute. Parce que ça arrivait une fois, hein. D'oublier un résident sur l'autoroute.
2: Oh,
5: ouais. Ouais,
3: y a la station de service.
5: Il y a de tout.
3: Donc, comme ça, vous faites 80 km. Vous... Ah mince, on l'a oublié, on fait demi-tour, on revient, on appelle la police, la gendarmerie, ils attendent. Oh, okay. Et au lieu d'arriver à l'heure au transfert, vous arrivez avec 4 heures de retard.
5: Et un résident en moins, du coup. Ça coûtera moins cher.
4: Et justement, je vais profiter de ça pour rebondir sur une question. Comment s'est déroulé le recrutement des salariés lors de l'ouverture à Bethany?
3: Alors, lors de l'ouverture à Bethany, quand vous faites une ouverture de structure, vous anticipez. Donc, on a anticipé plusieurs semaines à l'avance. Et quand on a lancé le recrutement, quoi qu'il arrive, quand vous ouvrez une structure, vous savez qu'il faut un minimum de professionnels pour pouvoir tourner toute la, parce qu'il se ouvre toute l'année. Donc il faut tourner le matin, le soir, les week-ends. Donc vous savez qu'il faudra un minimum d'une quinzaine ou une douzaine de professionnels. Et en face, vous allez mettre un groupe de résidents. Donc ça, on l'avait. Donc, deux, trois mois avant, on a anticipé. Et avant l'ouverture, pendant une semaine, on a travaillé sans résidents, à travailler sur la présentation des personnes qu'on allait accueillir, comment on voyait l'organisation. Et par exemple, on s'est très vite rendu compte avec les professionnels quand vous preniez dans le bâtiment que la stratégie, c'était pas de mettre les résidents tout de suite au niveau du rez-de-chaussée, mais on a tout de suite meublé le premier étage.
6: D'accord.
3: Parce que le premier étage, il y avait les bureaux éducatifs, il y avait la salle à manger, et on trouvait que ça faisait un peu, si je prends l'établissement comme une ruche, ça faisait le centre de la ruche. Et les professionnels n'avaient pas très loin à aller, donc pour se repérer dans les espaces, c'était facile, pour, aussi bien pour les professionnels que pour les résidents. Puis au fur et à mesure que ça s'est étoffé, après on a dispatché entre le premier et le deuxième, on a d'abord tout concentré sur le premier étage.
6: D'accord.
3: Mais ça, c'est par expérience des ouvertures de structures.
6: Okay. Oui.
3: Souvent, je dis le rêve d'un professionnel comme moi, c'est d'ouvrir au moins une fois dans sa vie une structure. Et quand j'ai fait un peu ma rétrospective, j'ai découvert que je suis un directeur gâté. J'ai ouvert 7 établissements dans ma carrière.
5: Pardon.
0: 7.
3: Ok.
5: 7.
3: Ouais. J'ai commencé par un établissement dans les Yvelines. Alors, tout premier, c'était une réouverture d'une structure qui a été délocalisée pour être réhabilitée. C'était une première. Après, j'ai fait une ouverture d'une structure, j'ai fait la construction jusqu'à l'ouverture. Après ça, j'ai eu des ouvertures sur, dans le 95 sur Jouy-de-Moutier, pour la clé pour l'autisme, où j'ai ouvert le secteur adulte. Et après, je me suis retrouvé, donc j'ai ouvert Bethany, j'ai ouvert la porte ouverte, le SAMSA, et on a mis en route le Farmer les murs.
2: Bah, c'est beau aussi le SAMSA.
3: Oui, donc je me suis rendu compte qu'en fin de compte, un rêve qui rêve qu'une fois dans sa carrière, donc moi je l'ai eu 7 fois.
5: Il l'a fait 7 fois, c'est ça. Il faut en laisser aux autres en fait à un moment donné.
3: Voilà. Donc j'ai toujours peur de m'ennuyer. Ouais. C'est pour ça que à la retraite, je me dis qu'est-ce que je vais faire. Non, je blague, j'ai plein de choses à faire.
2: Non, c'est une réalité, il y en a qui le disent vraiment. Ce que je veux faire à la retraite, c'est une question.
0: Dan
2: hein. C'est pas anodin.
0: Dan, est-ce qu'il y a des toilettes ?
3: Ah, ça va venir. Vous inquiétez pas, il y aura bientôt une petite pause musicale. Et vous allez
5: justement, que l'on parle. Je vous propose à toutes et à tous une petite pause musicale pour nous remettre de tous nos états là, avec tous ces compliments. Petite pause musicale et on se retrouve à tout à l'heure.

0: Et bienvenue, et re-bienvenue, et rebonjour et rebonjour à toutes et à tous. On est de nouveau sur RGB 99.2 sur Bethany FM, toujours avec Marie. Ça va toujours ?
1: Ouais.
2: Oui.
1: Mal au dos.
0: Mal au dos. Ouais. Ça va le reste ? Ouais. C'est bon, on est bon là. Eric ?
3: Ouais.
0: Et studio,
3: toujours prêt. J'aime écrire.
0: Jérémy, on est bon ?
4: Are you ready ?
0: You're ready. You ready ?
4: Monsieur
0: Doré.
5: Bah écoutez, j'ai toujours chaud, je transpire beaucoup.
0: On est
6: tout
0: bon.
6: Va bien,
0: c'est
6: je
0: bon.
6: Suis au taquet. Vous me mettez sur le grill.
0: C'est notre cuisine est bonne.
6: Et là, c'est chaud, chaud. Hein.
0: On est bon.
6: Ah, je vais revoir votre cadre.
0: Aïe, mince. C'est vrai qu'on travaille encore là-bas, nous.
6: Eh oui, madame Véronique.
5: Aïe, oui.
6: Elle va prendre cher.
0: Ouais, toujours d'ailleurs. Ouais.
6: Mais bon, je lui en veux pas trop.
0: On a d'ailleurs. C'est vrai que. C'est marrant, vous parlez de Madame Chicoine parce que on a un petit petite info, on a un petit petite source qui nous dit que j'entends dans l'oreillette que Céline Dion.
6: Ah, j'ai entendu parler de beaucoup de Céline Dion.
0: Ouais. En ce moment.
6: En ce moment, les places c'est pas donné.
0: C'est compliqué, hein. Ouais, c'est compliqué. Les chanceux qui en ont là.
6: J'ai entendu parler de 6 personnes à Bethany.
0: Oh là là là là.
6: LPO.
0: Mais non.
6: Ont réussi à avoir des places grâce à une présélection.
1: Non, mais combien?
6: Et ils ont cliqué, paf, 6 places sont tombées.
1: Wow. Non, mais.
6: Voilà.
1: Combien ça coûte?
6: Combien ça coûte? Un certain prix.
4: 200 euros.
6: Et les places vont d'une centaine d'euros à plus de 800, 900 euros.
4: Ok.
6: Mais
4: c'est une prime, ça. Il y en a qui se font faire arnaquer en plus en achetant les.
5: C'est une prime.
6: Il y en a qui se font faire arnaquer, mais bon. En parlant de prime, j'entends dans l'oreillette
0: Céline.
6: Du Céline.
4: Mais
6: oui, bien sûr, c'est la grande star. Donc tout le monde veut aller la voir.
0: Ouais. Et son grand combat.
4: Aussi, c'est comme vous disiez Michael Jackson, tous ces artistes-là, Johnny Hallyday.
0: Si Michael Jackson fait son retour.
6: Ouais, mais je pense qu'aujourd'hui, on devrait aussi avoir un petit clin d'œil, parce qu'on est quelle date aujourd'hui ?
1: On est le 23 avril.
4: Le 23 avril.
0: Enfin, en tôt, le 23 avril, effectivement.
6: Tôt, voilà. Mais la date. La date, si je me base sur le jour que j'ai, moi, sur mon âge, parce que moi, j'ai un problème de temporalité, nous sommes le 16 avril. Et le 16 avril 2020, nous quittait une star que moi, j'apprécie énormément, et qui s'appelle Christophe. Et donc, je lui rends hommage aujourd'hui.
4: Les mots bleus.
6: Effectivement, puis plein d'autres. La Tangerine.
4: Aline.
6: Il a fait des musiques de films, comme La Route de Salinas, on en parlera peut-être tout à l'heure. Là, aujourd'hui, il est sorti ce mois-ci son dernier album, ça fait 10 ans, ça s'appelle Vestiges du Chaos. Et ils ont fait, c'est pour ça que je parlais de disque jaune. Ils l'ont sorti en disque d'or en série limitée.
0: Mmh. Voilà. C'est vrai, bah, très fort à vous. Parce que
4: je
0: vous...
4: lui dirai les mots bleus.
0: Vous m'avez pris de court parce qu'effectivement, c'était j'allais en parler. On a dit que vous étiez du coup effectivement très proche de lui aussi. Ouais.
6: Ben oui.
0: Et c'est un must, hein, lui en karaoké, sachez-le, il passe tout le temps au foyer. Hein.
6: Si vous regardez dans mon bureau, vous avez bien vu les petites dédicaces qu'il y a sur les pochettes de disques.
4: J'ai pas vu ça, monsieur Doris.
6: Vous viendrez voir dans mon bureau, je vous ferai voir.
0: Aïe, convoqué chez le Dirlo. Aïe. Mais on lui rend hommage, ouais, vous avez raison, on lui rend hommage aujourd'hui. Par ce biais.
4: Oui.
6: Merci.
4: C'est un super chanteur.
0: Ouais. On passe, nous, vous savez, une petite deuxième partie, non, on passe un petit truc plus détente, plus tranquille. On va apprendre à vous connaître. Là, on a beaucoup parlé de vous déjà. Merci d'ailleurs d'avoir répondu à ça. Hein. Mais on va apprendre un petit peu plus sur vous, là, via un portrait chinois. Eric, est-ce que tu veux nous présenter déjà qu'est-ce qu'un portrait chinois ?
7: Alors, un portrait chinois, c'est un ensemble de questions sur si vous étiez ceci. Voilà, par exemple, on va commencer par la première question. Si vous étiez une musique, ça serait laquelle ?
6: Alors, je dirais du blues.
7: Du blues.
6: Je fais allusion à Johnny Hooker.
7: D'accord.
6: Ou Hopkins. Voilà. Ah. C'était aussi un petit maître de blues de Christophe. Johnny Hooker.
7: D'accord, ok.
6: Voilà. Pour les jeunes comme moi, c'est coûte en 78 tours.
7: Aïe.
6: Donc, il faut avoir le jukebox qui va bien avec pour mettre du 78 tours.
0: Vous serez étonné, hein, ça revient.
4: 45 tours et 33 tours aussi.
1: Les vinyles.
0: Ça. Les vinyles, ça reste à la mode là. C'est, ça revient
6: fait.
0: En France. Hein,
6: tout à fait, tout à fait. Mais moi, j'ai le plaisir d'avoir un petit jukebox à la maison.
0: Ah, ça vaut ça, ouais.
6: Ça, en particulier. Je peux écouter du blues.
4: Ça vaudrait une petite invitation, monsieur Doré.
0: Bien joué, Jérémy.
4: T'as plein cruste.
6: Ouais, vous avez raison. Vous avez raison.
0: Si on passe à la prochaine question, Marie.
1: Alors, Si vous étiez une musique.
0: Ah, la musique, on vient de la faire.
1: Ouais. Si vous étiez une année.
5: Eh ben, je dirais les années 60.
1: Ouais.
5: Voilà, les années.
1: Meilleures années.
5: Ces années. Voilà, tout était fou à cette époque-là.
0: Vous êtes d'accord, vous, Marie, à les 60, c'est le meilleur?
1: Ouais.
0: Ah ouais?
1: Et c'est Clément qui nous entend ça le soir.
0: Les années 60?
1: Ouais. Ouais. Alors, et si vous étiez un mot?
5: Voguer.
1: Okay.
0: Voguer. Pourquoi voguer? Attendez, est-ce que.
5: Pourquoi voguer?
0: Pourquoi voguer, ouais.
5: Bah, vogue sur les eaux, vogue à droite, à gauche, les voyages, tout ça. La retraite, le voyage va continuer jusqu'à l'éternel.
1: Voilà.
4: Vers de nouveaux horizons.
5: Voilà, c'est ça. Plein de choses, plein de choses. Ah, oui, plein de choses.
0: On vous laisse entre poètes si vous voulez.
5: Voilà.
4: Et monsieur Doré, si vous êtes un animal, vous serez lequel?
5: Alors, je vais vous faire sourire. Une chèvre. Ah, vous savez pourquoi?
0: Intéressant.
5: Parce que c'est un animal très drôle qui se domestique comme un chien. Et puis c'est un petit clin d'œil à Madame Lamarche.
1: Pourquoi?
5: Comment?
1: Pourquoi?
5: Vous lui poserez la question, pourquoi Madame Lamarche, je lui fais un petit clin d'œil en employant le mot l'animal préféré, la chèvre. Ah. Vous lui poserez la question, vous verrez, elle vous dira pourquoi.
1: D'accord. La prochaine fois.
4: Ah, la chèvre. Ah oui, avec Gérard Depardieu et comment il s'appelle
0: oui, Pierre Richard. Pierre la Richard, confirmation de Pierre la technique que c'est ça. Bravo Jérémy, vous avez trouvé. Bravo.
5: Bravo.
0: Merci Damien.
4: Super film d'ailleurs.
1: Ouais. Et très si triste. Vous étiez une couleur?
5: Eh ben le violet.
0: Oh. Bah, hein.
1: Comme original. Bébert alors.
5: Ouais. Bébert.
1: Et si vous étiez un plat?
5: Alors là vous allez rigoler.
1: Ouais.
4: Salade de chicon.
5: Une côte de bœuf à la croûte de sel.
1: À quoi?
5: À la croûte de sel. C'est ma spécialité au barbecue.
0: Oh là là, ok.
5: Voilà, prenez du gros sel, vous imbibez votre côte de bœuf et vous faites bien saisir le sel. Et le sel va cristalliser sur votre côte de bœuf et ça fait une petite croûte salée. Et après, la viande, elle est toute.
1: Et si vous étiez.
5: Et déjà, je salive, ça me donne faim pour cet été.
0: C'est ça.
1: Et si vous étiez une émotion?
5: Une émission, on va. Depuis tout à l'heure, je suis comment? Je suis joyeux.
1: Ouais.
5: Voilà.
0: La joie, effectivement, ouais. Bah, la joie qui est en plus contagieuse, hein, vraiment.
5: Bah oui, il faut, c'est important.
0: On la partage beaucoup, ouais.
1: Et quelle chanson?
0: Voilà, on va passer à la deuxième, du coup, à la deuxième phase. On va parler de chansons.
5: C'est compliqué.
0: La chanson, ça parle beaucoup d'une personne. Hein. Les chansons, ça parle beaucoup d'une personne. Et là, c'est parfois un petit peu. C'est lourd, hein. Ça a été, vous avez trouvé les réponses, ça va?
5: J'ai toute la réponse.
0: Parfait.
5: Et vous allez sourire.
0: Allez-y, Marie.
1: Mais Dan, est-ce qu'on continue?
0: Allez-y.
1: Quelle chanson vous rappelle votre enfance?
5: Pollux dans le Manège Enchanté.
0: Ouais. Pollux dans le Manège Enchanté. C'est un dessin animé, ça, il me semble, non?
5: Ouais. Mais là, il faut demander en régie, spécialiste du Manège Enchanté, Pollux, c'est quelque chose.
0: C'est ça?
1: Ah, c'était super.
5: Mmh. Et voilà.
0: Okay. Ok. Donc, un dessin animé de l'époque, voilà. Du coup, dans l'enfance.
5: Le Pollux, c'était mon doudou quand j'étais petit.
1: Ah ouais?
4: D'accord.
0: Marie, vous avez peut-être des souvenirs de.
1: Oui, c'est des souvenirs.
0: Ouais.
4: On n'est pas nés, on n'était pas nés. On était loin d'être nés.
5: Ça a commencé dans les années 65.
4: Ah, encore moins.
1: Après,
4: comme disait mon père.
5: C'était pas prévu, nous.
4: Mais comme disait mon père, on n'avait pas l'histoire de dormir.
5: Vous savez, c'est comme à cette époque-là, il y avait Nounours aussi, un bonnet les petits.
1: Ah oui.
5: Ça, vous n'avez pas connu.
0: Si, alors bizarrement,
4: avec le jeteur de sable. Avec le jeteur de sable.
0: Avec la lune.
1: Ah oui, la lune.
0: La grande lune qui faisait peur aux enfants, là.
1: Nicolas.
5: Et Pimprenelle.
1: Et Pimprenelle.
0: Ah ouais, c'est vrai qu'on a posé la question d'enfance. En vrai, par exemple, si Jérémy, je vous ai posé la question, vous.
4: De quoi?
0: Une question sur l'enfance. Une musique qui représente votre enfance. Ça serait une musique de dessin animé aussi, en fait?
4: Oui, ça serait La Belle et la Bête.
5: Ah bon?
4: Parce que j'ai adoré ce dessin animé.
0: La Belle. Il y avait un dessin animé, La Belle et la Bête?
4: Il y a eu un Disney, là, tu fais.
0: Ok, pardon, non, je parle de Disney, là.
4: Tu voulais parler de vieux dessins animés?
0: De dessins animés, tout.
1: Quelle chanson de film vous a marqué?
5: Bon, on change les ordres des questions, vous avez bien raison, vous êtes épanoui. Alors, de film, eh ben, je vais vous faire les gens à La Route de Salinas. Le film de Gérald Hautner en 70, parce que le compositeur, c'est Christophe, et la chanson, c'est Girl of the Salinas.
1: Ouais.
0: Voilà.
1: Ça
0: vous dit quelque chose?
1: C'est pas. Simon et Bas.
0: Écoutez.
4: Elle a pas de casque.

0: Céline Dion. Ah non, pas Céline Dion.
1: Ça fait penser à des films de James Bond.
2: De films de James Bond.
1: Ouais, les, parfois les génériques de début de film.
2: Ouais.
1: C'est comme ça.
2: Ça, c'était bien.
3: Ouais. Enfin, contre la petite histoire, c'est qu'ils étaient tellement en avance sur la création musicale et la recherche de sons, de sonorités très particulières. Ce qui fait qu'aujourd'hui, si vous prenez des chansons qu'il a fait dans les années 80, etc., vous avez des sonorités, oui, mais d'où ça sort? Et quand on se remet dans l'année, ça fait un décalage incroyable. Il est en avance sur son temps.
2: Ouais, c'est ça.
3: Ceux qui ont envie d'écouter la recherche musicale, vous écoutez une chanson comme Voix sans issue, vous allez être très surpris de ce que ça...
0: Ça se rapproche.
3: Voilà. Parce que c'est comme si c'était un film. Ces chansons, c'est comme si c'était à chaque fois un film qui commençait.
1: Ah ouais.
3: Et Voix sans issue, si vous écoutez Voix sans issue, vous allez voir, c'est très particulier.
2: On note. Auditeur, auditrice, allez-y. Faites des views sur YouTube.
0: Voix sans issue.
2: Ensuite, on passe à la question suivante.
0: Je peux la poser, Marie, s'il te plaît, si ça te dérange pas.
4: Oui.
0: Ah. Alors, Monsieur Dory,
4: quelle
0: chanson vous donne toujours envie de danser?
3: Alors, en fin de compte, moi, quand j'étais plus jeune, je m'occupais du bar. Mais je peux danser sur l'existence des Stray Cats.
0: Stray Cats, je connais. Brian Stretzer, Jim Phantom, Lee Rocker.
3: Tout à fait, c'est ça. Bien joué.
2: De bien joué, pour l'équipe bleue.
3: Ah là, très fort.
2: Bien joué, très fort. De ce côté-là, je suis désolé. Heureusement, il y a Marie, mais...
3: Voilà, le chanteur Brian Stretzer.
2: Ok, ouais.
3: Ouais, bravo.
2: Jim
0: le Phantom, c'est le batteur, et Lee Rocker, c'est le bassiste. Mm.
2: D'où vient cette culture-là
0: Mon père.
2: Ah, ok, ouais. Okay.
3: Ah, c'est quoi l'insigne du groupe? C'était une tête de...
0: De chat.
3: Bravo.
0: D'où la musique, c'est do.
2: Vas-y, a cappella.
0: Vous pouvez m'en mettre, s'il vous plaît.
4: Monsieur.
0: Ah, elle était prête. Voilà, ça va.
2: J'ai bien reconnu, ouais, bien joué. Merci Jérémy. Du coup, vous chantez pareil.
0: Non, je chante pareil.
2: Allez-y Marie pour la suivante.
4: Ok. Quelle chanson écoutez-vous en secret?
3: Alors quand j'étais ado, j'écoutais beaucoup de disques de Marilyn Monroe.
4: Ouais,
3: mais en cachette. Parce que beaucoup de gens ne connaissent pas son répertoire, mais elle a fait énormément de musique.
0: La rivière sans retour.
4: Monsieur Dory.
3: Oui.
4: Avec toute la vie de Marilyn Monroe en 3-4 jours.
3: Je délivre à la maison.
2: C'est vrai qu'elle chantait extrêmement bien en plus. Enfin, extrêmement bien. J'aimais beaucoup sa voix. Attendez, Marie, est-ce qu'on profite un petit peu de Marilyn Monroe là?
0: La rivière sans retour, non, ça.
2: C'est vrai quoi? C'est vrai que je suis très jaloux de cette époque, musicalement parlant. Toute l'époque des crooners, du blues et le jazz là, qui commence à mourir un petit peu après, j'ai l'impression, mais qui s'est transformé dans d'autres musiques. Mais j'avoue, je suis très jaloux de cette époque-là, musicalement parlant.
0: Ils ont influencé les Américains et tout ça.
2: Oui, bien sûr, oui. Mais on prend, et franchement.
4: Monsieur Dury.
3: Oui.
4: Ce qui est étonnant, c'est que la personne bête arrive à chanter.
3: Ben oui.
4: C'est qu'un acteur bête, il arrive à parler sans problème. Et j'avais assisté une fois à une soirée poème avec Roger Blanc. Il avait eu un petit accro.
3: Mais oui, mais c'est parce que vous êtes concentré sur ce que vous devez faire, comme là depuis tout à l'heure. Vous rendez compte.
4: Moi, c'est une partie magie.
3: Que vous aussi, vous arrivez à vous exprimer sans grande difficulté.
4: Ouais.
3: Ça se passe très bien.
4: Ouais.
3: Parce que vous êtes concentré sur ce qui se passe.
2: Et du coup, Jérémy, si vous voulez bien finir pour la petite dernière question.
0: Alors, Monsieur Dory, écoutez-vous, quelle musique préférez-vous écouter en travaillant?
3: La musique que je préfère écouter en travaillant.
2: Attends, je précise, parce que c'est vrai que il y avait quelques questions, on en avait discuté. Celle-là, c'est une surprise. Hein.
3: En travaillant, je ne mets pas de musique. La musique que j'écoute, c'est la musique de l'établissement. Vous voyez, moi j'écoute,
0: la
3: et je sais.
0: Sans parole.
3: Non, j'écoute la musique de l'établissement, la vie de l'établissement. C'est-à-dire que je suis capable, en écoutant, de me dire tiens, là, les résidents, ils sont détendus, ils sont bien. Des fois, il y a des petits bruits ou des paroles, le ton qui monte, ce genre de choses. Je me dis tiens, il y a une tension. Donc, je vais voir ce qui se passe dans le couloir. Et plusieurs fois, grâce à ça, ça permet de temporiser, des fois, et d'éviter des moments conflictuels à gérer, parce que l'ambiance, on sait si ça va, si ça va pas, si c'est... Et ça, c'est très important, et donc ma musique, elle est là. Comme le matin, quand je viens à l'établissement, je dis bonjour, et de la manière que les gens répondent, de la manière que les professionnels répondent, on sait s'ils sont...
0: S'ils sont en attaque ou si ça va pas. S'ils sont fatigués.
3: Et des fois, il y en a certains qui vous disent bonjour, mais ils sont un peu tendus. Donc on peut dire, bah, passez dans mon bureau, on va discuter un petit peu.
4: Monsieur Doury,
3: on est tous des êtres humains, on peut avoir tous des difficultés, des problèmes à tout moment.
4: Est-ce que vous aimez les chansons des années 80, 90 et 2000?
3: Bon, moi, je suis pas très difficile, j'aime beaucoup de choses.
4: Ah oui. Ouais. Et vous aimez quoi?
3: En ce moment?
4: Ouais.
3: Oh, ben, il y a des trucs sympas, hein. Plein, mais c'est... Alors, dans les années 80, il y avait téléphone, etc. Donc ça. Oui, on peut écouter du téléphone, on peut écouter du Goldman, on peut écouter du Cabaret.
0: Benny Lambert, non.
3: Oui, si vous voulez, Souchon, Laurent Voulzy, il y a tout le panel. Renaud aussi, Renaud, par exemple, c'est sympa.
4: Est-ce que vous connaissez Linda Lemay?
3: Vaguement. Mais
4: écoutez-la, c'est extraordinaire.
5: D'accord. Elle m'a fait découvrir cet artiste hier.
2: Ah ouais?
4: C'est extraordinaire.
5: Ah ouais, c'est pas mal, c'est bien, elle écrit bien.
4: Il y a pas mal. Elle s'appelle Ma Chouette. Et c'est son accouchement. Il y a L'époustouflante, il y a La vie dite, il y a Chérie tu ronfles.
2: Chérie tu ronfles?
4: Ouais. Ça c'est bien. Okay. Il y a des souliers verts.
3: D'accord. Après, il y a des chanteuses aussi extraordinaires, hein, comme Barbara, par exemple.
4: Ah ouais.
3: Mais bon, des fois...
0: L'aigle noir.
3: Oui, mais d'autres, et des fois les textes, tu bois de Saint-Amand, etc. Mais bon, les textes, des fois, sont un peu... Mais on peut écouter du Brassens, etc. Il y a plein...
4: Monsieur Pouilly, il y a une chanteuse canadienne qui s'appelle...
3: Céline Dion.
4: Non. Pauline Julien.
3: Qui?
4: Pauline Julien.
3: Ah là, j'avoue, je connais pas.
2: Bien joué, Marie.
3: Après,
2: bravo.
3: Vous allez parler d'une autre canadienne, Cœur de Pirate aussi.
2: Ah oui, c'est vrai.
3: Voilà.
2: Cœur de Pirate, ouais. Plus moderne. Ouais. Eh bien, mesdames et messieurs, malheureusement, nous touchons à la fin de l'émission.
0: Oh non, je vais pas poser mes questions.
2: Ah, c'est trop tard, monsieur, c'est fini, là, la fermeture des écoutilles.
0: Ouais, je poserai en VIP avec monsieur Doury.
2: On touche bientôt à la fin de l'émission, du coup, un petit dernier mot, du coup, monsieur Doury, pour nous, peut-être?
3: Bah écoutez, je vous remercie chaleureusement de m'avoir convié et je souhaite longue vie à cette émission, qu'elle continue pendant une décennie, voire même plus.
2: Et un grand merci du coup à vous.
3: Et merci de m'avoir...
2: Encore merci. Hein.
0: Merci beaucoup.
2: Merci à vous de nous avoir du coup écoutés sur RGB 99.2. C'était Bethany FM. On remercie bien sûr la Fondation John Bost, Madame Chicken toujours en soutien, Madame Lamarche aussi.
0: Et
2: on remercie
0: aussi.
2: Tous les sponsors qui vont bientôt arriver. On croise les doigts. Et du coup, merci aussi Jérémy. Merci d'avoir été là. Marie,
4: merci
2: à vous.
0: Merci.
2: Eric,
0: merci.
2: Génial, toujours.
0: Merci.
2: Change pas. Et bien sûr, Damien à la technique.
0: Damien, merci beaucoup.
2: Toujours. Allez, et Bethany FM, RGB 99.2. On vous dit à la prochaine et à très bientôt.
0: Et on dit merci à tous. Monsieur, merci, monsieur Doury.

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Et toujours notre indicatif avec le groupe toulousain Moncomaroc dans le titre Psycho Song, extrait de l'excellent album paru en 2005, Végétal.

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3: 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Il est 17h.
4: Bonjour à tous, l'essentiel de l'actualité. Un adolescent de 16 ans a été interpellé après la mort d'un enfant de 12 ans à Rennes. Le corps de la victime a été découvert dimanche près des berges de la Vilaine avec une serviette de bain mouillée nouée autour du cou. Une enquête est ouverte pour meurtre sur mineur de moins de 15 ans. Gros coup de chaleur dans l'Hexagone. 18 départements de l'Ouest et de l'Île-de-France sont désormais placés en vigilance jaune canicule jusqu'à mardi. Et plusieurs records ont déjà été battus ces derniers jours, notamment à Brest, Bergerac ou Charleville-Mézières. Et puis c'est une conséquence de cette vague de chaleur qui traverse le pays. Une femme de 28 ans est décédée à Lyon après avoir participé dimanche à une compétition mêlant course à pied et exercice de fitness à haute intensité. Prise en charge par les secours puis hospitalisée, elle est décédée ce lundi. Et plusieurs malaises sont signalés lors d'épreuves sportives organisées ce week-end partout en France. Et puis un mot de tennis, ça passe sans problème pour Arthur Rinderknecht à Roland-Garros. Le Français a battu l'Autrichien Rodionov en 3-7. Et d'autres Français sont sur les courses cet après-midi. Terence Atman et deux duels tricolores. Hugo Humbert contre Adrian Manarino et Hugo Gaston contre Gaël Monfils. Voilà pour l'essentiel. Bon après-midi à tous.
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Bonjour à tous et à toutes, Judith au micro, je suis journaliste chez Eugène Bandoise et bien sûr vous connaissez déjà notre rendez-vous du mois. Exception pour aujourd'hui, je ne suis pas accompagnée de ma collègue Lou, mais ne vous inquiétez pas, pour cette émission spéciale Europe, elle vous a préparé des petits trucs et on commence directement avec l'agenda, c'est parti. Alors le samedi 30 mai, Benjamin Biolay passe au 12 à Cergy, l'occasion d'interpréter son nouvel album Disque Bleu en direct pour le tarif compté entre 25 et 35 euros et les horaires de 20h30 à 23h30. Le jeudi 11 juin, vous allez pouvoir voir le célèbre spectacle Carmina Burana. Ça se passe au hall Omnisport Philippe Aimé à Pontoise. C'est gratuit pour tous et ça commence à 20h30. Le samedi 13 juin, le quartier Grand Centre se transforme en magasin de seconde main avec un vide dressing. Ça se passe au Carreau à Cergy Préfecture. L'entrée est gratuite et les horaires, c'est de 9h à 15h. Voilà un bon programme pour fin mai, début juin. On va passer au débunkage dans quelques minutes, mais avant ça, j'ai encore un petit rendez-vous pour vous. C'est le concert d'Aya Nakamura les 29, 30 et 31 mai au Stade de France. Et pour celles et ceux qui n'ont pas eu leur ticket, on écoute Badiz en feat avec Joël Doigt de Filet.

0: C'était la reine de la pop R&B sur RGB, Aya Nakamura. Bon, je pense qu'on en a profité, mais maintenant, retour à la réalité. Si t'es en plein stress sur mon master à cause d'une fausse info que t'as vue sur les réseaux sociaux, je t'ai concocté un guide de survie sur la plateforme pour démonter les idées reçues.
1: Même pas vrai d'abord, même pas vrai d'abord.
0: Alors mon premier conseil, c'est ne cherche pas à plaire à un robot. L'idée qu'un algorithme trie vos dossiers à la place des profs, c'est totalement faux. L'algorithme de mon master transmet vos vœux et gère les listes d'attente. Ce sont de vrais humains, des commissions d'enseignants qui ouvrent et lisent chaque dossier un à un. Pas la peine d'intégrer des mots-clés magiques pour plaire à une machine. Écrivez juste pour des humains. Mon deuxième conseil, ne négligez aucun document car tout est lu. Puisque ce sont des profs qui jugent, ils regardent tout, vos notes bien sûr, mais aussi votre lettre de motivation, votre CV et la cohérence de votre parcours. Un dossier avec des notes moyennes mais un projet ultra cohérent et bien argumenté peut passer devant une excellente moyenne sans projet solide. Tout en sachant que votre lieu de résidence ou là où vous étudiez n'est pas pris en compte car leur origine géographique n'est pas un critère de sélection, affirme Marie Ferru à nos confrères du Monde qui est professeure de géographie à l'université de Poitiers. Mon troisième conseil, ne panique pas face aux listes d'attente. On entend souvent que mon master est un copier-coller des blocages de Parcoursup. C'est faux. Le système intègre des règles de désistement automatisé et une phase complémentaire très rapide. Si vous êtes loin sur liste d'attente, au début, pas de panique, les places se libèrent par vagues successives et le système est fait pour s'accélérer. Quatrième conseil, restez hyper réactif face au délai. Le vrai danger sur la plateforme, ce n'est pas la machine, c'est votre calendrier. Les vœux s'acceptent ou se refusent dans des temps très très limités. Si vous loupez une notification ou que vous oubliez de valider une proposition, la plateforme considère que vous y renoncez. Téléchargez l'application, activez les alertes et surveillez votre boîte mail tous les jours. Et mon dernier conseil, soignez votre plan B entre la phase principale et la phase complémentaire. Si vous n'avez que des refus en phase principale, tout n'est pas perdu. Ne baissez surtout pas les bras, la phase complémentaire permet de postuler sur les places restées vacantes. C'est le moment de revoir votre stratégie, d'élargir vos vœux géographiques ou de postuler dans des mentions proches de votre premier choix. Donc voilà, c'était mon petit guide pour vous rassurer à l'approche des résultats de la plateforme Mon Master, qui vont d'ailleurs arriver le 12 juin pour les formations d'alternance, et pour l'initiale, ce sera à partir du 10 juillet. Et alors, en parlant d'études supérieures aujourd'hui, dans notre combien ça coûte, on va voir les étudiants, combien les étudiants déboursent pour leurs études et pour leur vie quotidienne en vivant dans l'agglomération de Cergy-Pontoise. Et alors là, c'est la douche froide, hein, de la rentrée pour les 30 000 étudiants de l'agglomération.

Si vous pensiez que s'éloigner un peu de Paris allait épargner votre compte en banque, détrompez-vous. Cergy-Pontoise s'impose désormais comme l'une des villes universitaires les plus chères de France. Elle décroche une bien triste 6e place nationale dans le dernier classement de l'UNEF, l'Union nationale des étudiants de France. Et alors le coût moyen pour vivre et étudier ici, accrochez-vous, 1 423 € par mois. C'est plus cher que Nice, plus cher que Lyon et presque autant que Versailles. Alors, où part cet argent? Sans surprise, le coupable numéro 1, c'est le logement. À Cergy, se loger est devenu très compliqué. Le loyer moyen pour un studio frôle désormais les 700 € par mois, voire plus, dans le parc privé. C'est simple, le logement représente plus de la moitié du budget global d'un jeune majeur. Face à l'explosion du nombre d'étudiants attirés par la fac de CY Paris Université ou encore la prestigieuse école de commerce de l'ESSEC, l'offre de logement sature. Les chambres en résidence Crous sont prises d'assaut et l'alternative reste le privé, mais souvent hors de prix. Deuxième poste de dépense qui pèse lourd dans la balance, les transports. Cergy abouette dans le Val d'Oise, elle subit de plein fouet les tarifs de la région parisienne. Comptez un peu plus de 390 € par an pour le pass Navigo imaginaire, un indispensable pour ceux qui naviguent entre les différents campus de l'agglo ou tout simplement ceux qui rentrent le week-end. Ajoutez à cela l'inflation galopante sur le panier de courses alimentaires et l'énergie. Pour beaucoup, le calcul est vite fait. Après avoir payé le loyer et les charges fixes, il reste souvent à peine 100 € pour finir le mois, autrement dit pour manger, s'habiller et se soigner. Conséquence directe sur le terrain, le système D est devenu la norme. Les files d'attente s'allongent devant les distributions d'aide alimentaire des campus ou des associations comme Linky. Donc pour s'en sortir, près d'un étudiant sur deux à Cergy est désormais contraint de travailler en parallèle de ses études. Un salariat étudiant qui, on le sait, est la première cause d'échec universitaire. Bref, étudier à Cergy-Pontoise, c'est une opportunité académique, mais financièrement, c'est devenu compliqué. Écoutez, on se fait une pause musicale pour se détendre avec Céline Dion et sa fameuse prière païenne et nous serons de retour pour parler Europe.

0: J-111 avant la grande tournée de l'artiste canadienne, c'était Prière païenne de Céline Dion et on reste dans l'air du temps avec une question qui concerne directement les jeunes. Que pensent-ils de l'Europe ? C'est l'Europe, une association apartisane qui sensibilise les jeunes à la citoyenneté européenne à travers des actions ludiques et participatives, vient de publier sa première édition du baromètre de l'opinion des jeunes sur l'Union européenne. Ma collègue Lou vous en parle dans la chronique Europe Direct.
1: L'objectif de ce baromètre, c'est de donner la parole aux jeunes et de permettre à la jeunesse européenne de s'exprimer, de partager ses attentes, ses perceptions et ses aspirations sur les sujets européens. Parmi les chiffres clés mis en avant par l'association C'est l'Europe, on retrouve plusieurs enseignements. Plus de 7 jeunes sur 10 se disent intéressés par l'Union européenne, mais on constate des écarts importants selon le milieu social ou encore le type de bac. Parmi les jeunes qui ne s'informent pas sur l'UE, plus d'un jeune sur deux évoque un manque de compréhension ou de repères. Autre chiffre marquant, 85% des jeunes se sentent européens, mais seulement un jeune sur trois se dit optimiste concernant l'avenir de l'Union européenne. Ce baromètre repose sur un échantillon de près de 1300 jeunes, âgés de 15 à 24 ans, représentatifs de la population française. Il montre que les jeunes français s'intéressent aux questions européennes, mais qu'il reste un vrai travail d'information et de sensibilisation à mener autour de l'UE. Et surtout, il rappelle l'importance d'écouter davantage la parole des jeunes.
0: La Commission européenne a d'ailleurs lancé une consultation publique destinée aux jeunes de 15 à 29 ans afin de recueillir leurs avis et leurs idées sur la stratégie de l'UE en faveur de la jeunesse. Pour participer, répondez à un questionnaire en ligne sur le site de la Commission. Vous avez jusqu'au 5 juillet. Rendez-vous vraiment sur le site parce que votre avis est super important. Et j'en profite, vu qu'on est dans une émission spéciale Europe, on s'écoute tout de suite la chanson Benga Renga de Dara. C'est la chanson qui a fait gagner la Bulgarie à l'Eurovision. C'est tout de suite sur RGB.

0: Bravo à la Bulgarie qui remporte la 70e édition du concours. La France est arrivée à la 11e place, on va dire que c'est déjà pas mal. Et si vous vous posez la question, bien sûr, on continue sur de l'Europe. Le 9 mai, c'est la journée de l'Europe, alors un peu partout en France et dans l'Union européenne, des événements sont organisés pour célébrer cet événement. Ma collègue Lou Suran a participé à la journée de l'Europe de Paris. On écoute son reportage.
1: Comme chaque année, la ville de Paris, la Commission européenne en France et le Parlement européen organise un grand événement pour le 9 mai, la journée de l'Europe. Cette année, c'est Place de la République. Aurélia Frolov, responsable Europe Direct à la Maison de l'Europe de Paris, a co-organisé les festivités.
2: Alors, il y a une trentaine d'associations et il y a une dizaine d'institutions. Il y a beaucoup d'associations culturelles, donc des associations espagnoles, Casa Valenciana, irlandaise, moldave aussi, donc des pays candidats à l'adhésion. Et il y a les think tanks, Confrontation Europe, l'Institut Jacques Delors, la Fondation Robert Schuman.
1: L'objectif, faire connaître l'Union européenne aux citoyens de différentes façons, à travers ses stands, des jeux et des animations.
2: Alors il y a pas mal de personnes qui connaissent l'Union européenne, notamment des étudiants qui sont à la recherche d'un stage ou d'un emploi dans l'Union européenne. Il y avait notamment une table ronde aussi sur les métiers européens. Il y a aussi des personnes qui, en fait comme c'est une grande place à Paris, la place de la République, il y a des curieux qui rentrent et qui se posent des questions sur l'Union européenne. Donc c'est assez intéressant, on a un peu des deux, en majorité quand même des personnes qui ne connaissent pas forcément déjà l'Union européenne.
1: Et parmi les stands, on retrouve celui de la région Île-de-France.
3: L'Union européenne, elle finance des projets locaux.
4: En France.
3: En France, mais en Île-de-France notamment. Oui, nous, on est la région, France, donc oui. On va vraiment parler de l'Île-de-France. Des projets dans le numérique, des projets sociaux à destination.
5: Je m'appelle Raphaël Guyonnet et je suis chargé de mission, responsable des dispositifs et affaires européennes pour la région Île-de-France. C'est vrai qu'on a tendance à pas trop faire le lien entre la région Île-de-France et l'Union européenne. Néanmoins, la région Île-de-France étant autorité de gestion des fonds européens, c'est très important aussi de rappeler notre action, nous, au quotidien, pour les franciliens, mais avec l'argent de l'Union européenne. Alors nous, on a préparé plein de flyers, plein de documentations à destination des citoyens franciliens. On a préparé aussi des petits coloriages avec tous les projets subventionnés par la région Île-de-France avec des fonds européens pour les enfants. On a aussi préparé des petits jeux ludiques avec une petite roue et des questions auxquelles nous devons répondre avec des petits goodies à gagner. Ça fonctionne très bien. Pour la plupart, ils arrivent complètement déconnectés de l'action francilienne et européenne donc par rapport à la gestion des fonds européens. Et nous, notre objectif, c'est qu'en ressortant, forcément, ils soient un petit peu plus à même de pouvoir en parler derrière ou au moins de comprendre. C'est vrai que de pouvoir parler avec des citoyens directement des actions concrètes, des projets qu'on subventionne, ça peut leur permettre d'avoir une vision un petit peu plus précise de l'action régionale.
1: Pour en savoir plus sur les projets européens dans le Val d'Oise, consultez le site île-de-france-europe.eu.
0: Qui dit Europe dit aussi Erasmus+, le programme de la Commission européenne qui offre aux citoyens européens l'opportunité d'étudier, travailler et apprendre en Europe. Et d'ailleurs, on associe souvent Erasmus aux études à l'étranger, mais vous allez voir que ce n'est pas la seule option. Lou a rencontré Joyce, une ambassadrice Erasmus.
6: Bonjour, moi c'est Joyce, j'ai 25 ans et je viens d'Île-de-France.
1: Tu es ambassadrice Erasmus+. Est-ce que tu peux nous expliquer ce que ça veut dire et pourquoi tu es ambassadrice Erasmus+?
6: Alors pour moi, être ambassadrice Erasmus+, c'est sensibiliser à la mobilité et partager mon expérience personnelle.
1: Justement, qu'est-ce que tu as fait toi comme mobilité à l'étranger? Comment t'es partie à l'étranger avec Erasmus+?
6: Alors moi, j'ai pu partir pendant 3 mois en Slovénie par le biais de ma mission locale qui a mis en place cette mobilité et qui m'a accompagnée tout le long du processus.
1: Tu es partie grâce à ta mission locale, donc ça veut dire qu'en fait, tu n'étais pas étudiante au moment où tu es partie en Erasmus. Donc est-ce que tu peux nous expliquer en quoi ça consiste? Qu'est-ce que tu as fait sur place?
6: Donc c'est exactement ça, j'étais plus étudiante, j'avais terminé de passer mon master, j'avais plus ce statut-là et j'ai quand même pu profiter de ce programme-là parce que j'ai compris que c'était pas que pour les étudiants. Et donc je suis partie 3 mois en Slovénie, dans le cadre quand même, enfin pas dans le cadre de mes études, mais plutôt dans la continuité de ce que j'ai pu faire, le marketing et la communication.
1: Et quand tu étais en Slovénie, comment ça s'est passé, ton intégration, ton arrivée, et puis après dans le monde du travail?
6: Tout a été mis en place pour que j'arrive dans des bonnes conditions en Slovénie. Donc on est venu me chercher à la gare et on m'a déposé à mon hébergement. Ce qui a été mis en place aussi par la suite, c'était un tour de la ville dans laquelle j'habitais. Donc j'ai pu très vite m'acclimater, en tout cas à la ville, l'environnement, à ce, voilà quoi, ce, on va dire ce nouveau pays qui était différent, nouveau pour moi. Et après, quand je suis arrivée dans l'entreprise, je ne sais pas si je précise, mais en tout cas, on est venus à deux. Parce que du coup, j'ai une amie aussi qui avait à peu près le même projet que moi. Et du coup, on est partis à deux dans la même entreprise. Notre boss, ce jour-là, elle nous a demandé quels étaient nos points forts, nos points faibles, qu'est-ce qu'on voulait améliorer. Et en fait, ça lui a permis de pouvoir nous positionner par la suite sur des missions pour que autant on puisse apporter à l'entreprise, mais que l'entreprise puisse aussi nous apporter dans le cadre du coup de ce stage-là.
7: Et donc, tu étais en famille d'accueil ?
6: Alors, pas du tout. Moi, j'étais en résidence universitaire. Donc, j'avais ma chambre personnelle, mon espace personnel. C'est juste la cuisine qui était à partager. Mais c'était un point positif parce que j'ai pu rencontrer des personnes et me lier d'amitié avec eux dans ce cadre-là.
7: Et justement, dans cette résidence universitaire, est-ce qu'il y avait d'autres étudiants internationaux ou d'autres stagiaires internationaux ? Comment ça s'est passé ?
6: Alors moi j'ai travaillé dans une agence Erasmus du coup en Slovénie, donc en fait l'entreprise elle accueillait aussi elle des étudiants, donc c'est pour ça que j'ai eu la chance de rencontrer des étudiants de différentes nationalités et du coup en fait elle mettait en place justement ce logement là, enfin cette résidence universitaire qui ça leur appartient pas mais en tout cas ils avaient l'habitude de placer les jeunes là-bas, donc en fait on s'est tous retrouvés dans la même résidence universitaire et donc justement oui il y avait des personnes de d'autres nationalités, des Portugais, des Italiens, des Espagnols aussi et donc en fait on se retrouvait facilement vu qu'on habitait dans la même résidence. Ouais.
7: Et comment ça s'est passé, le monde du travail sur place? Et comment t'as appréhendé aussi le fait qu'on est quand même dans un pays étranger? Tu parlais en anglais?
6: Alors, quand je suis arrivée, j'ai eu besoin quand même d'un temps d'adaptation parce que c'est vrai que quand t'arrives, tu dois t'adapter. L'anglais, bah, ça dépend le niveau que chacun a. Donc, il a fallu un temps d'adaptation parce que des fois, il y a des informations qui étaient... on se comprenait peut-être parfois mal ou pas comme on le voudrait, mais en fait, ça, il faut juste laisser le temps. Et ouais, c'était vraiment enrichissant parce que du coup, j'ai pu évoluer avec mon anglais, les échanges que j'ai pu avoir, manager aussi les autres personnes de d'autres nationalités. Et donc, au fur et à mesure, j'ai vraiment senti une évolution parce que tous les jours, on parlait anglais au bureau.
7: Est-ce que tu as des conseils pour les auditeurs et les auditrices qui nous écoutent et qui ont peut-être un peu peur de se lancer, qu'ils soient étudiants ou pas, hein, parce qu'on l'a compris, Erasmus+, c'est pas que pour les étudiants?
6: Peut-être ça paraît un peu philosophique ce que je vais dire, mais moi aussi quand je suis partie, j'avais peur. Et donc si je peux donner un conseil, c'est faut y aller même avec la peur finalement. Même en ayant peur, il faut le faire. Et c'est comme ça justement qu'on surmonte tout, qu'on se découvre. Et finalement, en fait, ça peut que nous apporter parce qu'on en tire des leçons, on se voit évoluer dans un environnement qui est différent. Et en fait, ça nous donne juste plus de force à pouvoir faire des projets plus tard parce que justement, on sait que quand on y va même avec la peur, justement... On est prêt justement à, je ne sais pas comment expliquer, mais à traverser ça et à évoluer justement dans l'inconfort. Ouais, c'est plutôt ça.
7: Et qu'est-ce que tu as découvert par exemple sur toi quand tu étais à l'étranger que tu ne soupçonnais peut-être pas?
6: Je pense que c'est ma capacité à sortir de ma zone de confort. Parce que du coup, en fait, si par exemple, moi je suis quelqu'un qui suis assez réservée, donc le fait d'aller vers les autres, de devoir communiquer dans une langue qu'on n'a pas l'habitude d'utiliser au quotidien, je pense que ce que j'ai découvert sur moi, c'est ma capacité justement à aller vers d'autres personnes et de pas forcément rester renfermée, de m'ouvrir, mon ouverture d'esprit et ouais.
7: Et on imagine aussi que quand on part à l'étranger, il y a toujours des petits moments de faiblesse où nos amis, notre famille, peut-être...

0: nous manque. Comment toi tu l'as vécu et comment on fait pour passer outre ces moments un peu plus compliqués?
1: Moi, je prenais l'habitude d'avoir des échanges téléphoniques de temps en temps avec mes amis, ma famille. Et aussi, il faut partir dans l'optique qu'il y a un début, mais il faut garder en tête qu'il y aura une fin. Donc, il y aura un retour où on va retrouver ses proches. Donc, l'objectif, c'est juste d'être là et de profiter à fond de son expérience sans trop penser à ce qui pourrait nous manquer ou quoi. Juste de vivre naturellement ce sentiment-là, mais sans se renfermer et de vivre à fond son expérience. Ouais.
0: Et comment tu vis l'après? Parce que tu as dit un début, mais il y a aussi une fin. Le retour, c'est quand même dur.
1: Bah, c'est vrai que le retour, c'est dur parce que, enfin, en tout cas, la Slovénie, c'est super dépaysant. Donc, quand tu arrives en France et que, du coup, enfin, tu retrouves ce que tu avais avant, mais peut-être que tu as découvert un environnement où tu te sentais peut-être mieux. Et ouais, je pense que le retour, il est compliqué parce que je sais pas comment expliquer. Ouais, je sais pas comment expliquer.
0: Est-ce qu'il y a quand même une petite phase de déprime et comment on fait pour passer outre? Comment toi, en tout cas, tu as fait?
1: En fait, au niveau du retour, je pense que tu revois une routine s'installer, alors que quand tu étais en mobilité, bah en fait, tu sortais de ta zone de confort, ta routine a été complètement différente, tes habitudes, tes activités. Et en fait, quand tu rentres, bah en fait, tu te retrouves à avoir un rythme que tu avais avant, une routine, quelque chose qui peut être peut-être lassant. Et peut-être tu te dis que tu as envie d'autre chose ou de retrouver ce que tu avais avant. Bah, je pense que ouais, c'est le temps qui fait les choses et aussi il faut s'occuper. Parce que bah, moi, vu que j'avais déjà fini mes études, on va dire que c'était un projet, mais j'avais pas forcément de vision sur l'après. Donc c'est vrai que quand tu arrives et tu sais pas forcément ce qui va se passer après, bah, ça peut être compliqué. Mais si tu t'occupes, que tu mets en place des projets par la suite, donc par exemple, c'est pour ça que moi, j'ai voulu être ambassadrice. Je savais que j'allais rentrer et que j'allais passer mon. Peut-être pas tout mon temps, mais en tout cas un certain temps à partager mon expérience, faire des rencontres. Donc, ouais, c'est vraiment s'occuper et essayer de mettre en place de nouveaux projets. Et surtout d'utiliser cette expérience-là pour que vos nouveaux projets, bah, que ça ait un impact. Je sais pas comment expliquer.
0: Et donc, pour ceux qui nous écoutent et qui sont intéressés, soit pour partir avec leur mission locale ou pour faire en tout cas une mobilité avec Erasmus, comment ça se passe?
1: Alors moi, je pense que bah, les personnes intéressées devraient se rapprocher, par exemple, des missions locales ou même parce qu'avec France Travail aussi, on peut partir. Et en fait, avec un conseiller, ils seront forcément redirigés. Donc ça peut être les missions locales elles-mêmes qui vont organiser ça ou ça peut être aussi des structures comme, je pense, CIDJ ou les Maisons de l'Europe. Toutes ces structures-là, elles peuvent vous aider justement à mener à bien vos projets à l'étranger.
0: Et j'imagine qu'on peut aussi suivre sur les réseaux sociaux l'agence Erasmus qui doit et qui même publie des informations sur le programme.
1: C'est ça, et ben, ils ont aussi également un site internet, mais en tout cas avec le réseau des ambassadeurs, on essaie de partager à fond notre expérience et justement l'agence essaye de mettre ça aussi à fond sur les réseaux sociaux, de le mettre en avant. Enfin, parce que c'est plus parlant aussi pour les personnes de voir des personnes qui sont vraiment allées et qui ont vraiment vécu l'expérience.
0: Oui, c'est ça, c'est avec du témoignage qu'on se rend vraiment compte que c'est accessible et que c'est une chouette expérience. Bah, merci beaucoup en tout cas.
1: Avec plaisir, merci à vous.
2: Et vous pouvez aussi venir au Centre Info Jeunes Val d'Oise à 1 Place des Arts à Cergy-Préfecture pour parler de votre projet mobilité avec Lou. Elle pourra vous conseiller et vous accompagner dans vos démarches pour vivre une aventure européenne ou même internationale. Et bien, c'est déjà la fin de l'émission spéciale Europe. Merci à Lou pour toutes ces informations. Merci à vous de nous avoir écoutés. Le mois prochain en juin, on se retrouve pour une émission spéciale écologie avec une invitée qui, vous allez le voir, est super intéressante. Bonne fin de journée à tous.

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0: 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Il est 18h.
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2: Je t'ai raconté la bataille d'Austerlitz parce que j'y étais. Autant que tu le saches tout de suite, je ne raconterai pas la bataille d'Iéna. D'abord parce que je n'y étais pas, mais surtout parce qu'il n'y a aucune grandeur au spectacle de milliers d'hommes s'entretuant dans la neige durant 24 heures. J'ai vu à Austerlitz la réalité de ces tombées au champ d'honneur, comme ils disent. Et j'ai vu les survivants marcher entre les cadavres tout en continuant de rêver gloire et honneur. Donc je ne te raconterai pas la bataille d'Iéna. Mais je suis obligé de la citer vu qu'elle fait partie des activités principales de Napoléon. Au retour d'Austerlitz, Napoléon pensait-il que la paix établie serait durable ? Peut-être. Le nouveau traité de paix lui permettait de grignoter un autre petit morceau d'Europe et d'assujettir la population aux impôts français et surtout à la loi de la conscription. Bref, encore un traité de paix que les vaincus avaient signé contraints et forcés. 10 mois après Austerlitz, Napoléon repartait en guerre contre les Prussiens du côté de la ville d'Iéna. Donc, comme je te l'ai dit, ne compte pas sur moi pour te raconter la bataille d'Iéna. Je n'y étais pas, et je m'en fiche. Ce n'est que de l'éphémère. Une explosion de mort quelque part là-bas en Europe. Napoléon aimait la guerre, c'est indéniable. À sa décharge, il faut quand même préciser qu'il ne faisait qu'aller au-devant des armées de la Prusse et de la Russie, qui marchait vers la France avec la bénédiction financière de l'Angleterre. Va savoir qui a raison, va savoir qui a tort. Tous fous, tous menteurs, tous cupides. Avec eux, le déluge.

0: veut-il? Occuper les régions de l'Est? Cet homme est pire que la peste. Tandis qu'il attaque l'Espagne, contre lui, unissons l'Allemagne.
1: Napoléon et Bonaparte, empereur ou pas,

Que veut-il? Diriger lui seul tous les peuples? Devenir maître de l'Europe? Nous sommes plus grands que leur Europe. Nos frontières seules l'enveloppent.

0: veut-il ?
1: Tiens, vas-y, prends un petit gâteau. C'est ma petite fille qui les a apportés. Ma Marie-Eugénie avait 6 ans. Nous faisions des allers-retours entre Paris, Colombes et Rueil. Paris pour voir et écouter mon scientifique de père au jardin des plantes, Colombes pour aider ma mère à la ferme, Rueil pour servir Joséphine. Car Joséphine, ayant appris la raison de mon renvoi des Tuileries, était parvenue à négocier avec son empereur d'époux, qui lui cédait en tout, mon retour, mais uniquement à la malmaison. Ce qui, avec la pension de veuvage, me faisait un second revenu. Financièrement, pour moi, tout allait bien. Ce que je savais des batailles, Iéna, Hello et Friedland, comme tout le monde, je le lisais sur les bulletins de l'armée collés sur les murs de Paris, et je l'entendais des lettres de Napoléon que Joséphine lisait souvent à haute voix.
2: 12 octobre 1806. Ma bonne amie, mes affaires vont fort bien, et tout comme je pouvais l'espérer. Avec l'aide de Dieu, dans peu de jours, cela aura pris un caractère bien terrible pour le pauvre roi de Prusse, que je plains personnellement parce qu'il est bon. La reine est à Erfurt avec le roi. Si elle veut voir une bataille, elle aura ce cruel plaisir. Je me porte à merveille. J'ai engraissé depuis mon départ. Je fais de ma personne 20 et 25 lieues par jour, à cheval, en voiture. Je me couche à 8 heures et suis levé à minuit. Je songe quelquefois que tu n'es pas encore couché. Tout à toi, Napoléon.
1: Constant, à son retour, me raconta son quotidien.
3: Durant les bivouacs, Sa Majesté repose sur son petit lit en fer pliable. Moi, je me couche où et comme je peux. Mais chaque soir, à peine suis-je endormi, que Sa Majesté m'appelle.
2: Constant.
3: Sire.
2: Voyez qui est de service.
3: Sire, c'est le général Lemarois.
2: Dites-lui de venir me parler.
3: Je sors de la tente pour aller avertir l'officier que je ramène avec moi. À son entrée, l'empereur lui dit
2: « Vous allez vous rendre auprès de tel corps d'armée commandé par tel maréchal. Vous lui enjoindrez d'envoyer tel régiment dans telle position et vous vous assurerez de celle de l'ennemi. Puis vous viendrez me rendre compte. »
3: L'aide de camp sort, monte à cheval pour aller exécuter sa mission. Je me recouche, l'empereur fait mine de vouloir s'endormir. Peu après, j'entends
2: « Constant !»«
3: Sire ?»
2: Faites appeler le prince de Neuchâtel.
3: J'envoie prévenir le prince. Il accourt. Sa Majesté lui donne ordre ou mission. Quelques heures plus tard, quand revient l'un des envoyés, j'entre dans la tente de Sa Majesté et la réveille en la poussant doucement.
2: Qu'est-ce ? Quelle heure est-il ? Faites entrer.
3: Les nuits de bivouac se trouvent ainsi entrecoupées. Vers le milieu de la nuit, généralement, Sa Majesté s'endort. Dès l'aube, elle se lève, sort de la tente et, regardant le soleil, lui aussi se lever, je l'entends souvent dire
2: « Le soleil d'Austerlitz, voilà un beau jour qui se prépare. »
3: Durant la journée, lorsqu'il attend le résultat des ordres qu'il a donnés, Sa Majesté en profite parfois pour récupérer. Elle dort quelquefois un quart d'heure ou une demi-heure, y compris sur le champ de bataille.
2: Mon ami, j'ai fait de belles manœuvres contre les Prussiens. J'ai remporté hier une grande victoire. Ils étaient 150 000 hommes, et j'ai fait 20 000 prisonniers, pris 100 pièces de canon et des drapeaux. J'ai manqué de prendre le roi de Prusse ainsi que la reine. Je bivouaque depuis 2 jours, je me porte à merveille. Adieu ma bonne amie, porte-toi bien et aime-moi, Napoléon.
1: 6 mois après la victoire d'Iéna, il repartait encore un peu plus loin en Europe à la poursuite des Russes.
2: Soldats, nous avons été attaqués par l'armée russe. L'ennemi s'est aperçu trop tard. Notre repos était celui du lion. Des bords de la Vistule, nous sommes arrivés sur ceux du Yémen avec la rapidité de l'aigle. Vous rentrerez en France couvert de lauriers et après avoir obtenu une paix glorieuse qui porte avec elle la garantie de sa durée. Il est temps que notre patrie vive en repos, à l'abri de la maligne influence de l'Angleterre. Mes bienfaits vous prouveront ma reconnaissance et toute l'étendue de l'amour que je vous porte.
1: Ben voyons. Avant le combat, pour qu'un homme accepte d'aller peut-être se faire tuer, petit 1, on lui fait boire de l'alcool.
2: On étourdit les hommes pour mieux les mener à la mort.
1: Petit 2, on l'hypnotise avec un discours.
2: Soldats, il y a aujourd'hui un an, à cette heure même, vous étiez sur le champ mémorable d'Austerlitz. Aujourd'hui, les déserts de la Pologne, les mauvais temps de la saison n'ont pu vous arrêter un moment. Vous avez tout bravé, tout surmonté, tout a fui à notre approche. Aussi, qu'est-ce qui donnerait aux Russes le droit d'espérer de balancer les destins? Ne sommes-nous pas les soldats d'Austerlitz?
1: Petit 3, on lui promet une médaille.
2: Apprenez, messieurs, que c'est avec les colifichets que l'on mène les hommes.
1: Un homme de bon sens, à jeun et peu hypnotisable, refusera toujours d'aller se faire tuer pour la gloire d'un autre.
2: Il faut être fanatique pour accepter de mourir.

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2: Aujourd'hui, nous sommes le 25 mai et le champion olympique italien du fameux marathon quelque peu houleux des Jeux d'Athènes en 2004, Stefano Baldini, est né un 25 mai, champion d'Europe à deux reprises de la distance mythique. Il a vu le jour en 1971. Un autre sportif italien, Edoardo Mangiarotti, a marqué la date du 25 mai. L'escrimeur transalpin nous disait au revoir effectivement le 25 mai 2012. Edoardo est une légende des armes, une collection de 13 médailles olympiques individuel et par équipe entre 1936 et 1960, dont 6 titres, 25 médailles mondiales, dont la moitié de triomphe. Ce palmarès fait de cet épéiste et fleurettiste accompli un des escrimeurs les plus récompensés de l'histoire. Son nom est lié à l'univers de la glace et aux températures peu élevées des patinoires. Pourtant, Louis Magnus est né le 25 mai 1881 à Kingston, en Jamaïque, pays à l'époque qui ne rêvait absolument pas encore d'une histoire de glace version Rasta Rocket. Alors que lui, certainement. Il arrive sur le sol français à l'âge de 8 ans et quelques années plus tard, le voici patin au pied,

prêt à faire flamber la glace. Le fruit d'une méthode de travail basée sur des entraînements très réguliers, Magnus va se faire un petit nom dans le domaine du patinage tricolore. Entre 1908 et 1911, il décroche les titres de champion de France en individuel, mais aussi en 1912, un triomphe en couple. Mais ce sera surtout dans le secteur de la gouvernance sportive qu'il se fait un véritable nom, et notamment du côté du hockey sur glace. En 1908, à l'initiative de Louis Magnus, plusieurs pays européens, dont la France, mettent en place la Ligue internationale de hockey sur glace. Volontaire pour unifier les règles du jeu, un championnat d'Europe est même institué sous les vœux de Magnus. D'ailleurs, premier président de cette nouvelle ligue. Louis Magnus disparaît à la fin de l'année 1950 et c'est dans les années 80 qu'on a l'idée de baptiser le trophée récompensant le champion de France de hockey sur glace à son nom, 20 ans avant que ce soit la ligue en elle-même qui prenne le nom de Magnus au milieu des années 2000. Et quant à nous, on se donne rendez-vous demain pour de nouvelles histoires d'un jour avec Mémoire Sport.

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1: Il y a des films qui te prennent par le col dès la première image. Pas doucement, brutalement. Comme un accord de guitare qui déchire l'air avant que tu aies eu le temps de te préparer.

0: Londres 1964, Jimmy Cooper a 19 ans. Il travaille dans la salle du courrier d'une agence de publicité. Il déteste ça. Il déteste ses parents, il déteste cette vie grise qui commence à 6h du matin et finit dans le silence d'un appartement trop petit. Mais le soir c'est différent. Le soir, Jimmy est à mode. Costume taillé, lambretta chromée, pilule bleue dans la poche. Et la musique des Who qui pulse dans les clubs en fumée de Londres. Frank Rodham tourne son premier film. Il a 32 ans. Il ne veut pas faire un film sur le passé, il veut faire un film sur quelque chose d'intemporel, sur le moment où un garçon comprend que le monde ne ressemble pas à ce qu'il espérait. Ce film s'appelle Quadrophenia et il n'a pas pris une ride.
1: I was a mud there, you know?
2: You bar me, that's what you are, spitting out all hours. Getting up to God knows what, dressing up like a bloody freak.
3: Every year is the same, and I feel it again.
0: On range souvent Quadrophenia dans la case film musical. L'album des Who, les modes, la nostalgie des 60s, c'est rater l'essentiel. Ce film n'est pas un film sur une époque, c'est un film sur une blessure, celle de l'adolescence qui finit, celle du moment où on réalise que le groupe qui te définissait ne peut pas te sauver, que l'identité qu'on s'est construite autour d'un style, d'une tribu, d'une musique, elle ne tient pas quand la vie appuie vraiment trop fort. Jimmy ne cherche pas à s'amuser, il cherche à exister. Et c'est là que le film devient universel. Parce que cette question, exister aux yeux des autres, appartenir, être reconnu, elle ne date pas de 1964. Elle ne date pas de 1979. Elle est là, maintenant, dans chaque génération qui cherche sa propre façon de dire « je suis quelqu'un ». Nous nous devons de parler de ce que Rodham fait avec sa caméra. Il ne glorifie pas, il ne juge pas, il regarde. Les émeutes de Brighton entre Mods et Rockers, elles ont vraiment eu lieu en mai 64. Rodham les filme avec une énergie chaotique et une précision documentaire qui rend la violence à la fois excitante et inquiétante. Parce que c'est ça la vérité de ces bagarres. Pas la bravoure, l'adrénaline, la peur cachée derrière l'agression. Le sentiment d'appartenir à quelque chose de plus grand que soi pendant exactement le temps d'une nuit et le lendemain matin, la gueule de bois, au sens propre comme au sens figuré. Phil Daniels, dans le rôle de Jimmy, est une force de la nature. Il porte le film sur les épaules de gamin maigre. Il est à la fois pathétique et magnifique. Trop sensible pour le monde dans lequel il vit, trop orgueilleux pour l'admettre. Johnny Rotten des Sex Pistols avait été envisagé pour ce rôle. Les assureurs ont refusé. Ce fut la meilleure décision du film.
4: Some coast police have warned that if the fights between rival gangs of mods and rockers continue, stricter security measures will be enforced at railway stations both in London and on the south coast.
0: Ce film pose une question terrible. Que se passe-t-il quand celui qu'on admire le plus s'avère être exactement comme tout le monde? Ace Face, le mode parfait, l'élégance incarnée. Celui qui fixe le standard que personne n'atteint. Joué par Sting, alors totalement inconnu avant que The Police n'explose, un regard, une posture, une façon d'occuper l'espace qui écrase tout autour de lui. Presque tous ses dialogues ont été coupés au montage, décision de Sting et des producteurs, parce que les mots auraient brisé le mystère et que le mystère est tout ce que Ace Face a à offrir. Quand Jimmy découvre la vérité sur Ace Face vers la fin du film, on ne la décrit pas, quelque chose se brise dans la salle. Pas un rebondissement spectaculaire, juste une image simple et une illusion qui s'effondre en quelques secondes. C'est ça, la vraie cruauté du film. Pas la violence, la désillusion.
5: Steph, please! Steph, please!
6: Oh, fuck off!
5: You slag! Ah, you cat!
0: Rodham avait dit, lors de la sortie du film en 1979, 99,9% des gens perdent 99,9% du temps. Tous les films américains parlent de gagner. Moi, je voulais faire un film sur ceux qui ne gagnent pas. Cette phrase-là, elle résume tout. Aujourd'hui, les mods ont été remplacés par d'autres tribus, d'autres uniformes, d'autres codes. Les réseaux sociaux ont transformé l'appartenance en performance permanente. On ne porte plus un costume pour exister, on poste une story. Mais le besoin, lui, il est identique. Être vu, être reconnu, appartenir à quelque chose qui donne du sens à une vie ordinaire. Et la désillusion qui suit, quand on réalise que la tribu ne peut pas tout porter, elle est identique aussi. Jimmy Cooper existe encore. Il a juste changé de plateforme.

Voir ou revoir Quadrophenia, c'est se souvenir de l'âge où tout semblait urgent, où appartenir à un groupe valait plus que n'importe quelle promotion, où la musique n'était pas une ambiance, c'était une raison d'exister. Et c'est se demander honnêtement si on a vraiment changé, ou si on a juste trouvé des façons plus adultes de faire la même chose.

Voilà, toute la magie du cinéma. Nous renvoyer à 19 ans, sans prévenir, nous forcer à regarder Jimmy Cooper dans les yeux et à reconnaître quelque chose qu'on préférerait avoir laissé derrière. On se retrouve très vite pour un autre film, une autre jeunesse à traverser et une autre illusion à regarder s'effondrer sur des falaises blanches. C'était Retour de Flamme.

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2: Bonjour à toutes et à tous, bienvenue à la chronique emploi-recrutement de RGB. Je suis Jacques-Alexandre Reynard, votre expert en recrutement local du Mercato de l'emploi. Aujourd'hui, dans cette chronique emploi-recrutement de RGB, je voudrais vous donner un petit tip de recrutement. Mon conseil du jour se porte sur la rubrique « centre d'intérêt » ou « divers » que certains mettent sur leur CV. Je vois souvent passer des « cinéma »,« vélo », »,« voyage » et cela n'a aucun intérêt pour un recruteur qui lit votre CV. Je donne toujours ce conseil aux candidats. Les centres d'intérêt n'ont d'intérêt que s'ils en ont. Pour faire simple, ne mettez cette rubrique que si vous avez vraiment quelque chose qui sort de l'ordinaire, qui pique la curiosité ou qui peuvent mettre en avant certaines de vos compétences. Tout le monde peut mettre vélo, cinéma, voyage dans cette rubrique, donc ça n'a pas d'intérêt. Par contre, réalisation de vidéos pour une association de quartier ou champion départemental de karaté, ça c'est intéressant. Car cela vous caractérise vraiment et peut éventuellement intéresser le recruteur qui lira votre CV. D'ailleurs, il m'est déjà arrivé de présenter un candidat après un entretien en me basant fortement sur cette rubrique de CV et la personne a été recrutée. En conclusion, soit vous avez quelque chose d'intéressant et de caractéristique à mettre, alors mettez-le, sinon ne mettez rien. Ah et puis, si vous posiez la question sur mes propres CV, qu'est-ce que je mettais? Eh bien moi je mettais passionné du 9e art. Dans tous les cas, dans mes entretiens, soit mon interlocuteur avait la référence et nous pouvions en discuter un peu, soit il ne l'avait pas et je lui expliquais ce que c'était. Mais, en tout cas, j'avais attisé sa curiosité. Si vous le savez pas, le 9e art, c'est la bande dessinée.
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4: Fernand me raconta son aventure durant la bataille d'Eylau.
5: Je m'étais mis en position contre un muret du cimetière. Un boulet russe traversa la corne de derrière de mon chapeau, à quelques centimètres de ma tête. Le choc fut terrible car mon chapeau était retenu par une courroie de cuir fixée sous le menton. Le sang gicla de mon nez, de mes oreilles et de mon œil. J'entendais encore. Je voyais, mais j'étais comme paralysé. Incapable de remuer un doigt. L'instant d'après, une balle m'atteignit. Je sentis comme une traînée de feu dans mon bras gauche. Alors je m'écroulais dans la neige entre les tombes et les nouveaux morts. Et je m'évanouis, avec au loin comme un bruit de tremblement de terre. Murat qui lançait les 90 escadrons de sa cavalerie dans la charge la plus fantastique que l'Europe ait jamais connue. Des heures s'écoulèrent. Un choc me fit reprendre connaissance. J'étais nu. Nu dans la neige avec mon chapeau sur la tête et une botte au pied gauche. Qu'un soldat du nettoyage, me croyant mort, après m'avoir dépouillé selon l'usage, tentait à présent de m'ôter. Il tirait tout en m'appuyant un de ses pieds sur le ventre, ce qui m'avait ranimé. Je me redressais brutalement et crachais aussitôt des caillots de sang qui obstruaient ma gorge. J'avais la figure et les épaules noires. Du sang coulait de mon épaule gauche et coloriait en rouge le reste de mon corps. Mes cheveux étaient encombrés d'une neige ensanglantée. J'ouvrais des yeux hagards. Je ne pouvais pas articuler un seul son. Le soldat détourna la tête et s'éloigna avec mes effets. La nuit s'approchait et le froid augmentait. J'allais recommencer à mourir, mais cette fois pour de bon. Catastrophé à la pensée que le sergent Gaillard allait mourir d'une mort presque ridicule dans un cimetière. Alors il y eut un miracle. L'empereur parcourait le champ de bataille d'Eylau, ému par le spectacle de milliers de cadavres. Constant l'accompagnait. Passant devant la carriole du soldat nettoyeur, Constant le vit brandir une belle fourrure orange. La superbe queue d'un renard que j'avais tué moi-même dans les Vosges et dont j'entourais fièrement mon cou à la place de la pelisse d'astrakhan noir réglementaire. Constant l'avait plus d'une fois remarqué autour de mon cou. S'informant de sa provenance, il me rechercha. Et sur le point de mourir de froid, je vis l'aimable Constant se pencher vers moi. On me ramassa avec précaution. Ramené dans une auberge, on me frotta le corps avec du rhum. Et j'eus la chance que le docteur Raymond soit appelé.
0: La saignée de votre bras vous a sauvé. Elle a permis au sang bloqué au niveau de la gorge de s'évacuer.
5: Il fut obligé de couper la botte que le soldat n'avait pu m'ôter tant mon pied était gonflé. Je sentais un froid glacé à cet endroit. Le visage du docteur Raymond changea de couleur. Le dessus de mon pied montrait une escarre noire, large comme une pièce de 5 francs. La gangrène. Elle s'était déclarée sur une ancienne blessure provenant d'un coup de fleuret lors d'un ancien duel. Le docteur me donna le tuyau d'une pipe à mordre et à fumer et me fit tenir par 4 hommes. Armé d'un bistouri, il creusa dans mon pied comme on cure la partie pourrie d'une pomme. Le bistouri gratta jusqu'aux muscles et aux os dont je pus apercevoir les mouvements. Fernand Gaillard fuma sa pipe sans gémir. Mais quand le docteur trempa une éponge dans du vin chaud sucré qu'il fit tomber, goutte à goutte, dans le trou creusé, je poussai un hurlement de bête et faillis casser ma pipe. Je précise que les 4 assistants suèrent et soufflèrent à tenter de maintenir immobile Fernand Gaillard. Cette opération de nettoyage fut subie soir et matin durant 8 jours. Et j'évitai l'amputation.
6: Mon ami, il y a eu hier une grande bataille. Enfin, je t'écris ces lignes moi-même, quoique je sois bien fatigué, pour te dire que je suis bien portant et que je t'aime. Tout à toi, Napoléon.
5: La bataille d'Eylau fut plus terrible que toutes celles qui l'avaient précédée. Ce fut un massacre. Une boucherie. Imagine, Rosalie. Sur 20 kilomètres carrés, 15 000 cadavres d'hommes, 5 000 de chevaux. Des débris de fusils et de sabres, la terre couverte de boulets d'obus, des munitions, des canons auprès desquels on voit les cadavres des conducteurs tués sur place. Tout cela en relief sur fond de neige. Imagine un peu plus loin, dans une grange devenue hôpital ambulant, le vent soufflant de toutes parts sous les remises. Les blessés couchés sur la paille, grelottant de froid. Pas un verre d'eau à leur donner, rien pour les couvrir. Imagine le docteur Larrey, chirurgien, qui, la scie à la main, ampute à longueur de journée jusque tard dans la nuit. La plupart des amputés mourant quelques jours plus tard de la gangrène. Imagine un tas de bras et de jambes devant la porte de cette grange. L'empereur, ayant cette réalité sous les yeux, demeura 8 jours sur place, jusqu'à ce que tous les blessés furent ramassés. Tandis que l'on creusait avec peine dans la terre dure et glacée d'immenses fosses communes.
6: Mon ami, je suis toujours à Eylau. J'ai fait ce que je voulais. J'ai repoussé l'ennemi en faisant échouer ses projets. La victoire m'est restée, mais j'ai perdu bien du monde. La perte de l'ennemi, qui est plus considérable encore, ne me console pas. Ce pays est couvert de morts et de blessés. L'âme est oppressée de voir tant de victimes. Je suis dans un mauvais village où je passerai encore bien du temps. Tu dois être inquiète et cette pensée m'afflige. Toutefois, tranquillise-toi. Je ne me suis jamais si bien portée. Tu me trouveras fort engraissée. Adieu, mon ami. Je t'embrasse de cœur. Napoléon.

0: Napoléon termina de vaincre les Russes dans la région de Friedland. Une rencontre eut lieu avec le tsar de Russie sur un radeau au milieu du Niémen, car bien entendu, Napoléon l'avait voulu théâtral. Alexandre, tout curieux de rencontrer le célèbre Napoléon Ier, aurait déclaré
1: « Sire, je hais les Anglais autant que vous.
2: En ce cas, la paix est faite. »
1: « Mais, et la Prusse ? Le roi Frédéric Guillaume de Prusse ne devrait-il pas être présent ?»«
2: J'ai souvent couché à deux, jamais à trois. »
0: Ainsi, après quelques milliers de cadavres sur la neige et quelques centaines de mots sur le papier, la Russie devint l'alliée de la France. De retour à Paris, Constant fut témoin de ce revirement. Napoléon, me dit-il, convoqua le ministre de la police.
2: Fouché, veillez à ce qu'il ne soit plus dit de sottises directement ou indirectement de la Russie.
3: Les contrevenants seront étroitement surveillés, sire.
2: Tout porte à penser que notre système va se lier avec cette puissance d'une manière stable.
3: Une grande nouvelle pour la France, sire.
0: En 1807, la puissance de Napoléon atteignit son apogée. 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
7: 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Il est 19h.
8: Bonjour à tous, à la une de l'actu sportive du football. Ces soirs de finale de Coupe de France, Nice affronte Lens au Stade de France. Coup d'envoi à 21h, un affrontement entre deux clubs avec des dynamiques opposées cette saison. Lens a fini deuxième et s'est qualifié pour la Ligue des Champions, alors que Nice devra jouer les barrages la semaine prochaine pour se maintenir en Ligue 1. Autre finale à suivre ce soir, mais en rugby, celle de la Challenge Cup, la petite sœur de la Champions Cup. Montpellier est opposé à la province irlandaise de l'Ulster, coup d'envoi à 21h également. En tennis, on connaît désormais le tableau hommes et femmes de Roland-Garros, le tournoi du Grand Chelem parisien. Loïs Boisson sera opposée à la Russe numéro 22 mondiale Anna Kalinskaya, la Niçoise Diane Paris à l'Ukrainienne Anelina Kalinia. Chez les hommes, duel 100% français entre Hugo Gaston et Gaël Monfils et entre Hugo Humbert et Adrian Manarino. Benjamin Bonzi sera opposé au numéro 2 mondial Alexander Zverev et le Lyonnais Giovanni Pesci-Pericard à Novak Djokovic, numéro 4 mondial. Arthur Fils fera face à Stan Wawrinka, Arthur Hinderknecht et Valentin Vacherot seront opposés à des qualifiés. En basket, il va falloir se lever tôt la nuit prochaine. C'est le match 3 de la finale de la Conférence Ouest entre les Spurs de San Antonio, emmenés par Victor Wembanyama et le Thunder d'Oklahoma City. La rencontre est à 2h30. Les deux équipes sont à égalité, un partout dans la série. Voilà pour l'essentiel de l'actu sportive.
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10: 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Pas de jour férié pour le 100% football amateur. Ravi de vous retrouver pour un peu moins d'une heure entre reconversion, finish incroyable et transmission ce soir. C'est à Sergi et nulle part ailleurs. Voici les titres, chers auditeurs, auditrices. Ancien pro mais sans banc. Pourquoi la reconversion de coach reste si compliquée? Fin de saison folle, folle en amateur, Cannes, Bordeaux, Fleury, des destins différents. Rémi Maréval du football professionnel à la transmission. Pour m'accompagner en plateau ce soir à ma gauche, Cox pour sa première. Comment vas-tu, Cox?
11: Très bien, très très bien. Bonsoir à toi et merci pour l'invitation.
10: Merci d'être présent. Sur ma droite, il y a Mehdi Oudni. Comment vas-tu, Mehdi?
12: Ça va aussi, Farid. Content de vous retrouver.
10: Merci, et bientôt un autre consultant devrait nous rejoindre, Kevin Makazi. Voici le programme copieux qui vous attend ce soir. Être ancien joueur professionnel ne garantit plus une place sur un banc en 3e division française, voire en dessous. Michel Milosevic revient sur les obstacles, les réalités du football amateur et les coulisses d'un métier devenu ultra concurrentiel. Il est avec nous dans quelques instants au téléphone. Entre renaissance historique, désillusion persistante et scénario cruel, la fin de saison a réservé son lot d'émotions dans le football français. On en parle dans le débat en seconde partie d'émission. Ancien joueur professionnel, Rémi Marival revient sur les moments marquants de sa carrière, les difficultés rencontrées loin des projecteurs et sa vision d'un football qui a beaucoup évolué au fil des années. Bienvenue à ce micro, Rémi.
11: Bienvenue, bonjour, merci pour cette invitation.
10: Merci d'avoir accepté également donc cette invitation, Rémi. Messieurs, on est prêts pour un peu moins d'une heure avec Damien aux manettes. C'est le 38e numéro de la saison, c'est parti.
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10: Voilà, les micros, entre manque de reconnaissance, exigence du football amateur et évolution du métier, Michel Milosevic raconte une reconversion plus difficile que prévu. Il est avec nous au téléphone. Allô ?
13: Oui, bonsoir. Bonsoir Farid, bonsoir à tous.
10: Bonsoir Michel, merci d'avoir accepté cette invitation. Première question, toute simple aujourd'hui, tu fais quoi dans le football ?
13: Dans le football, depuis décembre, j'ai pas mal de temps pour aller visionner des matchs amateurs dans la région parisienne. J'étais en Italie, j'ai donné un coup de main à un ami pour le recrutement en National 2, en Série D, en l'occurrence pour le club de Porto Guaro. Malheureusement, on a eu des problèmes avec deux partenaires italiens, ce qui fait que pas mal de joueurs ont été dans l'obligation qu'on a libéré de partir avant la trêve. Et c'est pour cette raison que, bon, même moi, je l'ai fait bénévolement par rapport à un ami et ça a été un fiasco total. Voilà. Alors, il n'y a pas qu'en France qu'il y a des problèmes.
10: Non, exactement. Et c'est bien d'en parler, de le partager. Après ta carrière de joueur, devenir entraîneur, c'était une évidence?
13: C'était une évidence. J'ai commencé à 21 ans quand j'étais à Créteil. J'ai passé mon BE1. Et je m'occupais d'une équipe au club de Créteil. Et puis j'ai enchaîné après mon BE2 quand j'étais au Girondins de Bordeaux. J'ai toujours eu la fibre parce que j'intervenais en tant qu'éducateur sportif au sein de la commune de Créteil. Ce qui fait que pour moi, c'était une évidence. C'est pour ça qu'à 31 ans, j'avais déjà mon BE2. Ouais.
10: D'accord. Et tu pensais que ton passé de joueur pro allait faciliter ta reconversion ?
13: C'était le cas il y a, on va dire, une trentaine d'années. C'était le cas il y a une trentaine d'années où on avait beaucoup plus de respect, où on avait des présidents qui nous écoutaient davantage.
10: Du respect, c'est intéressant, c'est-à-dire, Michel ?
13: C'est tout simplement que à partir du moment où on s'engageait dans un club amateur, déjà pour un club amateur, d'avoir un ancien professionnel, c'était déjà bien.
10: Exactement.
13: Et aujourd'hui, un ancien joueur professionnel qui atterrit dans un club amateur, même en R1, il n'est même pas respecté.
10: Le monde va mal.
13: Le monde va mal, mais il n'y a pas que dans le monde du football, malheureusement. On le voit surtout au quotidien.
10: Oui, on le dit souvent, le football est à l'image de la société. Et malheureusement, ça n'avance pas ni d'un côté ni de l'autre. À quel moment tu as compris que le métier de coach était totalement différent de celui de joueur ?
13: Je m'en suis rendu compte au bout de pas mal d'années, parce que j'ai pas mal bourlingué au niveau amateur dans différentes régions. Par rapport à ce qui s'est passé un petit peu dans le monde professionnel, avant dans le monde professionnel, c'était des présidents qui mettaient des... Moi, j'ai eu la chance d'avoir des Lagardères comme président. J'étais aussi avec Yvina Cabret, c'est des personnes qui mettaient beaucoup, beaucoup d'argent, leur argent personnel dans le club. Aujourd'hui, malheureusement, depuis des années, les présidents, ils sont salariés et on voit ce qui se passe. Je parle même pas des agents, parce qu'aujourd'hui, les agents, il y en a plein qui n'ont jamais été dans le football. C'est devenu un business. Et on va dire qu'on ne peut pas dire que le football, il est sain aujourd'hui. Voilà, tout simplement.
10: Avant de laisser la parole aux consultants Cox et Mehdi, dans un premier temps, est-ce que le football amateur, tu en as parlé au début, mais est-ce que le football amateur reconnaît encore l'expérience des anciens pros ?
13: En ce qui me concerne, c'est pour moi que je pose la question.
10: Oui, bien sûr.
13: Mais ça va beaucoup plus vite qu'avant. On le voit au plus haut niveau, mais ça se répercute au niveau amateur, malheureusement, parce que aujourd'hui au niveau amateur, je pense qu'on reviendra par la suite. Je pense qu'il y aura des questions peut-être qui seront intéressantes à poser. Ça va aussi vite que dans le monde professionnel, quoi. On respecte pas les engagements qui ont été pris. On parle de projet, mais on sait pertinemment qu'au bout de 4 ou 5 résultats négatifs, le projet déjà il est remis en cause, quoi.
10: Ouais, on peut pas travailler dans la confiance et dans la durée.
13: Et dans la sérénité.
10: Et dans la sérénité, ça peut aider en effet. Je laisse la parole à Cox.
11: Alors, bonsoir coach, en fait moi la question que j'allais poser justement c'était une transition, c'est que les contraintes sociales aujourd'hui impactent complètement le fonctionnement des clubs. On sait dans tous les cas que le volet financier détermine énormément les projets comme tu le disais. Est-ce que c'est pas quelque chose qu'on peut anticiper en tant qu'entraîneur, surtout quand on a eu un parcours professionnel, ou avant de s'engager on se dit je préfère être sûr de l'engagement financier que vous avez pris, surtout quand on voit derrière la DNCG qui tape fort, quoi.
13: Bah, écoutez, moi je l'ai connu il y a pas mal d'années en région parisienne avec des clubs qui s'engageaient avec des joueurs, mais quand je discutais avec le président, je disais est-ce qu'on va pouvoir, est-ce que vous avez les moyens, et on me disait oui, mais on attend ce sponsor, ça. Je lui dis moi je travaille pas de cette façon-là, je lui dis parce que déjà quand je m'engage avec un joueur, je veux que ça soit sûr que le club, la direction sera capable d'engager, de respecter ses engagements, ce qui n'a pas été le cas, que j'ai connu déjà dans pas mal de clubs amateurs, mais là je l'ai connu en Italie dans un club de série D, quoi. C'était catastrophique, impressionnant. Je parle même pas des galères au niveau des infrastructures. Allez-y.
10: Non, c'est très intéressant. Merci, Michel. Il y a Mehdi qui a une question pour toi.
14: Ouais, bonsoir, Michel. Moi, je vous rejoins totalement sur ce que vous dites. Le football, tout le monde s'y intéresse et tout le monde peut avoir un poste malgré le peu d'expérience qu'ils ont. Maintenant, vous, de votre côté, est-ce que vous trouvez encore la motivation pour retrouver un banc?
13: Écoutez, moi, je suis allé, je vous le cache pas que je suis allé parce que j'ai un ami très proche, William Longuet, à Clichy. Je suis allé voir.
10: On connaît très bien
13: matchs,
10: aussi.
13: Voilà, je suis allé voir 3 matchs là-bas. Moi, ce que je recherchais dans le passé, parce que j'ai pas mal bourlingué, même en province, cet esprit familial, que les joueurs étaient contents de se retrouver, même avec les femmes de joueurs, les enfants. Ça existe plus, ça, aujourd'hui. Malheureusement, on le voit au plus haut niveau. Et quand vous avez la chance d'avoir un club avec de vraies infrastructures, où les joueurs, moi, je l'ai imposé quand j'étais arrivé à Sucy, où les joueurs peuvent déjeuner ensemble, regarder des matchs de Coupe d'Europe ou visionner la vidéo. Mais les matchs de Coupe d'Europe, à la mi-temps, je vais vous dire, ils avaient mangé la pizza, ils étaient partis. Il y a même des joueurs, ils arrivaient le samedi, ça n'a pas compté y jouer. On se rend compte de l'évolution du football aujourd'hui.
10: Oui, des travers de l'évolution du football amateur. Certains disent que les anciens pros sont parfois trop exigeants pour le niveau amateur. Est-ce que tu comprends cette idée?
13: Moi, je comprends cette idée tout simplement parce que quand j'ai des anciens joueurs que j'ai eu avec moi, qui ont réussi une carrière, même si c'était qu'en National 1, mais qui vivaient, qui se levaient le matin pour aller jouer au football, moi, j'ai eu la chance de vivre de ma passion en tant que fils d'immigré. Je sais d'où je viens, j'ai jamais oublié. Et quand j'ai des anciens joueurs qui m'appellent à Noël, du moins, ou à Nouvel An pour me souhaiter bonne année, ça me fait plaisir parce qu'ils se rendent pas compte de la chance, surtout aujourd'hui. Aujourd'hui, moi, je paierais pour avoir 19 ans, je m'entraîne un jour et une nuit. Quand on voit tout l'argent qu'il y a, c'est invraisemblable. Je vais vous dire, en vérité, je suis né trop tôt, quoi.
10: Oui, on partage complètement.
13: C'est pour ça qu'on est exigeant, parce qu'on souhaite à tous les joueurs de pouvoir se lever le matin et de prendre la voiture, d'aller s'entraîner. C'est le souhait qu'ont tous les entraîneurs, souhaitent ça à leurs joueurs.
10: C'est vrai, c'est le même souhait que j'ai quand je viens à l'antenne en plateau. Donc, je peux comprendre, Michel, je laisse la parole à Cox.
11: Alors, est-ce qu'aujourd'hui, un entraîneur, par exemple, de ton expérience, peut, à la place d'être que sur le banc, gérer le club directement,
10: c'est-à-dire... Un manager à l'anglaise ?
11: Oui, un manager de cette manière-là, aller chercher les sponsors ou les financements pour pouvoir tenir sur une saison, construire un budget, pour pouvoir aller aussi sur les projets qu'on peut construire en fonction du budget qu'on s'est fixé.
13: Alors, je vous cache pas que ça, il y a deux casquettes. Là, vous parlez moi, j'ai toujours été un homme de terrain, même si j'ai eu des possibilités de ramener des partenaires financiers pour des clubs amateurs. Mais je pense que chacun va être dans son domaine. Ça dépend de la division où on évolue. Parce qu'après, c'est la division dans laquelle vous évoluez, hein. On sait pertinemment que un club, qui joue en National 3, qui ont des moyens de payer des joueurs et que des joueurs vivent que du football, ça existe, hein, ça on le sait. Même en R1, ça existe, un peu moins, mais ça existe aussi. Et malheureusement, on le sait pertinemment, je pense que quand on bâtit une équipe, quand on a les moyens d'avoir des moyens financiers, des infrastructures, je pense que c'est plus facile de travailler. Si vous avez bien structuré votre club avec des gens en place qui sont compétents, normalement, je dis bien normalement, ça devrait fonctionner. Mais j'ai vu tellement de choses dans le football qu'aujourd'hui, effectivement, moi, un banc de touche, ça m'intéresserait plus. Sincèrement, ça m'intéresserait plus. Mais par contre, de structurer un club, oui, avec chaque catégorie, parce que je vois tellement de lacunes, même en R1, même en National 3, même en National 2, quand je vois les lacunes techniques qu'il y a, je parle même pas tactiquement, mais quand je vois les lacunes techniques qu'il y a, c'est invraisemblable, quoi. Alors, je pense qu'il y a déjà tout à revoir au niveau de la jeunesse. Je pense qu'on impose trop de rigueur à des jeunes à 7, 8, 9 ans, même jusqu'à 11 ans. Je pense qu'on devrait leur donner davantage de liberté d'expression et je pense qu'ils progresseraient tous techniquement. Mais là, ça devient facile pour des entraîneurs amateurs qui ont même pas de diplôme d'aller sur YouTube, d'aller sur Internet et ils viennent, ils vous sortent des séances qu'ils maîtrisent même pas eux, quoi. Voilà, c'est du tout n'importe quoi. Malheureusement, Internet, ça tue la société.
10: C'est vrai, c'est une poubelle, Internet. Je laisse la parole à Mehdi.
14: On parlait tout à l'heure avec justement Rémi Maréval des jeunes, et tu as coaché en jeunes, et on a tous le même constat, je pense que toi aussi, qu'ils n'aiment pas le foot finalement. Voilà, ils viennent, ils tapent le ballon, mais ils ne s'intéressent pas plus.
10: C'est un produit de consommation.
14: Voilà, ils ne s'intéressent pas plus à... Ils loupent un entraînement, pour eux, c'est rien. Alors que nous, notre génération, tu pleurais.
10: Ouais, qu'il pleuve, qu'il neige, on y
14: voilà, était. Voilà, ton père t'interdisait, bah, tu négociais quoi qu'il arrive. Est-ce que t'as ce même ressenti?
13: Ah bah oui, j'ai ce même ressenti bien depuis longtemps. Mais de toute façon, je vais vous dire, hein, même là en National, en Serie D où j'étais en Italie, je me suis clashé avec un joueur. J'avais René Lobello quand même comme entraîneur, qui était quand même champion avec Bordeaux, avec René Gillot, il était pas mal. Il a bourlingué en France, il a même entraîné en Chine, en Tunisie. Il avait Bernard Gilly comme préparateur physique, qui a fait aussi la Coupe du Monde avec Gernot Rohr, avec le Nigeria et tout ça. Bon, ils ont fait un mois et demi. Moi, j'ai chopé un joueur dès qu'il est rentré. On venait de perdre chez nous. La première chose qu'il a fait, il a regardé son téléphone pour me dire que le but qu'il avait marqué, il lui était pas attribué. Je lui dis, t'as de la chance parce que de notre génération,

0: question, les clubs amateurs, selon toi, ils manquent de moyens, de stabilité ou d'ambition?
1: Quand vous me parlez de club amateur, vous ne me parlez pas de club de National 3, de National 2. Vous me parlez de club de R1, de R2.
0: Oui,
1: Parce que des
0: même
1: clubs amateurs de
0: jusqu'en
1: National
0: National
1: 3,
0: 3.
1: de
0: Hein.
1: National 3, National 2, pour moi, ce n'est pas des clubs amateurs. Ils s'entraînent le matin en National 2, tous. Hein. Certains clubs en
0: Pas en
1: National
0: National
1: 3, c'est
0: 3.
1: pas. Pas tous, pas tous. Mais il y a pas mal de clubs en National 3 qui ont des moyens. Peut-être pas sur Paris, mais en province, oui. Mais non, je pense que c'est une bonne étape. Et je vais vous dire sincèrement, c'est plus facile de travailler en province que sur Paris. Paris,
0: Et
1: c'est très
0: comment tu
1: compliqué.
0: l'expliques?
1: Bah déjà parce qu'il y a des joueurs qui viennent de l'autre bout de Paris qui sont jamais à l'heure, qui ont une activité en parallèle. C'est très compliqué. Et moi, quand vous avez des joueurs qui se tapent 1 heure et demie pour venir ou 2 heures à l'entraînement, qui ont une journée éprouvante physiquement, comment voulez-vous qu'ils soient disponibles et prêts physiquement pour travailler? Parce qu'après, il faut qu'ils rentrent chez lui. Très, très compliqué. C'est pour ça qu'au niveau du recrutement, au niveau amateur, moi, je conseille aux coachs de vraiment cibler les joueurs dans un périmètre très restreint. Parce que, en fin de compte, ils y sont pour rien, mais quand l'année commence, on sait comment c'est. Les embouteillages à Paris, c'est une galère, quoi. C'est très compliqué. Très, très compliqué.
0: Dernière question, Michel, avant de laisser aussi le mot de la fin à Cox et à Mehdi, mais je t'entends sans comparaison aucune avec Luis Enrique, mais je sais que je bois tes paroles et je progresserai très rapidement grâce à toi sur un terrain. Michel, mais qu'est-ce qui fait peur au président de ne pas te donner ta chance à toi comme coach?
1: Bah parce qu'aujourd'hui le président, même au niveau amateur, j'ai un ami quand même Laurent Fournier qui a vécu ça du côté de Chartres, qui s'est fait renvoyer comme un moins que rien. Là j'ai lu aussi avant-hier dans la région de Nantes, j'ai plus exactement son nom, pareil, il a fait monter son club en National 3. Ils étaient deux anciens Nantais au comité directeur. Bah il y en a qui appréciaient pas. Bon bref, ils viennent d'obtenir la montée en National 3, ils ont réalisé leur objectif et puis on leur dit qu'on va pas les garder. Alors je pense qu'aujourd'hui les présidents amateurs, ils ont un peu trop, ils ont pris le melon quoi, tout simplement, hein, parce qu'au niveau amateur ils mettent quand même encore de l'argent, hein, ils sont pas
0: Oui.
1: salariés. Voilà, ils mettent de l'argent, ça veut dire que c'est eux les stars maintenant au niveau amateur. Alors c'est pour ça que je trouve ça un petit peu regrettable, parce que quand vous avez la chance d'avoir des joueurs qui sont passionnés, des anciens joueurs qui sont passionnés, qui ont passé, qui ont bourlingué sur les terrains en tant que joueurs, qui ont eu la chance de côtoyer de vrais coachs. Je sais pas si c'est une aubaine. Il faut penser quand même que on devient pas entraîneur du jour au lendemain comme ça. Ça n'a rien à voir avec un entraîneur, c'est un autre métier. C'est pas un joueur de football, entraîneur. Entraîneur, c'est un autre métier. Mais
0: Exactement.
1: il faut être passionné aujourd'hui pour un professionnel, pour aller en amateur et accepter les couleuvres qu'on lui balance, dès qu'il y a 3 résultats négatifs, quoi. Voilà.
0: Dernière question, Cox?
2: Oui, dernière pour moi, justement, quand on revient sur l'exemple de Chartres, où Laurent Fournier s'est fait lourder, est-ce que
1: Ouais.
2: c'est pas finalement le président qui veut plus attirer de la lumière que le que
1: C'est ça,
2: le que le
1: c'est
2: que le
1: exactement ça, c'est exactement ça. C'était Gérard Solaire là-bas. Non, mais c'est exactement ça, comme dans beaucoup de clubs amateurs. Hein. C'est l'entraîneur, c'est le président. Moi, j'ai été jalousé dans mon passé parce que quand j'entraînais en Normandie ou ailleurs, effectivement, ou à Château-Thierry, bah, c'est vrai quand il y a un article, quand on arrive ou quand il y a, on parle toujours de l'entraîneur, surtout quand vous avez été ancien joueur professionnel, et ça dérange. Ça dérange au niveau du club, ça c'est sûr. Au sein du comité directeur, ça dérange. Il suffit qu'il y ait des petits partenaires financiers ou le président, c'est surtout. Mais effectivement, ça dérange. Mais dans ce cas-là, il faut pas nous appeler.
0: Exactement. Oh oui, c'est ça,
1: Il faut pas
0: qu'on
1: nous
0: vous laisse
1: appeler.
0: tranquille.
1: Nous, on vient parce que c'est notre passion. On vient pour vivre des grands moments avec nos joueurs, avec le club, avec tous ceux qui s'investissent dans le club. Et je vous dis, c'est plus facile à trouver encore ces mentalités en province qu'à Paris.
0: Dernière question de Mehdi.
3: La dernière question, elle va être simple. Est-ce que maintenant le mode copinage pour faire venir un entraîneur est plus mis en valeur qu'autre chose en fait?
1: Le copinage, il a été mis en lumière au plus haut niveau déjà. Moi, je le vois même pas au niveau amateur, mais c'est surtout au plus haut niveau. On le voit, je le vois dans les cellules de recrutement parce que j'ai quand même essayé de rentrer dans un club pro et non des moindres à Bordeaux. J'ai même été à Saint-Étienne. Je vois comment ça se passe. C'est du copinage. Celui qui est en poste dans un club professionnel, qui doit gérer la cellule de recrutement, il va faire venir ses relations. Voilà. Mais il y a tellement de choses aujourd'hui malsaines au plus haut niveau que malheureusement on peut même pas en parler, quoi.
0: C'est vrai, c'est vrai. Mais enfin bon, n'hésite pas la prochaine fois que tu reviens nous voir, Michel. N'hésite pas.
1: Sans problème. Ouais. Ah. Tu sais bien que je ne lâche pas la langue de bois. Ouais.
0: tu seras en tout cas le bienvenu en plateau à Cergy au 100% football amateur. C'est terminé pour ce soir. Merci Milo pour Michel, pardon, pour ta dispo.
1: Merci à toi. Mais tu sais, je vous fais part. Je suis pas dégoûté, désespéré. J'ai pris une grosse claque en Italie. J'ai fait un gros travail pendant 6 semaines. J'ai visionné plus de 110 joueurs avec une enveloppe très très limitée et j'ai relancé certains joueurs. Mais je connais la mentalité des joueurs. Un jour c'est blanc, un jour c'est noir. Voilà, ils avaient des agents, ils en ont connu d'autres en Italie, ils ont lâché leur agent français. C'est un truc de fou, quoi. Mais je lâche pas le morceau.
0: T'as bien raison.
1: Je préférerais aujourd'hui effectivement trouver un club où je pourrais aider le club avec un président qui sera à l'écoute. Et j'ai quand même un réseau, même pour les National 2, National 1, voire des deux, parce que j'ai rencontré beaucoup d'agents et j'ai déjà beaucoup de demandes par rapport à des joueurs pour des pays comme en Suisse, comme en Turquie, comme en Grèce. Et c'est un truc qui m'intéresserait, mais ça m'intéresserait quand même de faire un truc dans un club amateur avec un projet sur 3 ans, d'essayer de faire monter une équipe avec des bonnes infrastructures, un truc à vivre en famille, quoi, tout simplement.
0: En tout cas, le message est passé, Michel. Voilà. Merci d'avoir répondu à toutes nos questions et à très bientôt. Voilà.
1: Je vous dis bonne chance à tous et merci encore de m'avoir accueilli. Merci à vous.
0: Merci Michel, à bientôt.
1: Ciao, ciao.
0: Mais merci à lui, on va pouvoir retirer nos casques, messieurs. Très intéressant, on espère que Michel Milošević retrouvera rapidement un bon touche et un projet correspondant à ses ambitions. Il est 19h25 passé. Si vous nous rejoignez, soyez les bienvenus au 100% football amateur. Retour sur le finish en amateur.
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0: Quel événement symbolise le mieux cette fin de saison, messieurs? Cannes, retour logique ou simple feu de paille? Bordeaux, peut-on encore parler d'un grand club? Fleury, héros malheureux ou occasion gâchée? Petit tour de table, Cox, quel destin t'a le plus marqué?
2: Alors moi, ce serait la AS Cannes, parce que c'est un club qui revient petit à petit dans le giron professionnel.
0: Rien à voir avec le Festival de Cannes.
2: Ah non, rien à voir. Non. La montée des marches, c'est pas pour moi. On parle de foot. La AS Cannes qui est un club qu'on a connu, enfin qu'on connaît pour nous, avec les formations de Zidane, Mikou, je crois qu'il y a Patrick Vieira, si je me trompe pas.
0: Sébastien Frey. Il y en a eu.
2: Oui, voilà. Et c'est un club qui, pour moi, sans être en professionnel, c'était une anomalie, parce que la AS Cannes aussi est dans une région qui est une région de foot. Après, on pourra voir la concurrence qu'il y a avec le GC Nice, qui doit certainement être aussi difficile à gérer pour la AS Cannes. Mais pour moi, ce retour-là est très important, parce que ça leur permet de revenir un peu dans ce qui, à mon avis, correspond un peu plus à la ville.
0: Exactement, et la Ligue 3, qui commencera donc au mois d'août. Mehdi, quel destin t'a le plus marqué?
3: Déjà, déçu pour Fleury, dans les dernières secondes, se faire...
0: De la famille Bovis.
3: Se faire piéger, c'est difficile
0: dans
3: d'accepter.
0: Dans les derniers instants,
3: Cannes, moi, c'est vrai que c'est une ville de football qui a connu la Ligue 1 et qui a sombré, je ne sais pas depuis combien de temps ils ont connu la R1 même, je crois, il me semble.
0: Oui, ils sont
3: un petit peu comme Strasbourg il y a quelques années, en leur souhaitant le même destin. Voilà, c'est ça qui m'a vraiment...
0: Qui t'a le plus marqué.
3: Ouais, c'est celui-là, ouais.
0: Je donne la parole à Rémi par rapport à ces 3 clubs. C'est vrai que j'aurais pu en citer plein d'autres, mais il fallait s'arrêter sur 3 au minimum. Cannes, Bordeaux, Fleury. Lequel club ou quel destin t'a le plus marqué?
5: Moi, c'est Bordeaux.
0: Bordeaux, pourquoi?
5: Ouais, dans le sens où ça n'a pas trop bien marché au fil de l'année.
0: Et après, d'abord avec Bruno Irles et ensuite Rio Mavuba.
5: Après, ils ont fait appel à Rio, et qui a fait un sacré boulot, même si je pense qu'il n'a pas eu assez de temps pour s'exprimer, même s'il a fait un bon boulot pour le peu de temps qu'il a eu. Je pense que s'il lui restait 2-3 journées en plus, je pense que ça le faisait. Et c'est dommage, parce que tous ces clubs, ils méritent un petit peu plus de lumière, un petit peu plus de soutien. Mais comme on dit depuis tout à l'heure, les clubs comme ça, Ça équivaut par rapport à la société, aux finances et tout, et c'est dommage.
0: Mais pour rester sur le sujet de Bordeaux, les Girondins de Bordeaux doivent-ils changer de stratégie pour retrouver rapidement le haut niveau, selon toi ?
5: Je pense que déjà, s'ils
0: avec
5: sont
0: avec le départ
5: là,
0: de Gérard Lopez, peut-être ?
5: Ouais, je pense que déjà, s'ils sont là, c'est comme on dit, des fois,
0: on a que
5: quand
0: ce qu'on
5: le
0: mérite.
5: Club descend, c'est qu'il faut rebâtir, comme si on construit une maison, ben c'est pierre par pierre, et avoir de bonnes pierres. C'est-à-dire avoir une bonne équipe autour de soi pour pouvoir remonter. Comme ils ont fait Strasbourg, ils sont descendus en R1. Et là, ils sont aux portes de la Coupe d'Europe. Donc, il y a beaucoup de choses à faire, à travailler, à trouver les bonnes personnes et pour pouvoir remonter.
0: Cox, pour donc continuer sur le sujet de Bordeaux, comment tu expliques que ce club est encore bloqué en National 2 malgré ses moyens et son histoire ?
2: Je pense que les moyens ne font pas tout dans le sport, même si aujourd'hui le foot est devenu une entreprise, un business à part. Il y a ce que moi j'appellerais la combinaison des facteurs. La combinaison des facteurs.
0: À défaut des étoiles.
2: Alors oui, il faut effectivement des moyens. Des moyens très très importants, on le voit aujourd'hui, le Paris Saint-Germain est un exemple parlant, mais il n'y a pas que ça. En réalité, je pense que quand l'expérience qu'on peut emmener sur la gestion d'un club, et on connaît, Rémi peut très bien nous parler d'une saison, gérer une saison ne se fait pas de manière linéaire. On commence généralement au mois d'août, il y a des aléas, il y a parfois certains impondérables qui viennent et qui vont venir parasiter la saison. Je pense qu'il faut être en mesure, sur chaque temps de passage, de savoir comment se positionner et comment les gérer. Et je pense que ça, c'est ce qui va manquer à Bordeaux. C'est comme on disait, Rio serait venu peut-être un mois avant.
0: Peut-être pas.
2: Ouais, ou peut-être pas, attention, il n'y a aucune certitude là-dessus.
0: Exactement.
2: Mais peut-être que l'issue aurait changé. L'issue aurait été tout autre. C'est un peu délicat, parce qu'en fait, si je veux faire un parallèle justement entre Bordeaux et la SCAN, On voit malgré tout que Bordeaux essaie de garder quelque chose sur sa formation, ce qui n'est pas du tout le cas de la SCAN. Donc finalement, ils ont plus concentré leur énergie sur l'équipe première, donc pour pouvoir retrouver la Ligue 3, ce qui leur a réussi à la SCAN. En revanche, au niveau des jeunes, c'est le désert, c'est D'accord. le désert complet. U18, c'est R2, U17, ils sont en départemental. On se dit... pour un club qui
0: donc
2: va être...
0: Donc ils ont mis le paquet sur l'équipe pro.
2: C'est ça, voilà. Ils ont mis le paquet sur l'équipe pro. Bon, attention, ils l'ont fait assez tard. Hein,
0: oui, exactement.
2: Parce que c'est seulement à la trêve qu'ils ont changé un peu tout le monde. Et ça
0: avec
2: leur a réussi.
0: L'arrivée d'un nouveau coach, Mathieu Chabert.
2: C'est ça, Mathieu Chabert. À l'opposé, Bordeaux, qui travaille bien, les U18, les U16, que Rio avait d'ailleurs.
0: Exactement.
2: Qui malheureusement, par contre, pour l'équipe première, n'a pas réussi à rentrer dans ses objectifs.
0: C'est vrai. Mehdi, pour revenir sur le cas de Fleury,
3: ouais.
0: Je présume que tu as pas mal suivi tout au long de la saison et nous aussi autour du plateau, mais Fleury doit-il retenir la frustration des dernières secondes ou cette progression réalisée tout au long de la saison ?
3: C'est mitigé parce qu'ils se font vraiment avoir à la dernière seconde et tout s'écroule en laps de temps. Donc forcément qu'ils vont retenir les leçons, mais quelles leçons, c'est difficile à dire, parce que c'est vraiment sur le dernier match, ils font une saison plus qu'honorable.
0: Plus que parfaite.
3: Avec
0: elle
3: un meilleur buteur,
0: avec
3: Kevin Farad qui a marqué 19 buts, qui a été chercher le haut du classement journée par journée. Je pense qu'ils ne sont même pas posé ces questions.
0: Avec Jonathan Rivas aussi, ouais. Un sacré duo d'attaquants.
3: Mmh. Je pense qu'ils ne s'attendaient même pas à ça. Ils ont joué le jeu jusqu'au bout. Ils se sont dit il arrivera ce qu'il arrivera. Et puis bon, malheureusement, ça a pas pu aller jusqu'au barrage, mais peut-être qu'ils vont s'appuyer là-dessus, je pense, pour faire mieux la saison prochaine.
0: Es-tu d'accord avec ça, toi, Rémi ? Est-ce que le club doit forcément se servir de cette frustration pour se donner les moyens de monter la saison prochaine ?
5: Après, comme on dit, ouais, c'est la magie du football. C'est beau d'un côté pour l'autre équipe, et c'est horrible de l'autre côté, parce que si on enlève ce match-là, ils ont fait une saison incroyable.
0: Incroyable.
5: Et en fait, tout le fruit du travail que t'as fait en amont se résume à ça, alors que c'est pas ça la réalité.
0: Non.
5: Mais ça, c'est le football.
0: Est-ce que tu veux rajouter un mot, Coq, sur Fleury ?
2: Oui, bien sûr. En fait, j'avais cette question-là pour Mehdi. Généralement, dans ce qu'on appelle aujourd'hui le money time, est-ce que ce n'est pas un déficit d'expérience ?
0: Ah si, certainement.
2: Voilà.
0: Après, je ne connais pas assez l'effectif de l'intérieur. Après, il y avait comme des anciens pros, comme Kevin Farad, et d'autres.
3: J'ai pas vu le match, mais est-ce que à quelques minutes de la fin, tu te dis il y a un partout et t'es barragiste? Est-ce que sur le terrain il y a eu de la communication? Après, c'est comme dit Rémi, c'est trop difficile à ce moment-là avec les émotions dire si on encaisse un deuxième, bah il y a pas de barrage, donc t'es entre deux eaux, donc c'est délicat.
0: Et surtout à contrario, l'adversaire du jour c'était Rouen, qui était leader, qui a connu un gros creux en 2026 et qui est revenu tout doucement pour rester la tête au-dessus de l'eau pour les battre au finish. Alors que donc Rouen aurait très bien pu perdre ce match finalement.
3: Exactement.
0: C'est comme quoi, comme l'a très bien dit Rémi, c'est la magie du football. Oui. C'est ce qu'on aime. Il n'y a pas de science exacte. En tout cas, merci messieurs d'avoir réagi à ce débat. On en fera d'autres à l'occasion de la Coupe du Monde. Il est 19h, bientôt 36. Si vous nous rejoignez, soyez les bienvenus au 100% football amateur. On termine avec un ancien Nantais.
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0: Après les terrains professionnels, Rémi Maréval a choisi de transmettre son expérience aux jeunes en devenant coach au FC Hésanville-Couhan. Nous avons le plaisir de le recevoir en plateau. Rémi, quand tu repenses à ta carrière, quel mot te vient en premier ?
5: L'amour du football. C'est-à-dire que nous, à notre époque, il n'y avait pas les téléphones, il n'y avait pas Internet, il n'y avait pas tout ça. Et nous, on sortait de l'école, c'était...
0: Le football pur.
5: Ouais, le football pur, comme je dis aux parents ou aux enfants, que nous, il n'y avait que ça, en fait. C'est-à-dire, on sortait de l'école, boum, on allait jouer en bas, jusqu'à pas d'heure. Nos parents, ils venaient nous chercher, c'est l'heure, demain, t'as école. Et il n'y avait que ça.
0: On a tous connu ça.
5: Et moi, c'est ça qui m'a donné la passion du foot, en fait.
0: Est-ce qu'on vit différemment une carrière quand on n'est pas une star du football ? Est-ce qu'on l'apprécie mieux ?
5: Star
0: ou différemment ?
5: Ou pas star, après, comme moi, je le ressens, c'est l'éducation que j'ai eue, en fait. Donc, star ou pas star, je suis humble, je reste simple, et j'ai goûté on va dire au haut niveau, je sais ce que j'ai vu, je sais ce que j'ai fait, je sais ce que j'ai appris, et peu importe où je suis allé, je resterai toujours le même.
0: C'est important de le rappeler, c'est pas donné à tout le monde. Dans ta carrière, Rémi, quelles ont été les plus grandes difficultés dans ton parcours ?
5: Moi, ça a été l'un des plus gros sujets en fait, actuels, c'est les agents. En fait. J'ai eu énormément d'agents. Parce que j'ai fait confiance à beaucoup de gens, à beaucoup d'agents, et je pense que c'est ça qui a fait que je n'ai pas pu aller plus haut, en fait.
0: Ah oui, tu penses que tu aurais pu faire une autre carrière ?
5: Ouais, complètement, en fait, je ne vais pas dire sur toutes les saisons en France que j'ai faites, mais la plupart, ouais. Je suis sorti à chaque fois, soit dans l'équipe type, ou soit à meilleur arrière-gauche de chaque division. Et la plupart du temps, j'étais en fin de contrat, donc j'ai fait confiance à des agents. Et quand tu vois que tu es dans l'équipe type ou t'es meilleur arrière-gauche de la saison, et que t'arrives au mois d'avril et t'as rien du tout alors que t'es en fin de contrat, tu te dis non, c'est pas possible.
0: C'est intéressant ce que tu dis, c'est vrai qu'on le lit encore de nos jours, hein. Souvent les joueurs attendent les fins de contrat pour partir gratuitement. C'était de ton fait ou c'était vraiment le choix de l'agent d'attendre la fin de contrat pour peut-être négocier un plus gros contrat ?
5: Non, parce qu'après moi j'ai commencé dans le milieu, pas amateur, mais j'ai fait centre de formation, après j'ai fait Ligue 2, et j'ai plus ou moins signé à chaque fois pour un an, voire deux ans.
0: Et toi qui voulais des courtes durées ?
5: Non, c'était comme ça au début, en fait. Quand j'ai commencé à Beauvais, j'étais sorti du centre de formation stagiaire pro, j'ai signé deux ans, donc je suis allé jusqu'à mes deux ans, et en fin de compte, Je fais, je crois, la première année, je crois que je fais 10 matchs, alors qu'avec Beauvais, on était en Ligue 2, on a failli monter en Ligue 1 cette année, j'avais 17 ans. Il me reste une année, je dis, allez, je fais 30 matchs, je me dis, allez, pourquoi pas, et au final, je suis en meilleur espoir, arrière-gauche, et j'ai rien. Donc, je comprends pas. Et souvent, ça a été ça, ça a été ça. Et puis, j'ai toujours su rebondir et défoncer des portes, parce que je connaissais mes qualités et ma force, en fait.
0: Bon, j'entends un petit peu d'amertume dans tes propos, Rémi, mais c'est vraiment intéressant. Je laisse la parole à Cox.
2: Alors, bon, je n'irai pas jusqu'à parler d'amertume par rapport à Rémi.
0: Dans le choix des agents, j'entendais.
2: Ah oui, bon, après, c'est vrai que dans ce milieu, malheureusement, on peut aussi parler de compétences, hein.
0: Ah
2: de
0: oui.
2: compétences, parce que...
0: Il y a beaucoup d'agents de vent. Hein.
2: Voilà, un agent qui a un élément qu'il suit, qui est plutôt un prospect intéressant dans n'importe quel club, parce qu'on en recherche, je vois encore que le PSG recherche un arrière-gauche, tu n'attends pas le mois d'avril pour placer ton joueur. Ça, c'est
0: juste... Ça, c'est juste longtemps en avance.
5: Non, et puis après, aussi, c'est pas la même époque que maintenant.
2: Oui.
5: Parce qu'avant... Si à cette époque-là, j'étais meilleur arrière-gauche de Ligue 1 ou de Ligue 2, j'ai pas besoin d'agent.
0: Non.
5: Parce que la visibilité, elle est énorme maintenant. Sauf qu'avant, on avait besoin de ça. Et donc, c'est une époque complètement différente.
2: C'est tout. Mais c'est vrai que les temps ne sont pas totalement les mêmes. Parce qu'aujourd'hui, c'est vrai qu'on parle des joueurs qui attendent la fin de contrat pour partir gratuitement. Mais c'est parce qu'ils récupèrent, eux, derrière, les frais de signature. Les frais de
0: signature. Signature.
2: Ce qui n'était pas le cas il y a une dizaine d'années ou il y a une quinzaine d'années. Si tu joues à ce jeu-là, je pense que tu te retrouves sans club. Ah, tu te retrouves automatiquement sans club. Après, ce qui est un peu dommage, justement, dans son parcours, c'est effectivement le fait de n'avoir pas réussi à intégrer une structure un peu plus sérieuse, ou qui a des ouvertures, par exemple à l'international, avec des cellules d'agents qui ont, on va dire, les top joueurs des cinq meilleurs championnats en Europe. Parce qu'en fait, dès que tu arrives à passer ce cap-là, tu n'es plus le même joueur.
5: Ouais, c'est vrai. Ouais. Non, c'est complètement vrai. Après, c'est pas un regret, parce que moi, je connaissais ma force et je sais que peu importe où j'allais aller, je savais ce que je devais faire et... Ouais. Et j'ai toujours réussi comme ça.
0: Mehdi, une question pour Rémi ?
3: Non, mais Rémi, déjà, c'est vrai que je rejoins ce qu'il a dit. Il est toujours resté le même. Quand on jouait ensemble à Aizenville, en plus, c'était quelqu'un de joyeux. Et il pouvait jouer dans les buts, il pouvait jouer avant-centre, il pouvait jouer dev central. Il s'en foutait, il voulait jouer. Et quand j'ai suivi un peu, et forcément son parcours, sauf à l'étranger, parce que on n'avait pas les réseaux, il n'y avait pas les matchs en direct et tout, mais j'ai toujours suivi son parcours. Et c'est vrai qu'à un moment donné, lorsqu'on échangeait, il me dit, Mehdi, j'ai choisi l'étranger, parce qu'au bout d'un moment, j'ai vu qu'en France, il a dit par rapport peut-être aux agents et tout, je pouvais plus évoluer sur un club éventuellement qui joue la Coupe d'Europe. Et lui avait cette opportunité d'aller à l'étranger, de jouer la Coupe d'Europe. Tout ça, et c'est vrai qu'il a franchi ses étapes tout seul, en fait. Je pense que après les agents, il a certainement mis de côté certains agents, mais on voit que ça se joue à rien, et si toi-même t'es pas motivé et tu sais ce que tu veux faire, c'est délicat.
0: Oui, je te laisserai la parole après, Rémi. Et il y a Mehdi qui a mentionné Aizenville. Là où vous êtes connu, j'ai appris que tu avais coaché dans ce club, le club de tes origines.
5: Ouais.
0: Pour toi, revenir, c'était important dans ce club ?
5: Moi, c'était important, sachant que le club allait tomber, en fait. Il allait tomber, il restait une catégorie.
0: Ah oui ?
5: Ouais, à un moment donné, il y a 4-5 ans, et on nous l'a proposé... à un autre ancien pro que je connais depuis tout petit, mais dit aussi le connaît, Mourad Enzif. Et on nous a donné l'opportunité d'essayer de le remonter avec ce qu'on pouvait faire. Donc on a fait appel à
0: et là, Jean-Noël, vous avez fait Gaillard, jouer votre réseau.
5: Ouais, on a fait jouer notre petit réseau. Après, il y a des gens qui nous ont rejoints et on essaye petit à petit de se battre pour essayer de remonter le club, mais c'est pas évident, parce que vous connaissez le milieu amateur comment c'est, et faut se battre, et c'est pas en quelques années qu'on peut remonter
0: qu'on peut
5: tout,
0: tout
5: ça.
0: Changer. Ouais. Oui, oui, tout à fait. Est-ce que c'est difficile de gérer un vestiaire de jeunes de nos jours?
5: Ouais, c'est difficile, c'est très difficile, surtout dans le milieu amateur, parce que comme je disais tout à l'heure, pour moi, les jeunes, ils aiment plus le foot, en fait.
0: Oui, ils veulent tout trop vite.
5: Bah, nous, il fallait qu'on se batte pour une baguette de pain. Eux, ils ont un téléphone, ils ont un iPhone, ils ont les trucs, ils ont tout. Et ils n'ont plus cette valeur de se battre. Et moi, j'ai des petits trucs, des petits flashs. Mais par exemple, quand nous, on s'entraînait, par exemple, en U14, en U15 ou en U16, on avait cette joie de s'entraîner. On avait, ne serait-ce même cette joie de prendre une douche tous ensemble avec des caleçons, se mouiller. Eux, ils finissent l'entraînement et ils courent en courant, c'est manger vrai. Des grecs, et ils ont encore la transpiration sur eux. Mais c'est pour vous dire que l'époque, elle a complètement changé, et c'est dur de donner cette culture d'aimer le foot, en fait.
0: Ouais,
5: en fait,
0: on dira des bases de scène.
5: Bah ouais, pour moi, si tu comprends pas ça, c'est que t'aimes pas le foot, en fait. Et c'est très dur de faire aimer le foot à un jeune qui pense connaître ou aimer le foot, en fait.
0: On est d'accord. Ouais. Cox.
2: Oui, c'est le discours de Rémi. Ben, je pense qu'il nous parle, tous quelque part. Aujourd'hui, les jeunes sont dans un environnement où les valeurs de ce qu'il faut aller chercher, ou par exemple le travail, n'a pas cette valeur-là. Ils ne perçoivent pas les choses de cette manière-là. Alors déjà, on lâche très très vite, on baisse les bras. On n'a pas envie de transpirer, on n'a pas envie de faire cet effort-là pour aller chercher une place. Alors, je ne veux pas rentrer dans le débat avec les parents, mais je pense déjà que les jeunes eux-mêmes, pour moi, en U14, je pense que tu peux travailler à l'entraînement si tu estimes que tu mérites une place sur le terrain et qu'il y a une concurrence qui est installée, une concurrence saine. Je pense que tu es en mesure d'aller chercher une place. Sauf qu'aujourd'hui, pour eux, ils n'ont pas envie de faire cet effort-là. Voilà. Voilà. Le coach le fait jouer parce qu'il est inscrit au club. Et ça s'arrête là. Je veux pas être titulaire parce que j'ai fait l'effort de travailler sur les consignes qu'on m'a données à l'entraînement et sur les objectifs qu'on m'a permis d'atteindre à l'entraînement. Non, je veux jouer parce que c'est mon droit de jouer.
0: Non, c'est intéressant ce qu'il dit, Cox. Et la question qui me vient à l'esprit, Rémi, c'est qu'est-ce qui manque, selon toi, à la formation actuelle pour faire évoluer ces mentalités? C'est quoi? C'est du temps, c'est du temps humain et de la présence?
5: Ouais, de la présence déjà, je pense. Parce que les jeunes, comme je dis, ils n'aiment pas le foot, ils s'entraînent plus. Mais ça va jusqu'en senior. Et ils ne s'entraînent plus, ils ne jouent pas, on va dire, le samedi. La semaine, ils ne reviennent plus la semaine d'après. Et c'est, il faut toujours être derrière. Et même si on a des bons formateurs, même si on a des gens bénévoles qui se donnent à 2000%, si le jeune ne suit pas, c'est compliqué.
0: Oui, tout à fait, c'est inquiétant. En effet, pour revenir, pour faire un petit retour en arrière, Rémi, t'en as connu des grands joueurs. Quel a été le joueur qui t'a le plus marqué dans ta carrière, avec lequel t'as joué?
5: Wow.
0: Oui, bien, on en a au moins un.
5: La question, elle est énorme, là. Mais, je sais pas. Je vais pas dire qu'il y a des joueurs avec qui j'ai joué qui m'ont marqué, mais c'est plus des joueurs avec qui j'ai...
2: Contre
5: qui j'ai joué. Parce que moi, j'étais arrière-gauche.
0: D'accord.
3: Je m'en souviens d'un qui m'avait dit, Rémi, je sais pas si c'est celui-là. Mais...
5: Et moi, j'ai eu une ribambelle de... C'est à base de Ben Arfa, Gervinho, Djouli, je sais pas, Bakary Koné, j'en passe, parce que moi, c'était vraiment...
0: Et souvent des petits formats. Hein.
5: Que des petits formats, tout ce que je déteste.
3: Il m'avait parlé de Valbuena.
0: Et moi, j'adorais aussi, les grands formats. Sur un
5: non,
0: terrain.
5: Mais il y avait Valbuena. En fait, c'est toute cette époque de Jérémy Ménez, c'est tout ça, en fait. Et moi, je suis costaud, j'aime bien les duels, et j'avais toujours les tout petits feux follets, en fait. Et ça, c'était juste incroyable. Donc, après, oui, j'ai connu énormément de joueurs, des super joueurs, mais moi, c'est vraiment les adversaires qui m'ont plus marqué que
0: plus
5: les
0: marqué
5: joueurs.
0: Et le joueur le plus sous-coté d'un vestiaire, ça serait qui? Qui n'a pas eu la carrière qu'il aurait mérité, à part toi?
2: Ah, c'est ce que j'allais dire, Rémi Marémaz.
5: Qui a joué avec moi?
0: Pas forcément.
5: Non,
0: pas forcément. Comme
5: non.
0: Tu veux.
5: Non, mais. La question est dure, hein. Non, après, de ce qu'on entend, ouais, on va dire, allez, un peu Ben Arfa, ou... mais ça, c'est autre chose, parce que dans la tête, ça suivait pas. Mais après, quelqu'un.
3: De Freitas, peut-être?
5: Non, moi, il y a un joueur, par contre, c'est Mickaël Pagis.
0: Ah oui. Ouais. Ouais, Strasbourgeois, Marseillais.
5: Ouais. Lui,
0: il puait le football, on peut le dire.
5: Ouais. Lui, ouais.
2: Tu l'as croisé à Strasbourg?
5: Je l'ai croisé à Rennes.
2: Ah oui, oui.
5: Je l'ai croisé quand il était à Rennes.
3: Un bon petit d'entraîne.
0: Ah, et puis on voit le petit qui suit derrière.
2: Non, moi, j'étais à Strasbourg quand Mika Pagis y était, avec Nyang.
5: Ouais, les deux, là, c'était incroyable.
2: Mais, on regarde surtout les matchs, mais moi, j'allais les voir à l'entraînement. Mais non, Mika Pagis, c'est pas possible.
5: Ouais.
2: Et je comprenais pas pourquoi il n'était pas en équipe de France. Je ne le comprenais pas. Voilà. Mais après,
5: après, il y avait des sacrés attaquants
0: voilà,
5: de
0: oui. Ouais,
2: c'est ça. Attention.
5: Là, c'était incroyable.
2: Ouais, c'est clair.
5: C'est
2: un peu comme là. Hein.
5: C'est un peu comme là maintenant.
2: Un peu comme
5: il y a
2: là,
5: des joueurs, tu te dis pourquoi il n'y est pas, mais comment il s'appelle, le Rennais là, qui a mis 20 buts, le Paul.
2: Ouais,
5: il mérite, mais regarde ce qu'il y a devant, tu peux
0: pas dire. Donc même lui, il sait.
2: Le petit Lee Kroupi aussi, même s'il est jeune.
0: Kroupi, en effet, qui a fait mal à City. Avant de laisser une dernière question à Cox et à Mehdi, n'hésitez pas à prendre la parole, messieurs. Dans ton parcours, tu as connu quand même le FC Nantes.
5: Ouais.
0: Hein, club mythique en France, descendre en Ligue 2 17 ans après, ça te fait quoi? Es-tu étonné?
5: Oui et non. Oui et non, dans le sens où moi, je suis arrivé en même temps que Valdemar Quita.
2: Ah, Quita, ouais.
0: Ah oui.
5: Je suis arrivé en même temps. Et encore, je l'ai eu il n'y a pas longtemps au téléphone encore.
0: Ah.
5: Je suis un des seuls joueurs avec qui on discute.
0: Ah, peut-être un retour au club?
5: Ça, c'est, on verra après. Mais non, mais en fait, quand on voit tout ce qui se passe, moi, je suis complètement d'accord avec vous. Par exemple, moi, j'ai joué 5 ans. J'ai eu 8 entraîneurs. C'est énorme, en fait.
0: Ah oui.
5: Et en fait, quand il est arrivé, pour moi, il dirige un club comme il dirige une entreprise. Et en fait, pour moi, il connaissait pas le foot comme il l'a pu apprendre maintenant. Et il a géré différemment et il s'est entouré de mauvaises personnes.
0: Ouais, et puis il a laissé les pleins pouvoirs à son fils.
5: Oui, mais toujours en donnant aussi la chance à des gens qui ne méritaient même pas d'avoir cette chance-là, en fait. Et il s'est très mal entouré chaque année de rencontrer un agent. Il va lui donner les pleins pouvoirs sur le recrutement. Tu vas voir tous ces joueurs qui sortent d'un coup. Tu te dis, mais comment c'est possible? L'autre agent de Belgique, il arrive, Modibaya. Tu vois 5 joueurs de Belgique qui arrivent. L'autre de Turquie, t'en vois 5 qui arrivent. Et en fait, comme je dis, si tu t'entoures bien, ça aurait été magnifique.
0: Ah, il a fait confiance trop facilement, aveuglément même.
5: Carrément. Et c'est dommage parce que c'est un club incroyable et vraiment la ferveur qu'il y a, les gens. Moi-même, quand je suis arrivé, j'en tremblais. J'ai dit, mais c'est quoi? Ou même au bout de 3 mois, j'arrivais même pas à sortir de chez moi pour aller faire des courses alors que je sors des envies. Je me dis, mais c'est quoi ça, moi? Je suis pas fait pour ça. Mais non, c'est vraiment dommage parce que c'est un club qui ne mérite pas ça. Et au final, avec tout ce qui s'est passé, ça va faire 20 ans qu'il est là, plus de 20 coachs, le club mérite de descendre pour essayer de repartir.
0: Mais il faut le dire aussi comme à nos auditeurs et auditrices, c'est que ce club était encore en Ligue 1. Ce qu'on peut, on peut en dire ce qu'on veut, mais grâce à M. Quita, ce qu'il a mis de sa poche. Ce club serait peut-être longues années encore plus bas.
5: Il a fait des erreurs, mais il a fait aussi ce choix de mettre énormément d'argent. Je crois qu'il doit être presque à 100 millions d'euros de sa poche. 100 millions d'euros de sa poche, et c'est énorme. Mais il aime aussi le club, mais il fait des mauvais choix aussi. Donc je pense que c'est un mal pour un bien, et là c'est vraiment un mal, mais il faut vraiment remonter.
0: Ça va pas être simple de remonter de suite en Ligue 1, Cox.
2: Oui, c'est clair que la Ligue 2, c'est pas le même championnat que la Ligue 1. Enfin, dans tous les cas, on le leur souhaite, parce que une Ligue 1 sans le FC Nantes,
0: Ligue 1 sans l'AS Saint-Etienne.
2: Oui, ça fait un peu tâche, malgré tout. Mais il faut aussi comprendre que c'est le foot. Aujourd'hui, on est très heureux de retrouver Le Mans en Ligue 1.
0: Qui le mérite.
2: Donc, comme le dit Rémi, je pense que Nantes a besoin, à un moment donné, de redescendre, de repartir sur des bases solides et de revenir en Ligue 1 avec des arguments plus qu'élevés pour titiller les clubs qui sont en Ligue 1.
0: Et certainement mettre plus en avant ou piocher davantage dans la formation. Parce qu'avant, c'était son point fort, la formation nantaise.
2: Oui.
0: Est-ce qu'il y a encore des joueurs qui sortent du centre de formation ?
5: Ah non, la formation nantaise, elle est incroyable.
2: Oh oui,
5: il y a beaucoup de joueurs qui sortent du centre de formation.
0: Bah, qui jouent en équipe pro du FC Nantes.
5: Il y en a beaucoup. Hein. Il y en a beaucoup, ils font beaucoup confiance aux jeunes. Mais après, moi, je suis persuadé que... Ils vont remonter parce que lui, déjà, il a un ego surdimensionné et il fera tout pour remonter, quitte à remettre encore de l'argent de sa poche. Et moi, je suis pas inquiet. Vraiment, je suis pas inquiet, mais je suis plus inquiet de la façon dont comment ça va se passer, par contre. C'est ça qui m'inquiète. Mais les finances, je sais qu'il mettra de l'argent pour remonter.
0: Mais toi qui le connais bien, Rémi, est-ce que tu connais déjà le futur coach ?
5: Non.
0: Entre nous ?
5: Non.
0: Pour RGB,
5: non,
0: petit exclu pour nous.
5: Même
0: Pantaloni ?
5: Non. Là, c'est encore trop frais.
0: Will Steele ?
5: Il faut attendre un petit peu.
0: Stéphane Gilly ? J'ai que ça en poche, je peux pas t'en dire d'autres.
5: Non.
2: Stéphane ?
5: Non.
2: Stéphane ?
0: Guy Stéphane, peut-être Midi Oudni, peut-être.
3: Non, ça m'étonne.
0: Non. Une question, une dernière question pour Rémi.
3: Très loin de là, j'ai pas de diplôme.
0: Dernière question pour Rémi, Midi.
3: Bah, on n'a pas parlé beaucoup de son expérience à l'étranger. Je sais qu'il a fait Israël, c'est ça, Rémi?
5: Ouais, c'est
3: Israël et Belgique.
5: Ouais, Israël, Belgique, Hongrie, Espagne.
0: C'est un pays bien différent.
3: Si tu peux en parler en quelques
0: bien
3: minutes.
0: Sûr.
5: Non, la Hongrie, c'était incroyable. Vraiment, je crois que c'est mes plus belles années de football. Ouais. Parce qu'en fait, j'aurais pu rester toute ma carrière à Nantes. Mais j'ai des amis qui me disaient, Rémi, je joue la Ligue des Champions là-bas, je joue la Ligue Europa là-bas. J'ai dit, non, moi, j'aime voyager, il faut que je me barre. Et je suis allé là-bas. Et au final, j'étais dans l'un des plus grands clubs d'Israël, le club de Netanyahou. Et j'ai des anecdotes à en pleurer, mais là, je peux pas vous en dire plus. Mais non, c'était... Ne serait-ce juste arriver à l'aéroport et je vois 500 spectateurs...
0: Ouais, reçu comme un dieu, quoi.
5: Je dis, mais je suis pas Ibrahimovic, moi, je suis pas... Ouais. Et non, c'était... Bah, en fait, je suis venu 3 jours pour visiter, parce qu'au départ, j'avais dit non. Parce qu'avec tout ce qui se passe en politique et tout, j'ai dit, moi,
0: déjà
5: j'ai peur, je peux pas. Ma famille sont venus avec moi. Je suis venu pour 3 jours pour visiter et donner mon accord. Et en fait, au bout de 3 heures, j'ai dit oui. Tellement qu'ils m'ont fait visiter des trucs, ils m'ont fait voir des trucs. Je peux pas vous en dire plus, mais... Non, et vraiment, le football, là-bas, c'est une ferveur incroyable. C'est un tout petit pays, mais ça ressemble un peu à la Turquie ou, on va dire, à la Serbie. Il y a vraiment des derbies incroyables où eux, leur couleur, c'est le jaune. Moi, des fois, j'arrivais avec parce que j'étais sponsorisé par Nike, qui m'envoyait des survêtes rouges. Mais l'équipe rivale, c'est le... Je sais plus. Le Bétard... Non, pas le Bétard... Bon, bref, c'est une autre équipe.
0: D'accord.
5: Ils sont en rouge. Et les joueurs, ils coupaient mon jogging au point de... Tu peux pas mettre du rouge dans le vestiaire. J'avais même une voiture rouge, la voiture, et ils l'ont tagué. Non, mais des trucs incroyables. Et non, mais même... Après, j'ai fait la Ligue Europa, j'ai fait la Ligue des Champions, et c'était 2 fois champion aussi là-bas. La ferveur devant 200 000 spectateurs.
0: Oui.
5: Non, c'était incroyable. Incroyable, incroyable.
0: Ah ouais. Et je pense que c'est partagé, et je terminerai par ça, Rémi, autour du plateau. Mais moi, lorsque j'entends la musique de la Ligue des Champions à la télé, même assis sur mon canapé, ça me donne des frissons.
5: Ouais.
0: Toi,
5: non,
0: est-ce que
5: c'est
0: c'était
5: vrai,
0: pareil?
5: La première fois, ouais, c'était incroyable. C'était incroyable parce que tu dis, ouais, je suis arrivé. Bon, je ne l'ai pas gagné, mais je suis arrivé.
0: Oui, ouais, tu l'as joué.
5: Tu dis, ouais, c'est ça la musique. Okay. Tu l'as entendu à la télé ou tu l'as entendu sur la PlayStation. Et tu dis, ouais, je suis arrivé, mais... C'est pas tout, quoi, mais c'est un grand moment quand même.
0: Ouais. Un grand moment, en tout cas, de t'avoir reçu ici, Rémi. Merci d'avoir répondu à toutes mes questions. Le temps passe vite, messieurs, comme à chaque fois. Et dernier tour de table, je te redonne la parole, Cox. Merci pour ta première fois.
2: Bah, merci à toi pour l'invitation. J'avais quand même une question pour,
0: vas-y.
2: Pour Rémi.
0: La question bonus.
2: Oui, voilà, je veux dire, aujourd'hui, tu veux reprendre un club, alors si tu es à Aizenville ou à Écon, peu importe. Qu'est-ce que.
5: Il n'y a pas assez de temps pour discuter entre... Il y a trop de trucs.
0: À la question, à faire plus court.
3: Elles ont envie de oui, elles ont envie de oui.
6: Oui, elles ont envie de d'accord, très bien. Qu'est-ce que tu apportes? Qu'est-ce que tu emmènes? Alors, je ne parle pas forcément de finances, ouais. Mais qu'est-ce que tu vas emmener pour pouvoir relever ce club-là et surtout de pouvoir l'inscrire dans les clubs qui comptent dans la formation de ces jeunes?
5: Non, moi, après, je suis là pour vraiment... donner ce qu'on m'a donné en étant petit, en fait. Si je peux apporter ce que j'ai appris, ben, je le donne volontairement. Je suis bénévole, je le ferai toujours. Pour moi, c'est comme ça qu'on peut donner l'amour du football aux jeunes maintenant.
0: Ah, on ne pouvait pas mieux terminer par cette réponse. Et ça transpire de sincérité, de passion, et ça fait plaisir, et on en a bien besoin. Cox, merci d'être passé.
6: Merci à toi.
0: Tu reviendras au mois de juin ?
6: Absolument.
0: Hein ? On fera un spécial Coupe du Monde. J'attends ça avec impatience. Mehdi, merci d'être passé également.
3: Bah, pareil, avec Rémi qui est toujours aussi accessible.
0: C'est vrai.
3: Mais toujours calme, posé.
0: Il en faut.
3: Et merci à lui d'être venu. Merci à toi, Farid, pour chaque émission le lundi. Cox, bienvenue dans la team consultant et avec plaisir.
0: Et le mot de la fin, il est pour toi, Rémi. Merci d'être passé nous voir.
5: Non, merci à vous, c'était cool. Après, dommage, il n'y a pas assez de temps parce qu'il y a plein d'anecdotes.
0: Mais t'inquiète pas, je sens qu'on va te réinviter pour un spécial anecdote Rémi Maréval.
5: Avec plaisir.
0: Et j'attends ça avec impatience également, peut-être d'ici, pendant la Coupe du Monde ou à la rentrée,
5: pas, hein.
0: En tout cas. Ouais, merci d'être venu.
5: Pendant la Coupe du Monde, hein, j'ai des amis qui y sont là, ça va être beau. Hein.
0: Eh ben très bien, maintenant tu connais le trajet, tu connais le plateau. Merci en tout cas à tous les trois en plateau. Merci aussi à Michel Milosevic qu'on a eu au téléphone. L'émission arrive à sa fin. N'hésitez pas à l'écouter demain, pas demain mais mardi, hein, en podcast. Merci à Damien pour la technique. Comme à chaque fois, il est au rendez-vous. Je continue également à vous abonner sur les réseaux sociaux. Vous êtes de plus en plus, ça fait plaisir. Pour ma part, je vous donne rendez-vous la semaine prochaine. Et n'oubliez pas, le football, ce n'est que du plaisir. Ciao.

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5: 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Il est 20h.
6: Bonsoir à tous, à la une de l'actualité, 8 départements du nord-ouest de la France sont placés en vigilance orange pour la canicule ce mardi. Il fera jusqu'à 35 degrés au meilleur de la journée. Une vingtaine d'autres départements, dont Paris et toute l'Île-de-France, restent en jaune. Le pic de cet épisode de chaleur précoce est attendu ce mardi. Deux mineurs ont été interpellés et placés en garde à vue à Rennes après la mort d'un garçon de 11 ans. Il a été retrouvé avec une serviette nouée autour du cou dimanche. Un adolescent de 16 ans a d'abord été interpellé ce lundi matin. Une jeune fille de 15 ans s'est ensuite présentée d'elle-même aux autorités. Selon le parquet, les deux jeunes avaient été vus avec la victime juste avant le drame. EDF, définitivement condamné pour harcèlement moral envers un ancien cadre de la centrale nucléaire des Ardennes. L'ex-salarié dénonçait depuis plusieurs années des pressions, des mises à l'écart et une dégradation de ses conditions de travail après des rapports critiques sur la sûreté des centrales nucléaires. Le gazole continue de reculer à la pompe après avoir frôlé les 2,40€ le litre début avril. Le diesel a perdu près de 30 centimes en quelques semaines. Une baisse liée à la détente des tensions au Moyen-Orient, à la fin de la saison de chauffage en Europe et à une fiscalité un peu plus avantageuse que celle de l'essence. Le gouvernement annonce 13 mesures pour améliorer la santé physique et mentale des soignants. Médecins, infirmiers ou aides-soignants sont aujourd'hui plus touchés que le reste de la population par l'épuisement professionnel, les douleurs chroniques ou encore les addictions. Julie Pierret.
7: Oui, un soignant sur deux a déjà connu un burn-out d'après une étude publiée en 2023. Alors pour tenter d'inverser la tendance, la ministre de la Santé mise sur la prévention. Être acteur de sa propre santé, ça c'est le thème du nouveau module qui sera intégré à la formation des étudiants en médecine. Autre annonce, des temps de prévention et de récupération devront être encouragés. Un portail national d'information et un numéro d'appel gratuit seront également créés pour accompagner les soignants en difficulté. Le gouvernement promet aussi de mieux protéger la confidentialité des soignants et ça lorsqu'ils se font eux-mêmes soigner dans leur hôpital ou dans leur clinique.
6: Merci Julie. Enfin en foot, il n'y aura pas de parade sur les Champs-Élysées en cas de victoire du PSG samedi soir en finale de la Ligue des Champions. La préfecture de police de Paris annonce également un important dispositif de sécurité dans la capitale. Le stationnement sera interdit dès 15h samedi, puis la circulation sera coupée à partir de 17h dans un large périmètre autour des Champs-Élysées. Voilà pour l'actualité. Bonne soirée à tous.
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0: Bonjour à toutes et à tous, vous écoutez le 22e épisode du Beau Rôle, le podcast où les textes prennent vie. Aujourd'hui, direction les enfers, où un homme cherche à tout prix à récupérer sa bien-aimée. Découvrez l'histoire d'Orphée dans les Métamorphoses d'Ovide. Deux points, ouvrez les histoires. Ovide est un poète latin né en -43. Vers l'an 8 de notre ère, il achève son œuvre la plus ambitieuse, les Métamorphoses. 15 livres, 250 récits, une histoire du monde depuis le chaos originel jusqu'à l'apothéose de Jules César. Le tout tissé autour d'un fil, la transformation. L'extrait que vous allez entendre est tiré du 10e livre. Orphée vient d'épouser Eurydice, mais le dieu du mariage s'est présenté à leurs noces, sans paroles sacrées, sans visage serein. Le présage était juste. Eurydice meurt le jour même, mordu par un serpent. Orphée veut la récupérer et descend donc aux enfers pour la reprendre. Le texte que vous entendrez est issu de deux traductions, celle de Villeneuve de 1806 et celle de Nisard de 1850. L'hymen, vêtu d'une robe de pourpre, s'élève des champs de Crète dans les airs et vole vers la Thrace, où la voix d'Orphée l'appelle en vain à ses autels. L'hymen est présent à son union avec Eurydice. Mais il ne profère point les mots sacrés. Il ne porte ni visage serein, ni présage heureux. La torche qu'il tient pétille, répand une fumée humide, et le dieu qui l'agite ne peut ranimer ses mourantes clartés. Un affreux événement suit de près cet augure sinistre. Tandis que la nouvelle épouse court sur l'herbe fleurie, un serpent la blesse au talon. Elle pâlit, tombe, et meurt au milieu de ses compagnes. Quand le chantre du Rhodope l'eut assez pleuré à la face du ciel, résolu de tout affronter, même les ombres, il osa descendre vers le Styx, par la porte du Thénard. À travers ses peuples légers, fantômes honorés des tribus funèbres, il aborda Perséphone et le maître de ses demeures désolées, le souverain des mânes. Les cordes de sa lyre frémissent, il chante.
1: Ô divinité de ce monde souterrain, où retombe tout ce qui naît pour mourir. Souffrez que, laissant les détours d'une éloquence artificieuse, je parle avec sincérité. Non, ce n'est pas pour voir le ténébreux Tartare que je suis descendu sur ses bords. Non, ce n'est pas pour enchaîner le monstre dont la triple tête se hérisse des serpents de Méduse. Ce qui m'attire, c'est mon épouse. Une vipère que son pied foula par malheur, répandit dans ses veines un poison subtil, et ses belles années furent arrêtées dans leur cours. J'ai voulu me résigner à ma perte. Je l'ai tenté, je ne le nierai pas. L'amour a triomphé. L'amour, il est bien connu dans les régions supérieures. L'est-il de même ici? Je l'ignore. Mais ici même, je le crois honoré. Et si la tradition de cet antique enlèvement n'est pas une fable, vous aussi, l'amour a formé vos nœuds. Oh, par ces lieux pleins de terreur, par ce chaos immense, par ce vaste et silencieux royaume, mon Eurydice, de grâce, renouez ces jours trop tôt brisés, tous nous vous devons tribut. Après une courte halte, un peu plus tôt, un peu plus tard, nous nous empresserons vers le même terme. C'est ici que nous tendons tous. Voici notre dernière demeure. Et vous tenez le genre humain sous votre éternel empire. Elle aussi, quand le progrès des ans aura mûri sa beauté, elle aussi pourra subir vos lois. Qu'elle vive! C'est la seule faveur que je demande. Ah, si les destins me refusent la grâce d'une épouse, je l'ai juré, je ne veux pas revoir la lumière. Réjouissez-vous de frapper deux victimes.
0: Il disait, et les frémissements de sa lyre se mêlaient à sa voix, et les pâles ombres pleuraient. Il disait, et Tantale ne poursuit plus l'onde fugitive, et la roue d'Ixion s'arrête étonnée. Et les vautours cessent de ronger le flanc de Titus, et les filles de Bélus se reposent sur leurs urnes, et toi, Sisyphe, tu t'assieds sur ton fatal rocher. Alors, pour la première fois, des larmes, au triomphe de l'harmonie, mouillèrent, dit-on, les joues des Euménides. Ni la souveraine des morts, ni celui qui règne sur les mânes ne peuvent repousser sa prière. Ils appellent Eurydice. Elle était là, parmi les ombres nouvelles. Et d'un pas ralenti par sa blessure, elle s'avance. « Il l'a retrouvée !» mais c'est à une condition. Le chantre du Rhodope ne doit jeter les yeux derrière lui qu'au sortir des vallées de l'Averne. Sinon, la grâce est révoquée. Ils suivent, au milieu d'un morne silence, un sentier raide, escarpé, ténébreux, noyé d'épaisses vapeurs. Ils n'étaient pas éloignés du but. Ils touchaient à la surface de la terre, lorsque, tremblant qu'elle n'échappe, inquiet, impatient de voir, Orphée tourne la tête. Soudain, elle est rentraînée dans l'abîme. Il lui tend le bras, il cherche son étreinte, il veut la saisir. Elle s'évanouit et l'infortuné n'embrasse que son ombre. C'en est fait, elle meurt pour la seconde fois. Mais elle ne se plaint pas de son époux. Et de quoi se plaindrait-elle? Il l'aimait.
2: Adieu.
0: Ce fut le dernier adieu, et à peine parvint-il aux oreilles d'Orphée, déjà l'enfer a reconquis sa proie. Orphée demeure glacé. Perdre deux fois sa compagne. Il est là comme ce berger pusillanime à la vue des trois têtes de Cerbère enchaînées. La terreur n'abandonne l'infortuné qu'avec la vie. Son corps se transforme en pierre. Tel encore cet Olénus qui appela sur sa tête le châtiment de ton crime, Olétéa, trop fière de ta malheureuse beauté. Cœur naguère tendrement uni, vous n'êtes plus que des rochers insensibles au sommet humide de l'Ida. Il prie, il veut en vain repasser l'Achéron. Le nocher le repousse. Et pourtant, sept jours entiers, couvert de poussière, sevré des dons de Cérès, il reste sur la rive du fleuve, immobile, se repaissant du trouble de son âme, de sa douleur et de ses larmes. Il accuse de cruauté les dieux de l'Érèbe. Enfin, il se réfugie au haut du Rhodope, de l'Hémus que battent les Aquilons. Trois fois, sur les pas du soleil, les célestes poissons avaient fermé le cercle de l'année et nulle femme n'avait ramené à Vénus son cœur indocile, soit prudence, soit fidélité. Plusieurs cependant brûlaient de s'unir au chantre divin, plusieurs essuyèrent la honte d'un refus. Même à son exemple, les peuples de la Thrace apprirent à s'égarer dans des amours illégitimes, à cueillir les premières fleurs de l'adolescence, ce court printemps de la vie. C'est tout pour aujourd'hui. Pour découvrir les autres métamorphoses, rendez-vous en librairie, en bibliothèque ou sur internet. Merci d'avoir écouté ce 22e épisode du Beau Rôle. Si ça vous a plu, pensez à vous abonner au podcast et à suivre l'aventure sur les réseaux sociaux. N'oubliez pas de liker et de partager autour de vous pour continuer à faire vivre ces textes. On se retrouve très vite pour une nouvelle histoire. Salut!
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1: Bah oui, bonsoir à toutes et à tous. Et vous êtes bien dans l'émission Monsieur Cinéma versus Mister Série, le dernier lundi de chaque mois, à 21h sur l'antenne de Radio RGB 99.2 FM et radio-rgb.net. L'émission sur le monde du cinéma et des séries, toujours première sur l'antenne de la Radio RGB pour les films et les meilleurs films et les meilleures séries. Voilà, donc les plus prestigieuses sont dans notre émission. Et oui, ça fait 10 ans déjà, c'est la saison 11. Et ce soir, on va commencer tout de suite dans le vif du sujet. Nous avons un sacré programme bien chargé. Donc nous allons tout de suite parler des films chez notre partenaire Pâté Conflans, sorti à ce jour. Voilà, donc un sacré bon, beaucoup de bons films. Voilà, donc des bons et des moins bons, hein, des films qui nous intéressent, d'autres moins. Donc on va parler surtout de ceux qui nous intéressent, ceux qu'on a vus et ceux qu'on vous conseille de regarder. Voilà, donc en vous incitant à aller voir certains films plus que d'autres, parce que c'est plus dans le thème de notre émission et ce que la plupart des spectateurs apprécient en fait, hein. Donc il y a une autre partie des films qui sont plutôt cérébraux pour une certaine catégorie de personnes. Donc s'ils aiment ça, tant mieux pour eux, hein. Il y en a pour tous les goûts, hein, de toute façon. Voilà, donc on commence tout de suite avec les films chez notre partenaire Pâté Conflans. Voilà, les films du moment à ce jour. Donc alors, on commence tout de suite avec Autofiction, sorti le 20 mai 2026, un film d'honneur 51, comédie dramatique espagnole, de Pedro Almodovar. Et oui, c'est le Almodovar de cette année. Raoul est un cinéaste culte en pleine crise créative. Lorsqu'un drame frappe l'une de ses plus proches collaboratrices, il s'en inspire pour écrire son prochain film. Pedro Almodovar avec Barbara Leni, Leonardo Sbaraglia, Diana Sanchez Guijol. Voilà. Donc, sorti le 20 mai. Et à voir chez notre partenaire Pâté Conflans. Ensuite, on continue avec Michael, qui est toujours à l'affiche depuis le 22 avril. On sait le carton que ça a été, ce film. Hein. Voilà, très bonne qualité. On a beaucoup de choses que les spectateurs n'ont pas vues, beaucoup de choses qui ont été pas oubliées, mais voilà, très compliqué de mettre la vie, un biopic. Sinon, le biopic, le premier durait 4 heures, le deuxième film durait 4 heures, et on en ferait un autre de 4 heures. Donc, ça ferait combien d'heures? Donc, voilà, donc il faut aussi un petit peu être réaliste. Hein. Voilà, donc, hein. Toujours à l'affiche, hein, un film d'Antoine de Fuca, 2h08, biopic musical, drame américain avec Jaffar Jackson, Coleman Domingo, Nia Long. Voilà, Michael dresse le portrait cinématographique de la vie de l'un des artistes les plus influents de notre époque. L'on va dire le plus influent, le plus connu, 90% de la planète le connaît. Voilà, quoi, donc il dépasse tout le monde, il a surpassé tout le monde, voilà. Donc ceux qui disent, mes films, c'est un énorme film, parce que c'est un énorme budget. Oui, bien sûr, bien sûr. Voilà, mais bon, on peut dire ce qu'on veut, mais voilà, c'est un carton, et puis c'est tout, hein, ça dépasse des millions et des millions de dollars. Bravo, bravo. Hein. Donc, le deuxième a été enclenché, donc voilà, il y en a un deuxième. Ensuite, Edmond et Lucie, La forêt, c'est l'aventure, sorti le 25 mars 2026. Animation famille français. Voilà, de François Narbou, c'est un petit film d'animation de 45 minutes. Ensuite, Jumpers, toujours à l'affiche, sorti le 4 mars 2026. Un film d'1h45, animation, aventure, comédie américain de Daniel Chung, avec Piper Corda, Bobby Moynihan, Melissa Wilsonor. Ça, c'est le doublage américain. Donc, voilà, donc c'est toujours à l'affiche, on en avait déjà parlé. Ensuite, on continue avec La Vénus électrique. Sorti le 19 mai 2026, un film de 2h02, comédie romance française belge de Pierre Salvadori, avec Pio Marmaille, Anaïs Demoutier et Gilles Lelouch. Paris 1928, Antoine Balestro, jeune peintre en vogue, n'arrive plus à travailler. depuis la mort de son épouse. Un soir d'ivresse, il tente d'entrer en contact avec sa femme par l'intermédiaire d'une voyante. Sans le savoir, il parle en réalité avec une modeste foraine. Voilà, donc l'escroqué est en route. Alors ensuite, on continue avec Super Mario Galaxy, le film, toujours à l'affiche, sorti le 1er avril 2026, un film d'1h39, animation aventure famille américain, de Aaron Horvath et Michael Jelinek, avec Chris Pratt, Anya Taylor-Joy, Charlie Day, dans la version américaine. Donc on connaît, bien sûr, tout le monde connaît Mario, hein, voilà, les jeux, etc., les films qu'il y a eu entre-temps. Voilà, donc celui-là, c'est un film d'animation. Ensuite, on continue avec Le Diable s'habille en Prada 2, sorti le 29 avril 2026, un film d'1h59, comédie-drame américain de Daniel Frankel avec Meryl Streep, Anna Taoué, Emily Blunt. Voilà, donc Miranda, qui a vu le premier, on l'a tous vu, moi-même je l'ai vu. Voilà, donc Andy, Emily, Nigel... replonge dans l'univers impitoyable et glamour de le magazine Runway et les rues de New York. Où l'élégance est une arme redoutable. Voilà, donc Meryl Streep dans son rôle mythique, hein, donc elle est de retour. Voilà, donc je vous le conseille vivement d'aller le voir. Hein, voilà, donc on passe un bon moment. Hein, voilà. Allez, ensuite on continue avec Pour le plaisir, sorti le 6 mai 2026, un film d'1h29, comédie française de Rime Kérissi avec Alexandra Lamy, François Cluzet, Mitty. Azanivicius, voilà. Ensuite, et si on voulait rencontrer l'invitation, raconter l'invention du siècle, un couple, une vérité qui explose, Fanny et Tom sont mariés et heureux depuis 20 ans. Voilà, donc on continue avec... c'est une comédie, donc voilà, si ça vous dit, allez-y. Ensuite, L'abandon. Sorti le 13 mai 2026, un film d'1h40, drame français, de Vincent Garinck. Avec Antoine Reinhardt, Emmanuel Berco, Emma Bourmali. Le 16 octobre 2020, Samuel Paty, professeur d'histoire-géographie, est assassiné à la sortie de son collège à Conflans-Sainte-Honorine. À la lumière des enquêtes et des procès, ce film revient sur les 11 derniers jours et l'engrenage qui a conduit à sa mort tragique. Donc voilà, un film très sérieux. Si vous ne connaissez pas l'histoire, je vous conseille d'aller le voir. Ensuite, Elfie et les Super Elfkins, sorti le 29 avril 2026. Un film d'1h16, animation franco-allemand de Ute von Munchau-Pöhl avec Jella Hayes, Paul Pizzera et Annette Frier. Voilà, pour la version originale, voilà. Ensuite, C'est quoi l'amour ?

de Fabien Gauguerre, avec un film de sortie le 6 mai 2026, pardon, 1h48, comédie française de Fabien Gauguert, avec Laure Calamy, Vincent Macagne, Lies Salem. Voilà, lorsque Fred demande à son ex-femme Marguerite de faire annuler leur mariage à l'église pour pouvoir s'y remarier. Elle se réjouit de le voir refaire sa vie. Ensuite, on continue. Juste une illusion, sorti le 15 avril 2026, un film d'1h56, comédie dramatique française de Olivier Nakache et Éric Toledano, avec Louis Garrel, Camille Cotin et Pierre Lautin. Voilà, donc c'est une comédie dramatique française à voir chez notre partenaire Pathé Conflans. Obsession, sorti le 13 mai 2026, le film d'horreur de ce mois-ci. Un film d'épouvante horreur américain de Curry Barker, avec Michael Johnson, Ida Navarrete, Cooper Tomlinson. Un film interdit de moins de 16 ans, avec demande de papier à l'entrée. Donc voilà, donc c'est que c'est du sérieux, donc à pas mettre devant tous les yeux, on n'arrête pas de vous le dire. Ensuite, si vous pouviez réaliser votre rêve le plus fou, un jeune introverti met la main sur un objet magique capable d'exaucer n'importe quel souhait. Son crush de toujours tombe alors raide dingue de lui, jusqu'à l'obsession la plus totale. Faites attention à ce que vous souhaitez. Voilà, ensuite on continue avec... on va en parler tout à l'heure, voilà, donc ensuite... le film le sorti le 6 mai 2026 avec ça s'appelle The Criminal et c'est avec c'est de David McQuaid, film américain d'action en Grande-Bretagne avec Aaron Taylor Johnson, Theo James, Gubu Mbatha Raw. En tout public, hein, donc la découverte d'une bombe non explosée de la Seconde Guerre mondiale dans un chantier de construction londonien provoque une évacuation massive, soit l'opportunité parfaite pour un hold-up. Voilà, donc à voir absolument. Ensuite, on continue avec Bagarre, toujours à l'affiche. Voilà, sorti le 15 avril 2026. Ensuite, voilà, donc. On va reparler tout de suite des films que l'on a sélectionnés. Donc, on a sélectionné The Mandalorian, hein, qui est à l'affiche au Pathé Conflans. Voilà, au Pathé Conflans. Donc, notre partenaire, allez le voir, franchement. Très, très bon film. Excellent, franchement, excellent. Voilà, Mondo est devenu. Il est chasseur de primes, hein, déjà à la base, mais là, il est vraiment dedans à fond, quoi. Il chasse. Tous les grands méchants de l'Empire qui se cachent un peu partout dans la galaxie. Donc, il en trouve un, voilà, donc il élimine un peu tout le monde. Ceux qui veulent s'enfuir, ensuite, la Nouvelle République l'emploie pour aller faire la chasse justement à tous ces criminels. Et il cherche justement à aider parce que les Hutt ont demandé, les jumeaux ont demandé à une chef qui est jouée d'ailleurs par Sigourney Weaver, la grande et magnifique Sigourney Weaver, voilà, qu'on retrouve dans un film de science-fiction, c'est très bien. Donc il lui demande de retrouver leur neveu, fils de Jabba le Hutt, qu'on ne présente plus. Voilà, donc dans l'univers Star Wars très très connu, hein, pour tous les fans comme moi ou comme d'autres. C'est surtout très bien fait, les images sont bien faites, vraiment. Goku est bien, franchement. Donc c'est plutôt ils ont plutôt bien continué, ils continuent bien de travailler au niveau des effets spéciaux, hein, franchement, c'est parfait. Bon, c'est Grogu, il est plutôt. Il a pas trop grandi depuis la série. Il y a eu quand même plusieurs saisons. On en a parlé à chaque fois dans notre émission. La série The Mandalorian est tellement bien. Franchement, ça fait plaisir d'avoir ce genre de film qui conduit à faire avancer un petit peu peut-être les intrigues dans le nouveau Star Wars, hein, avec les nouveaux
les nouveaux Jedi, etc. Voilà, et est-ce qu'il y en a encore d'autres, quelques-uns encore. Donc voilà, donc ça continue, hein, et puis je vous conseille d'aller le voir chez notre partenaire.

vendredi, à voir absolument, vraiment, avec Sacha Baron Cohen. Voilà, donc dans un rôle un peu différent par rapport à d'habitude. Bon, toujours, il aime toujours le déguisement, il aime toujours voilà, s'habiller. Donc c'est un, comment dire, c'est un gros connard, comme il se fait appeler dans le film d'ailleurs, qui est voilà, qui imbute sa personne, qui est directeur d'une grosse agence, une président de la du qu'on appelle ça, de l'agence Atlas, qui est une agence de publicité. Voilà, donc c'est lui le boss, voilà, donc mais il essaye encore de monter encore plus haut, donc il discute avec des gars, des bons hommes, des anciens, il se fait passer pour un playboy, blablabla, voilà, il y va carrément. Donc malheureusement, il est obligé de mettre une jeune femme dans le conseil d'administration. Il le pousse, il le force à prendre cette femme pour donc directrice artistique, quoi, histoire d'eux. Mais lui, il la dénigre carrément, il en a rien à cirer. Voilà, il veut la foutre dehors, et là, il la dégage. Et quand il sort du bâtiment, il marche tranquillement, et puis il glisse et il tombe sur le poteau, et il tombe en arrière. Hein, boum! Et quand il se réveille, ben, il est dans un autre monde. Donc, et tout pour vous dire, c'est un monde dominé que par les femmes. Voilà, c'est les femmes qui commandent, c'est les femmes, c'est comme les hommes. Donc tous les clichés qu'on connaît des mecs qui se grattent les cacahuètes et qui font plein de choses, voilà, moi, je vais pas vous rentrer dans les détails, mais le reste, je vous laisse regarder, et voilà. Donc à voir absolument, franchement, c'est très drôle, vraiment très drôle, il faut le voir pour le croire, hein, franchement. Voilà, donc et si les mecs qui savent pas que tout ça c'est fait par les hommes, bah maintenant, voilà, vous serez la preuve que voilà, quoi. C'est fait dans un film et c'est très très marrant. Et ensuite on termine avec un film qui a pas trop trop bien, bon, pas trop bonne critique. Moi j'ai trouvé fun. Voilà, donc c'est Mortal Kombat 2. Hein, voilà, donc moi j'ai trouvé ça pas mal avec Arnold Urban. Oui, c'est plaisant, c'est délire, c'est bien. Bon, c'est sûr, c'est pas le film de l'année. Franchement, on a déjà vu pire. Hein. Même dans les films prestigieux, dans certains festivals, on a déjà vu pire. Hein. Une pire daube comme ça, on en a vu. Hein. Donc, mais là, celui-là, vraiment, ouais, c'est drôle, ouais, c'est marrant, c'est de l'action, c'est de la castagne. Bon, beaucoup de clichés de films d'action. Mais c'est le jeu vidéo, hein, c'est adapté d'un jeu vidéo. Voilà, Mortal Kombat. Voilà, bon, voilà. Donc, on va pas vous en faire tout un plat, mais bon, c'est pas mal. Ça se laisse regarder, c'est drôle. Et puis, on l'oublie. Voilà. Donc, on va tout de suite se faire une petite pause musicale et on se retrouve juste après pour l'instant série. Ouais, oui, comme vous attendez tous. Voilà, allez, à tout de suite dans votre émission préférée, Monsieur Cinéma versus Mister Série, le dernier lundi de chaque mois à 21h sur RGB 99.2 FM et radio-rgb.net. Allez, à tout de suite.

0: avais raison, vous avez toujours raison.
1: Ouais, j'ai toujours raison, mais si j'avais toujours eu raison, je ne serais pas resté 10 ans en tôle.
0: Qu'est-ce que vous disiez?
1: T'as le choix qu'entre 3 choses en tôle. Jouer aux cartes, te muscler et chercher des emmerdes.
0: Vous disiez quoi, vous?
1: Moi, je disais.
0: Mais vous disiez quoi?
1: Tu connais Machiavel?
0: Qui?
1: Machiavel. C'est un célèbre écrivain qui vivait il y a 500 ans. La disponibilité, c'est ce qu'il prônait.
0: Disponibilité?
1: Ouais, c'est ça. Écoute-moi. Si je voulais, je pourrais habiter n'importe où. Tu sais pourquoi je reste en sortie?

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1: C'est très important, la disponibilité. Les gens qui me voient depuis toujours et qui sont de mon côté, ils se sentent en sécurité parce qu'ils savent que je suis là. Alors ils m'aiment davantage. Par contre, les gens qui sont de l'autre côté, ils sont partagés, mais ils savent que je suis pas loin. Alors ils ont beaucoup plus peur de moi.
2: Il vaut mieux être craint ou être aimé?
1: Bonne question. Les deux, c'est bien mieux, mais c'est très difficile. Moi, si j'avais le choix, je préférerais qu'on me craigne. La peur, c'est plus solide que l'amour.
3: Et oui, on est de retour dans votre émission préférée, Monsieur Cinéma versus Mister Série, le dernier lundi de chaque mois à 21h et rediffusé le lundi d'après. Diffusion. Voilà. Donc, on continue. Bien sûr, les morceaux que vous entendez, c'est des sons qui sont dans les films ou dans les séries, bien sûr. Voilà, donc, on continue avec le monde des séries. Donc, tout de suite, on va commencer avec le top série, comme à chaque fois. Donc, à ce jour, l'été 36, hein, c'est une série sur TF1, historique. Ensuite, The Madison, numéro 2, c'est sur... Canal Plus, mais bon, c'est une série produite par Paramount Plus, hein, c'est The Madison, c'est un spin-off de Yellowstone, en fait. Donc, c'est avec Michelle Pfeiffer et Kurt Russell et Bo Garrett. C'est créé par Taylor Sheridan, encore, ce grand scénariste qui nous pond des pépites comme ça, là, tout le temps, là, des bonnes séries. Alors, tout à l'heure, on va en parler d'une qu'on a vue aussi, qu'on a particulièrement appréciée. On attendait ça avec impatience, hein. Vraiment. Donc, avec The Madison, voilà, Michelle Pfeiffer et Kurt Russell, voilà, donc et son frère sont dans leur chalet dans le Montana, là où c'est où se trouve Yellowstone, dans le parc là-bas. Donc ils se retrouvent là-bas et puis en fait, ben l'avion de Kurt Russell et de son frère s'écrase, ils sont morts. Donc voilà, donc c'est un peu pour retracer un petit peu leur venue et qu'est-ce qu'ils ont fait, voilà, qui ils étaient, voilà, pour que puisse faire son

0: processus de deuil. Voilà, donc très bien fait, très bien référencé, belles images, franchement de belles images. Je vous le dis honnêtement, les images de paysages, etc., vraiment magnifiques. La photo, aïe, aïe, aïe, aïe, aïe. Voilà, le mec est très fort, hein, rien à dire, franchement, Taylor Sheridan, encore chapeau. Hein. Encore une, hein. Voilà, donc ensuite, troisième, Berlin et la Dame à l'Hermine, hein, sur Netflix. C'est un spin-off aussi de bien sûr, de la série... avec comment on appelle ça, Casa de Papel, hein, qu'on avait parlé dans notre émission, bien sûr aussi. Voilà, donc c'est créé par Alex Pina et c'est avec Pedro Alonso, comme d'habitude, hein, qui joue son rôle. Voilà, donc très bonne série. Ensuite, L'Or Bleu aussi, c'est sur France 2. C'est une série dramatique avec Barbara Probst, Samir Boitard et Tom Leb. Voilà. Ensuite, Off Campus aussi, qui est sur Prime. Hein, donc, c'est une série, c'est drame-romance, hein, avec Antonio Cipriano, India Poler et Elam Wright. Voilà. Donc, le top 5 des meilleures séries, c'est ça, voilà. Donc, ensuite, on continue avec, bien sûr, c'est comme de bientôt, il y a aussi eu des séries... qui ont été renouvelés, des nouvelles séries. Donc, on a les nouvelles séries qui arrivent, hein, bien sûr. Donc, on aura Zodiac sur TF1. Voilà, donc, série de Franck Olivier avec Francis Huster, hein, qui revient dans le devant de la scène dans une série télé. Ensuite, série policière, bien sûr, thriller. Hein. Donc, ensuite, on aura Campus Driver aussi, avec Carmen Kasowitz, Baptiste Maslin, hein, qui sort en 2026 aussi sur Amazon Prime. Ensuite, le 27 mai, oui, on en parlera le mois prochain, au mois de juin. Ça s'appelle, bien sûr, Spider Noir. Et c'est une série sur Amazon Prime Vidéo. Série d'action fantastique, science-fiction. Avec, et je vous le donne en mille, Nicolas Cage de retour dans une quelque chose de plus consistant, un vrai film ou une vraie série, ça fait longtemps. Mais là, voilà, donc avec Rebecca Breeds et La Mort de Maurice, dans le New York des années 30, un détective privé vieillissant et malchanceux se débat avec son passé en tant que seul et unique super-héros de la ville. Ensuite, toujours, bien sûr, Harry Potter et à l'école des sorciers sortira le 25 décembre 2026 sur HBO Max, une série d'aventures fantastiques avec, bien sûr, un petit remake avec d'autres acteurs, avec Dominique McLaughlin, Arabella Stanton à la Star Trek. Voilà, donc tout cela, ce sera pour la nouvelle série Harry Potter qui sera disponible le 25 décembre sur HBO Max. Ensuite, on coupe Cap Fear. Ce sera sur Apple TV+, avec Amy Adams, Patrick Wilson et Javier Bardem. Une tempête s'apprête à s'abattre sur le couple d'avocats Anna et Tom Bowden, lorsque Max Cady, le fameux tueur qu'ils ont mis derrière les barreaux, est libéré de prison, avec l'intention de se venger. Voilà. Ensuite, Avery Year After, qui sortira aussi, c'est Amazon Prime, qui sortira aussi drame avec Sadie Soreval, Matt Cornett, Aurora Perino. Ensuite, Les Lanternes, bien sûr. Voilà, donc ça c'est une série qui nous branche plus, hein, désolé, hein, voilà, on est plus dans le fantastique, action, horreur, voilà, aventure, blockbuster, voilà, les films de titans, voilà, les films titans c'est nous, hein, voilà, donc on adore ça. Voilà, donc Les Lanternes, c'est bien sûr Green Lantern, hein, c'est la série qui arrive sur HBO Max, hein, le 16 août 2026, n'oubliez pas le 16 août, action, drame, science-fiction, avec Kyle Chandler, Aaron Pierre, Kelly MacDonald, deux flics intergalactiques, la nouvelle recrue John Stewart et le légendaire Hal Jordan sont confrontés à un sombre mystère sur Terre alors qu'ils enquêtent sur un meurtre au fin fond de l'Amérique. Voilà, donc ça arrive bientôt, ça va être du lourd, on attend que ça. Ensuite, le dernier, voilà, sur les traces, Sam Worthington revient. Voilà, avec Britt Lower et Milo Ventimiglia. Voilà, ce sera le 16 juin 2026 sur Netflix. Petite série thriller dramatique. Un père innocent condamné à la prison à vie pour le meurtre de son fils reçoit une preuve que son enfant est peut-être toujours vivant et s'il décide de s'évader pour trouver la vérité. Voilà, encore une bonne série hein, qui fait du bien, qui fait plaisir. Ensuite, voilà. Ensuite, on parlera aussi de la série qui vient de se finir, hein, The Boys, terminé. Voilà, c'est fini sur un dernier épisode. Il y en a qui ont trouvé ça naze. Ouais, faut dire ce qui est. Il y a beaucoup de fans et de connaisseurs qui ont trouvé ça naze. Donc la fin de la série est un peu bâclée quoi pour certains, elle ressemble pas du tout au comics hein. Donc heureusement qu'on n'a pas fait comme le comics parce que c'est vraiment trash, dégueulasse, tout ce que tu veux. Ça c'est compliqué quand même de le faire exactement comme c'était dans le comics hein. Voilà, donc la série est finie, donc on attend le retour, ça reviendra avec l'acteur Jensen Ackles qui sera avec Aya Cash et Will Hodgman dans Vote Rising, nouvelle série qui sortira encore cette année en 2026. Retour sur les origines de Vought dans les années 50 avec les premiers exploits du Soldier Boy hein, et les malheurs diaboliques de Clara Vought, une super très appréciée des fans qui sera connue plus tard sous le nom de Stormfront. Voilà. Ensuite, on va parler bien sûr des séries que nous avons vues nous. On vous parle de Dutton Ranch, c'est aussi un spin-off de Yellowstone, mais c'est avec les deux, ah comment je les adore, c'est avec une excellente, toujours excellente actrice, hein, comme on dit, qui joue il y a Rip et Beth Dutton, hein, mature Bess, qui est une la sauvage qu'on a vue dans Yellowstone, dans la série originale. Hein, voilà, donc là ils sont tous les deux ensemble. Leur ranch a brûlé, donc ils étaient obligés de partir et de racheter un autre ranch. Ils l'ont acheté au Texas. Donc des aventures un petit peu comme avant. Hein. Comme on dit, Rip, il va toujours chercher ses employés, ses cow-boys devant les prisons quand ils sortent de tôle. Voilà. Donc voilà, donc une très bonne série qui va cartonner encore une fois avec un sacré personnage en l'occurrence bien écrit comme d'habitude et c'est bien sûr produit par Taylor Sheridan encore une fois. Voilà, donc on remercie encore ce grand scénariste qui assure vraiment hein, franchement il nous a mis des séries Mayor of Kingstown, et par exemple, je vous dis que ça, parce que celle-là aussi, elle est monstrueuse, hein. Franchement, la série, elle est beau, c'est du lourd. Hein. Voilà, et ensuite, on va vous parler aussi de Police, Paris Police 1910. Voilà, donc très bonne série aussi, super bien référencée, costume impeccable. C'est tellement bien travaillé, c'est sur Canal+, hein, c'est tellement bien travaillé. C'est la troisième saison de 1910. C'est avec les mêmes acteurs, avec l'immense acteur qui joue le préfet, hein, comme d'habitude, il cartonne. Hein. Voilà, donc c'est très très bon et très intéressant à voir. Voilà, donc je vous la conseille, on vous la conseille vivement, hein, vraiment, vraiment, Paris Police 1910. Ensuite, on a vu aussi The Punisher, le One Last Kill, voilà, le petit spécial qu'il a fait. Magnifique, excellent, mais qu'est-ce que c'était bon et jouissif. Donc on veut ça, on veut plus des Punisher, Frank Castle qui au début il est torturé, il pleure et machin, c'est pas le Punisher. Nous on connaît les BD, on les connaît depuis très longtemps, le Punisher c'est pas ça. Le Punisher c'est un stratège, un malade, il tire, il tue tout le monde, point final. C'est ça le truc, tous les méchants, tous les voyous, tous les machins, les V, tout ça là, il les tue tous. Il ne cherche pas de détails. Là, c'est la mafia qui, comme il a tué tous les enfants, tous les fils et tout. Donc, c'est la maman, la mère qui veut se venger et qui envoie tout le quartier contre lui tout seul. Moi, je ne vous dis pas, il ne fait pas de détails, il ne fait pas dans la dentelle. Voilà. Donc, c'est juste avant le film qui arrive, le Spider-Man, où il sera dedans. Donc, bien sûr, John Bernthal, bien sûr, toujours dans le rôle, un magnifique acteur, qui lui laisse vraiment des bons souvenirs à chaque fois. Quand on voit que le scénar il est un petit peu bancal et que, bon, c'est pas trop terrible. Non, lui, franchement, il met ce qu'il faut dedans. Ensuite, on a vu aussi Nemesis, hein, Power Nemesis, c'est vraiment. C'est par les mêmes showrunners, c'est vraiment excellent. Franchement, les épisodes, on les a regardés en une fois, en un seul coup, hein, en une journée jusqu'au matin. Voilà, tous. Tellement c'est intéressant. Donc, c'est une bande de braqueurs super bien organisée, vraiment très très fort, avec des costumes. Ils font très attention, vraiment. Ils braquent les banques, ils braquent tout en fait. Mais il y a quelques années, ils se sont fait presque rattraper par un policier qui est dedans, qu'on voit au début, qui est vraiment qui est à fond dedans, qui est très très qui est incorruptible, intransigeant, qui fonce, qui va droit de tout droit. Il fait pas de détails, hein, il n'y a pas de ripoux chez lui, ça n'existe pas. Il est vraiment sans pitié, hein, vraiment. Donc il essaie de les choper, et une fois, ben, quand il y a quelques années, il était avec un jeune flic qu'il avait formé, et lui se fait tuer. Donc il a la haine après eux, et il remarque de nouveau que par rapport au mode opératoire, il dit que c'est eux. C'est eux, c'est eux. Donc il va pas lâcher la bride, il va les lâcher, jamais les lâche. Il fonce et il mord comme un pitbull, il lâche plus. Voilà, donc la série c'est Némésis, c'est sur Netflix, et c'est sorti, c'est disponible. Ah, je vous la conseille vraiment. Ça, c'est de l'action, les bons sons, la musique, elle est excellente. Si vous l'entendez dans notre émission, c'est normal. Elle est trop bonne, l'émission. Et le son aussi, voilà. Donc, bien sûr, vous êtes dans Monsieur Cinéma versus Mister Série. Là, c'est l'instant série. Et là, juste après, on va terminer avec la rubrique doublage VF à Claude, hein, bien sûr, avec. Aujourd'hui, c'est Dominique Guillot qui fait la voix du Mandalorien, de Pedro Pascal. Voilà, donc n'oubliez pas, pour les bons films et les séries, bien sûr, on est les premiers dessus depuis très longtemps. Voilà, donc on est content de vous avoir eu le mois dernier. On voulait vous remercier tous pour tout ce que vous avez envoyé, tout ce que vous avez regardé. Ça nous avait vraiment fait plaisir. De 1455, c'est énorme. Franchement, ça n'est jamais arrivé. Donc on est très fiers et très contents de vous faire plaisir, de vous régaler, de vous trouver des bonnes choses à regarder. Apparemment, vous nous en remerciez. Donc, comme on dit, peu importe qui on est, peu importe qui on se croit, c'est le public qui fait ce qu'on est. Voilà, merci à vous, merci au public, merci à tous, merci aux auditeurs, on vous adore. Voilà, donc l'émission qui adore les auditeurs. Hein, donc voilà, donc on se retrouve le mois prochain, bien sûr, on est rediffusé, hein, la semaine prochaine, hein, dans le prochain lundi. Et on vous remercie encore, hein, et à très bientôt. 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Voilà, donc pour avoir des billets, pour aller au cinéma, n'oubliez pas aller au cinéma et regarder des séries. Et on dit bravo à Lucie et à Pierre pour les billets du mois dernier. Allez, on vous embrasse, bisous bisous. À très bientôt dans votre émission préférée. Monsieur Cinéma versus Mister Série, le dernier lundi de chaque mois à 21h sur Radio RGB 99.2 FM et Radio RGB.net. Et oui, on est encore en FM. Elle a encore de longues années devant elle, la FM. Allez, on vous embrasse. Bisous, bisous. Allez. Salut.
1: Tu leur fais justement la voix. Alors, c'est la voix. This is the way. C'est la voix. Est-ce que tu leur fais la voix du Mandalorien? Est-ce qu'ils reconnaissent la voix? Alors, bon, faut dire que dans le Mandalorien, hein, quand tu connais, il parle pas beaucoup quand même.
0: Oui.
1: Il est plutôt du genre à te donner une Mandalorien d'ailleurs.
2: Mais, oui. Mais. Oh, c'est joli. C'est joli.
1: Mais. Est-ce que du coup tu souvent tu fais la voix, on te la demande, on te reconnaît pour ça, ça te fait quelque chose?
2: On m'a demandé de le faire sur des répondeurs, oui, pour dire telle est la voix. Mais c'est une façon de parler qui est assez basse. Mais c'est vrai, comme tu le dis, je suis très aidé. C'est qu'elle est truquée, c'est-à-dire que il parle, il dit gros goût, ne touche pas ça, ne touche pas ça, gros goût, viens là, je te vois. Je te vois. Mais en plus de ça, alors d'abord, il joue moins que ça encore que je viens de faire. Il est très plat. Il est très très plat, très flat comme ça. Il a, on le saura plus tard, mais il a un problème sentimental très profond, ce qui fait qu'il a cette façon de jouer un peu plate comme ça, un peu froide. Et il est aussi truqué en voix. Et vous l'aurez remarqué pour ceux qui connaissent un peu le doublage, c'est quand même très facile ce coup-là pour moi. Parce qu'on ne voit pas ses lèvres.
1: Eh oui, donc alors ça, c'est même... génial pour toi. C'est ce que voilà. J'allais te dire. C'est presque le doublage le plus facile de l'univers. Il n'a pas le droit. On va expliquer. Hein. Pour les gens qui ne connaissent pas, il n'a pas le droit normalement d'enlever son casque. Bon, normalement, parce que si vous regardez la série, vous verrez que bon, bah, du coup, ça cause des problèmes. Et ça nous amène sur la saison 3 qui est en train de... C'est bientôt le final, hein, d'ailleurs, la saison 3.

0: saison 3. Mais c'est vrai que du coup, tu ne vois pas les lèvres, donc il n'y a pas ce qu'on appelle le labial. Tu peux juste parler.
1: C'est un plaisir aussi, mais ce sont des contraintes. C'est pour ça que je dis malheureusement, ce qui pour un artiste n'est toujours, bah, toujours très agréable. Il y a des contraintes de Disney qui veut quelque chose de très précis.
0: Et ils sont là, ils savent ce qu'ils font.
1: Ils savent ce qu'ils font, ils savent ce qu'ils vendent, c'est en effet leur produit, et ils sont présents, très présents.
0: Et la question que tout le monde se pose, quand tu fais le Mandalorian, est-ce que tu dois, est-ce que tu dois scier des trucs disant que tu ne peux absolument rien dévoiler, que tu ne peux rien dire à personne sur l'histoire?
1: Mais c'est-à-dire que la fois où j'ai signé le premier contrat, j'ai signé un contrat de confidentialité qui était vraiment comme ça, qui faisait presque 70 pages. Et toutes les fois où je vais enregistrer, je resigne un contrat de confidentialité dans lequel il est écrit, et je fais donc ma première erreur en public, que je n'ai pas le droit de dire que je signe un contrat de confidentialité.
0: Oui, mais bon, on s'en doute bien que t'en signes, hein, parce que surtout, ce qui est incroyable avec cette série, vous allez le voir, si vous ne la connaissez pas vraiment, je ne peux que vous dire une chose, si vous êtes fan de Star Wars ou même pas d'ailleurs, parce que c'est Star Wars, mais c'est un univers un peu sympa, même si vous connaissez pas, allez voir la série, elle est absolument incroyable, et il y a des surprises tout le temps, je veux dire, le petit gros goût que notre ami Adrien, là, avec lui, dans la saison 1, personne ne l'a vu venir, quoi, ils avaient réussi à garder le secret, c'est incroyable, et après, il y a eu d'autres guests au fil des saisons, complètement sidérants, que personne ne savait qu'ils étaient dans la série, et on découvre la série et c'est absolument génial. Donc j'imagine que pour toi, c'est très chouette. Bon, tu sais que le but ici, c'est de répondre à un petit questionnaire qu'on appelle le questionnaire du good. Est-ce que tu es prêt?
1: Oui, je suis prêt.
0: Alors, quelle était ta matière préférée à l'école? Tata.
1: Bon. Oh, c'est le français.
0: Ah, bah c'est Nicolas qui va être content du coup.
2: Ah ben oui, non mais le pire c'est que c'est fréquent, donc je suis un peu blasé maintenant, mais c'est logique, le français, ça conjugue plein de choses différentes.
1: Ouais. Je crois.
2: Comme le disait tout à l'heure, voilà, c'est le
0: trop
2: théâtre.
0: Facile. Et la matière que tu aimais le moins?
1: Le sport.
0: Ah, le sport?
1: Je séchais, j'y allais jamais, je sais pas comment j'ai fait, mais j'ai pratiquement aucun souvenir de sport, de PS, tout ça, de tout mon collège et tout mon lycée. J'ai dû sécher tout le temps, je sais pas comment j'ai fait.
0: Parce que pourtant dans les séries, parfois on doit cavaler...
1: Ah, c'est vrai, hein. Je suis vraiment un acteur, alors, parce que je donne vraiment je fabrique vraiment des illusions, alors. Et même je vois l'image, dis donc, on dirait que, hein, mais on dirait que.
0: Est-ce qu'il y a un livre qui t'a laissé un souvenir impérissable lors de ta scolarité? Tu sais, on nous fait lire des livres, parfois, on n'est pas trop content, mais est-ce qu'il y en a un qui t'a marqué énormément?
1: Oui, mais je crois que c'est Poil de carotte que j'avais dû lire et qui m'a ensuite d'ailleurs un peu suivi. Après, quand j'ai fait ce métier, c'est Poil de carotte.
0: Quoi, parce que tu t'es marié à une rousse ou c'est...
1: Non, je l'ai créé après au cours Florent. Quand j'étais au cours Florent en atelier de fin d'année, j'ai créé Poil de carotte. Ah, bah dis donc, tu me le rappelles, en comédie musicale.
0: Ah,
1: c'est drôle, tu me le rappelles à l'instant. J'ai écrit adaptation Poil de carotte, ensuite en comédie musicale. C'était mon concours de sortie de la classique de Florent, en fait.
0: Eh ben c'est dingue ce truc de cette comédie musicale, oui. On va découvrir que ça te suit depuis le début. Et quel est le film de ton enfant?
1: Je m'en souviens encore, ça trahit un peu la dizaine de mon âge, hein, mais Bambi, je m'en souviens, c'est fou.
0: Eh ben, tu vois, il y avait déjà du Disney dans ta vie à l'époque. Donc. Et quelle est la première chanson que tu as chantée dans ta salle de bain? Parce que tu chantes, hein, tu as même fait une comédie musicale, Mégalopolis, où toi-même tu étais dedans, je veux dire, en plus de celle que tu mets en scène. Quelle est la première chanson que tu as chantée du coup?
1: Oh, je pense que c'était des chansons d'Yves Montand, j'adorais ça.
0: J'étais... Ah, mais en plus, il y a un petit air, maintenant que tu dis ça.
1: Oui. C'est quelque chose qui me plaît beaucoup, ça m'intéresse beaucoup, Montand. Oui.
0: Ah oui, mais non, mais c'est vrai qu'il y a un petit truc physique un peu, je sais pas si t'es content qu'on te dise ça, mais je trouve qu'il y a un petit...
1: Si, non, mais ça me touche bien même, et puis j'ai été une fois abordé par un réalisateur qui voulait faire son film, qui s'est pas fait, et d'ailleurs, et comme quoi...
0: Ah, sur tu vois, il y avait un truc. Alors la question qui fait toujours tous nos invités, est-ce que tu te rappelles le prénom de ton premier crush à l'école?
1: Ah oui, alors je ne sais pas pourquoi je m'en souviens, parce que ça devait être en CM1 ou CM2.
0: Ah oui, très tôt.
1: Muriel. Bah, je pense, oui. Oui, parce que je sais où j'habitais, et c'est vraiment très très très vieux. Et je vais te dire, c'était donc avant mes 7 ans. Alors, je ne sais pas en quelle classe on est à 7 ans.
0: Et tu as des nouvelles de Muriel?
1: Ben non, si elle sait, cette Muriel qui je suis, je pense quelquefois parce que ce prénom est resté. Tu te doutes bien que beaucoup de prénoms ont suivi depuis.
0: Non, je sais pas, je me doute pas, je veux pas présumer que ce soit.
1: Je te parle de mes 7 ans quand même. Donc, mais celui-là est resté, je ne sais pas pourquoi.

0: Elle s'appelle Muriel. Si elle, elle sait, eh ben voilà, elle me contacte.
1: Et quelle est la plus grosse bêtise que tu as faite à l'école?
0: À l'école, ouh là là, à l'école, j'avais beaucoup de mal parce que ma mère était prof où j'étais, hein, donc c'était difficile, je ne pouvais pas faire trop de bêtises. Mais je crois que j'ai piqué un jour des pains au chocolat pour plein de gens, quoi, et on allait manger dans le préau. Bah, j'ai piqué un sac de pain au chocolat, mais c'était pas terrible, hein, parce que c'était le collège où travaillait ma mère. Hein. C'était pas terrible.
1: Oui.
2: Ça, Robin des Bois, Damien Noiserie.
0: Ouais. Pas allé, j'en ai piqué genre 10, on était les manger sous le préau. Genre, ouah, génial, j'ai gagné, j'ai piqué les. Bon.
2: Ah, c'est joli, quand même.
1: C'est pas mal. Et alors, la vraie question qui intéresse tout le monde, c'est qu'en ce moment, il y a beaucoup de questionnements, les enfants. On leur dit tellement que tous les métiers vont disparaître, qu'ils ne savent pas trop ce qu'ils vont faire quand ils seront un peu plus grands, tu vois, avec tout ce qui se passe en ce moment. Même dans le métier d'acteur, d'ailleurs. Hein, tu as vu que les acteurs se lèvent contre l'intelligence artificielle qui arrive à faire la voix maintenant de n'importe qui.
0: Absolument.
1: Donc, ce qui va être compliqué, même pour nous, à un moment donné. À quel âge t'as su, toi, que ton métier sera devenir comédien?
0: À 13 ans, je crois, enfin 13-14.
1: Et c'était quoi le déclic?
0: 13-14. Une pièce que j'ai jouée dans ce fameux collège où j'étais au club de théâtre. Tu vois, je préférais être au club de théâtre qu'en EPS, quoi, en fait. Et ben, à l'issue de ce club de théâtre, tout bêtement, c'était au HU en Lépin, au Palais des Congrès de Jean Lépin. C'est pas mal, quand même, c'est chic. Hein.
1: C'est très chic, c'est très chic.
0: Oui, et on a joué une pièce de fin d'année, quoi, devant tout le monde. Et puis, je me suis inscrit au Conservatoire de Nice. À 13 ans sur dispense, alors que l'entrée n'était prévue qu'avec un minimum de 14 ans. J'ai insisté beaucoup, et puis à 16 ans, j'ai fini le conservatoire de Nice, donc je suis parti à Paris.
1: Et là, tu étais sûr de toi, quoi. Tu savais que c'est ça.
0: Ah, bah là,
1: c'est quand même pas un métier facile, on va pas se le cacher.
0: Non, il valait mieux que je sois sûr de moi, puis il valait mieux que je rassure aussi mes parents quant à ma conviction, parce qu'ils faisaient un sacré pari de laisser partir leur fils à 16 ans pour aller faire de la dramatique.
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Yes, yes, yes, welcome again sur les ondes de RGB, la meilleure des radios. On est sur le 99.2 sur la FM et worldwide, bien sûr sur le www.radio-rgb.net. C'est votre émission Vibes Acom Radio Show qui revient en direct après deux, trois semaines je crois, pour une fois n'est pas coutume d'absence du direct, mais bien sûr vous retrouviez nos podcasts à l'antenne. Une émission en direct encore avec de l'exclusivité, de la nouveauté ce soir. Des invités, comme chaque semaine, on change pas la recette. Ce soir, on reçoit l'équipe de Seedness Records qui commence à s'installer déjà dans les studios. Certains connaissent d'ailleurs bien la maison, Mr. Ozzy, on en parlera tout à l'heure, Ozzy C-Town, qui est pire qu'à la maison ici. Voilà, on est bien sur les ondes de RGB, on va recevoir Seedness Records, on va se régaler ce soir. Petite sélection tranquille, on va commencer tout de suite avec la sélection de Mr. Fred. On poursuivra avec une petite sélection spécialement proposée pour l'occasion par Mr. Ozzy. Et puis bien sûr, en deuxième partie, ben, on aura le temps de papoter, de parler de la nouvelle sortie, le Sufferer Redeem de Seedness Records. Et bien sûr, ben, de leur parcours, des fresh news qui vont tomber. On est ensemble jusqu'à 22h et peut-être un peu plus. Et on commence en musique, bien sûr.

Yes, yes, yes, vous êtes toujours sur Radio RGB 99.2 Vibes Acom Radio Show. Que des nouveautés ce soir. On s'est écouté du VAR, Brand New Cornell Campbell. C'est sorti chez Urtical, Ashadi à l'instant. C'était le Master Tim Ray Brown. Alright, vous le connaissez, Timur Cardenas. C'était lui. Encore une Brand New avec Ramses Saïsaï et Billy the Kick. Ça vient de sortir. Écoutez bien les lyrics. Ça s'appelle Radio Gaza. Listen.

Yes, yes, vous êtes toujours sur Radio RGB, Vibes Acom Radio Show. On est ensemble jusqu'à 22h et un peu plus. On s'écoute La Saï et Little Lion Sound. Dans quelques instants, Selecta Ozzy va prendre les platines.

0: 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C'est...
1: Yes, tout feu, tout flamme, ça vient de sortir. C'est l'album posthume du DJ Azrock. Vous le retrouvez, c'est une production Patate Records. Allez chercher chez lui ou ailleurs.

0: Yes, yes, yes, vous êtes toujours sur Radio RGB 99.2 FM. Vous êtes dans l'émission Vibes Acom Radio Show. On est ensemble tous les vendredis, each and every Friday, from 8 to 10 et même un petit peu plus. Ça fait 13 ans, je crois, que ça se passe comme ça. Aujourd'hui, on est avec les anciens. Selecta Ozzy va prendre le contrôle de l'émission pendant un petit moment. On va le retrouver aussi en interview et en live avec l'équipe de Sidness Records juste après. Donc voilà, c'était Manfred à la sélection. On passe à Ozzy dès qu'il est ready. Et en tout cas, la recette, c'est vraiment interview. On va s'écouter du bon son, les productions Sidness Records. Le Redeem s'appelle Sufferer. Ça, c'est leur dernière nouveauté. Et puis voilà, on les retrouve en interview et en live. Ozzy, ready?
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